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3: Une artiste absolument formidable qui a grandi au Canada. Elle est d'origine haïtienne. Elle est désormais installée en France depuis quelques années. Vénard que nous sommes d'avoir avec nous Mélissa Laveau.

0: actrice, compositrice, guitariste et chanteuse Mélissa Lavo est ce soir dans Décibel pour célébrer la sortie de son ébouriffant 5e album. Vous allez adorer At My Softest, I Am The Most Dangerous, un album dans lequel elle revient sur tous les moments de sa vie, et il y en a de nombreux, où elle a échappé à la mort. C'est une artiste que j'adore, mais je vais carrément vous dire que c'est ma star, ma merveille. Elle est dans le studio, Mélissa Lavo. Bonsoir.
1: Bonsoir, Émilie.
0: Bienvenue dans Décibel. Je l'ai dit tout à l'heure pour te présenter très, très rapidement. Tu as grandi au Canada, tu es d'origine haïtienne et tu es installée en France depuis de nombreuses années maintenant. Et tu as même la nationalité, ça y est.
1: J'ai la nationalité depuis 2019.
0: Et voilà, et tu peux voter et tout ça.
1: J'ai voté.
0: À voter, Madame Lavo. Bravo. Et a sorti des albums magnifiques. Le tout nouveau, donc, s'appelle At My Softest, I Am The Most Dangerous.
1: Exactement.
0: Qui veut dire, je vais te faire traduire plein de trucs ce soir.
1: À ma plus douce, je suis ma plus dangereuse.
0: C'est ça. Parce que, évidemment, la douceur, vous l'entendez dans la voix de Mélissa, mais sachez que, voilà, elle est également féroce quand il le faut et quand le monde le réclame. Mélissa, le fait que t'aies ce parcours avec plein de lieux dans ta vie, donc le Canada, Haïti, la France, etc., ça infuse beaucoup dans ta musique. Comment tu décrirais le style musical de ce nouvel album ?
1: Eh bien, j'étais en train de mettre l'album sur Bandcamp ce matin.
0: Ah, et donc il faut le définir.
1: Et du coup, il faut le définir. Et j'ai genre afro, psychedelic, pop rock.
0: Ouais.
1: Et je trouve que c'est de la pop, mais c'est surtout du rock, et puis c'est afro-psychédélique.
0: Et puis ton jeu de guitare, il est quand même très blues, quoi qu'il arrive.
1: Il est percussif. Oui. C'est marrant parce qu'il y a pas mal de gens qui reconnaissent le bluegrass dans mon style de fingerpicking. Je sais pas comment dire ça en français.
0: C'est ce qu'on fait avec les doigts.
1: Le doigté.
0: Tu pinces les cordes.
1: Exactement.
0: Et voilà. Elle est donc guitariste, autrice, compositrice, chanteuse. Alors, sa voix est très voilée ce soir parce que Mélissa, t'as déjà commencé la tournée.
1: Mais franchement, j'ai l'impression que les gens y remarquent pas. Parce que normalement, ma voix de chant n'est pas pareille de ma voix
0: parlée,
1: habituelle, usuelle.
0: Ouais.
1: Et là, en fait, ça match.
0: Ça. Elle a une voix de chanteuse quand elle me parle. Elle est encore plus mystérieuse. Alors, Mélissa, rentrons dans le vif du sujet parce que des concept albums, j'en ai écouté des kilomètres. T'aurais pas voulu les faire à pied, mais là, franchement, un concept dans lequel une jeune femme d'une quarantaine d'années arrive à sortir autant de chansons racontant les moments où elle a frôlé physiquement ou métaphoriquement la mort, je suis épatée. Ça t'est arrivé tellement de fois. Tu penses que ça arrive à tout le monde de frôler la mort et qu'il faut juste avoir les bons yeux pour s'en rendre compte ?
1: Oui, je pense qu'on est beaucoup plus proche de la mort qu'on le pense, et que c'est beaucoup plus banal que ça, en fait.
0: Ouais.
1: On vit, on meurt, comme on mange, comme on pète. Genre,
0: c'est de la poésie québécoise. Comme on vit, comme on pète.
1: Mais c'est vrai, tout le monde y passe.
0: Oui, bien sûr, tout le monde y passe. Ah oui, c'est la fin de l'histoire pour tout le monde.
1: Oui, et je trouve que c'est... si on écoute la dernière chanson de l'album, c'est genre, c'est pas ton dernier rodéo.
0: Ouais.
1: Et il y a ce truc où... Moi, j'ai grandi avec des parents qui avaient perdu tellement d'amis avec la dictature en Haïti, que c'était absolument normal de parler de la mort comme quelque chose, et c'est absolument normal de parler des gens qu'ils avaient perdu comme présents quand même, qu'ils n'avaient pas entièrement perdu, que ces gens étaient présents dans leur quotidien.
0: Et puis aussi, dans la culture haïtienne, on a un autre rapport avec la mort.
1: Absolument, un autre rapport avec la mort. Il y a un mois entier, vous célébrez la Toussaint pendant un jour.
0: Un jour.
1: Les Haïtiens célèbrent tout le mois de novembre.
0: C'est ça. Et du coup, c'est vrai que, en plus de tout ça, de toutes ces explications-là, il se trouve que, depuis que t'es petite fille, de toute façon, ce qui est macabre, tu trouves pas ça laid?
1: Non, parce que j'adore les films d'horreur. Ma mère était moins maman hélicoptère. Que ma sœur, par exemple. Ma sœur et maman hélicoptère, mais vraiment sympa. Ses filles sont adorables.
0: Mais donc, elle les surveille tout le temps.
1: Elle surveille tout va bien.
0: Ouais.
1: Maintenant, ses filles, elles vivent leur vie et sont très indépendantes. Et ma mère était un peu laxe parce que, et je me suis rendu compte que les films d'horreur, le premier film d'horreur que j'ai gardé à 4 ans.
0: Ah, c'est tôt.
1: C'est Child's Play.
2: Oh purée, c'est Chucky, c'est la Chucky, poupée de Chucky.
1: La poupée de Chucky.
2: Mon Dieu, mais Mélissa a 4 ans.
1: Et j'avoue que j'avais peur parce que j'ai demandé à ma mère de recouvrir toutes mes poupées et j'en avais beaucoup. Il faut recouvrir les poupées. Je peux pas les voir.
2: C'est horrible parce que en plus Chucky il est tellement méchant et il parle trop mal, il dit des gros mots et tout.
1: Mais il y a une cérémonie vaudou.
2: Oui, en plus.
1: Personne se souvient, mais il y a une cérémonie vaudou au début et ça a commencé mon histoire d'amour et de haine avec les films d'horreur parce que il y a des films d'horreur où moi je suis comme oh ben c'est bon, ça va, c'est bon. Et après ça il y a des trucs où je suis comme il y a des films d'horreur par exemple avec des nonnes, The Omen quand ça se passe dans l'église catholique. Là je suis genre j'ai vu des choses. J'ai déjà vu des choses, ça c'est pas si loin de la réalité que ça.
2: Vous dites film d'horreur, je dis documentaire. C'est ça. Mélissa Lavo, cet album est une merveille, alors par quel bout le prendre? Ben, je vous propose de vous faire écouter une première chanson, elle s'appelle Yemaya. Là, ça raconte cette chanson un souvenir récent et la narratrice de la chanson c'est toi, puisqu'en fait, selon les moments de ta vie et selon l'approche que tu as eue ou pas de la mort, il y a des narrateurs et des narratrices différents dans tes chansons. Là, c'est toi qui raconte un souvenir.
1: C'est moi qui raconte. On était en tournée au Brésil et on était à Bahia. Et sur les plages de Bahia, en fait, les vagues sont assez violentes. Et moi, j'avais pas remarqué qu'il y avait un énorme drapeau rouge. Mais le drapeau rouge qui fait parce que...
2: Il fait la taille du studio.
1: Il fait la taille du studio. Et puis moi, je suis genre, j'ai ignoré le drapeau rouge et c'est flag pour moi. Et du coup, je rentre dans l'eau parce que moi, j'adore être dans l'eau avec mes lunettes. J'adore regarder les petits poissons. Je suis très myope. Sauf que une vague arrive et je suis prise à genoux. Et en fait, je trouve ça tellement drôle. C'est comme si on m'a raconté une blague. Et je ricane hyper fort. Mon pote, mon bassiste, qui est de l'autre côté de la plage, il dit, on t'entendait de hyper loin. Et tu riais, tu ricanais comme si t'étais possédée. Et je suis genre, oups. Et du coup, moi, je ris, mais j'ai même pas le temps de sortir de l'eau parce qu'une autre vague arrive qui est 2 fois plus haute que celle-ci. Et ça bouffe mes lunettes. J'avais des Ray-Ban hyper belles de vue. Et ça bouffe mes lunettes. Et du coup, je dis, bon, ben, c'est ça. Heureusement, j'ai des lunettes backup de scène pour terminer cette tournée. Et quand on a joué ce soir-là à Bahia, les gens, j'ai raconté cette histoire, ils disaient, Yemaya, t'as pris tes lunettes? Ah, quelque chose de très bien va t'arriver. Et en fait, j'ai juste quitté mon ex. Quelques mois plus tard.
3: Bah, c'est pas mal.
1: Parce que j'ignorais le gros drapeau rouge dans ma vie. Et comme j'ai ignoré le gros drapeau rouge
2: de la plage à Bahia. Alors, Yemaya, c'est la déesse de la mer.
1: C'est la déesse de la mer qui adore venger les femmes. Et c'est pour ça que j'ai pris ça personnellement.

0: fois dans l'album et dans les histoires qui accompagnent l'album que tu ignores des recommandations. Il y a une autre chanson comme ça qui s'appelle The Rain, The Dogs, The Beach, The Ghost. La pluie, les chiens, la plage, le fantôme. Où une gentille vieille dame te dit à toi et à ta sœur, n'allez pas par là.
1: Non, c'est une copine. Ah. Ma sœur n'a jamais été à Marie-Galante. Je lui recommande, mais c'est pas, elle n'est pas une grande voyageuse.
0: D'accord. Donc c'est à Marie-Galante.
1: À Marie-Galante, je suis avec une copine parce que je jouais à Terre de Blues. Et en fait, elle me dit, hey, on n'irait pas escalader les roches sur la plage. Je me dis, ok, pourquoi pas. C'est la journée off. Et du coup, on marche. Au fur et à mesure qu'on marche, énorme pluie. Déluge tombe sur nous. On dit, comme c'est pas possible. Du coup, on rentre dans un petit boubouille. Et il y a une dame qui nous offre des snacks, qui nous permet de donner des serviettes pour se sécher. Puis elle dit, ah, vous allez quoi? Vous faites quoi ici? En tout cas, journée off, on va sur les pierres. Les roches.
0: On va escalader.
1: Non, vous ne devez pas y aller. Et puis, c'est le dernier jour. Demain, on part et tout. C'est la dernière journée pour un peu découvrir l'île. Et comme, je ne conseille pas d'y aller. Elle nous dit 3 fois, ne veux pas.
0: C'est fou.
1: Trois fois, c'est genre.
0: Ce qui est intéressant, c'est que donc, déjà, il y a la pluie torrentielle qui devrait t'arrêter. Elle ne t'arrête pas. Ensuite, tu as la dame, la messagère, qui te dit 3 fois, n'y va pas.
1: Et vous avez dit, bon, mais vous faites comme vous voulez. Donc, nous, on sort du oui-oui. Et il y a un chien de rue qui commence à nous suivre. Là, on est comme, ok, tant qu'il nous mord pas, c'est bon. Au bout d'une demi-heure, il y a un deuxième chien de rue qui commence à nous suivre. Et puis là, on marche 2 heures et il y a les chiens de rue qui sont encore en train de nous suivre. Et puis on se dit, bon, c'est nos chiens, c'est fini. Et on arrive à la plage, on se met à grimper les roches et c'est des roches volcaniques, donc c'est un peu,
0: c'est
1: assez effilé, ouais. Et moi, j'ai mes petites noix de princesse guitariste et du coup, je suis comme, mais je grimpe quand même. Et moi, mon chien, parce qu'on a chacune notre chien, mon chien commence à me mordre. Je suis comme, non, c'est pas possible. Déjà, les pierres, elles font hyper mal. Mais aussi d'avoir le chien qui me mord, c'est pas possible. Et je me rends compte que le chien est en fait en train de prendre mes mains, et les attraper et les retirer de la roche. Et moi, je suis genre, mais c'est pas possible. Et du coup, à ce moment, je dis à mon ami, écoute, je veux pas continuer. Je pense que j'ai eu assez de signes. J'ai eu 3 signes.
0: 3 signes énormes.
1: J'ai eu la pluie. J'ai eu les chiens. J'ai eu la vieille dame. C'est bon. Et puis elle dit non. Et comme ça, on fournit un peu. Et je suis comme non, s'il vous plaît. On descend. La minute que nos pieds touchent la plage, les chiens, ils disparaissent. Comme ils partent. Ils sont comme, c'est bon. On a accompli notre mission.
0: On a sauvé les meufs.
1: Et je demande à cette copine, du coup, c'était quoi le nom de la dame par curiosité? Et puis elle me dit, c'était Brigitte. Et du coup, moi, n'étant pas vaudouisante, je cherche vaudou haïtien, Brigitte. Et maman Brigitte, c'est la femme de la mort. La femme de la mort, et la mort étant Baron Samedi. Et du coup, quand c'est ton jour pour toi, c'est le jour pour toi que tu meurs, elle t'amène vers son mari. Mais si c'est pas encore ton jour, elle te prévient, elle est comme non.
0: Ne va pas.
1: Viens par ici, je t'amène ailleurs. Et on est repassé par le Bouiboui, sa petite boutique, son kiosque. Et c'était fermé comme si c'était fermé depuis des mois ou des années.
0: Est-ce qu'elle avait plus besoin d'être là?
1: Elle avait plus besoin.
0: Voilà. Le genre d'histoire incroyable dans l'album de Mélissa Lavaux. Et là où Mélissa, je te remercie d'avoir fait ça, c'est que toi tu chantes, alors tu peux chanter en français, en créole haïtien, en anglais évidemment, mais pour qu'on comprenne bien, en fait, tu as créé les petites histoires qui vont avec les chansons. C'est un synopsis, en fait, pour chaque chanson, pour qu'on ne soit pas paumé et pour qu'on puisse comprendre toutes ces aventures-là et tout ce chemin.
1: Ce sera développé en un petit carnet. J'essaye de me dépêcher, mais il y a tellement de travail en ce moment. Mais ce sera un petit carnet et comme ça, les gens ils pourront lire les histoires individuellement et puis s'imprégner un peu de l'atmosphère dans laquelle j'étais plongée.
0: Eh oui, et croyez-moi, vous avez envie de voyager avec Mélissa Lavaux. Alors, on n'est pas toujours complètement en sécurité, mais on ne s'ennuie pas. On peut dire ça comme ça, Mélissa?
1: On peut se dire que je prends beaucoup de risques.
0: On peut se dire que ce n'est pas le moment d'ouvrir une agence de voyage.
1: Non.
0: Mais vous pouvez. Elle a quand même les meilleures anecdotes. Les soirées diapo chez Mélissa Lavaux, ce n'est pas emmerdant. Voilà, C'est l'avantage.
1: Je songerai.
0: Do As I Say, c'est une chanson qui est intéressante aussi dans ce qu'on disait tout à l'heure. Alors, tous les moments où Mélissa Lavo a côtoyé la mort. Alors, parfois, oui, c'est la mort, vraiment, c'est le baron samedi. Et puis, parfois, c'est juste une déception, un trauma, du mal, de la peine qui peut nous faire décliner. C'est ça, un peu, Do As I Say.
1: Là, c'était mon coming out à mon père. Mon coming out à ma mère a été assez... C'est pour les deux parents, mais là, c'est spécifiquement en pensant à mon père.
0: Parce que t'as pas fait ton coming out en même temps avec ton père et avec ta mère.
1: Non, parce que je l'ai dit à ma mère et elle a fait chanter une messe à la maison, parce qu'il y a un prêtre qui habitait au sous-sol
0: normal.
1: À l'époque. Normal. Qui a essayé de me convaincre que les Noirs ne sont pas homosexuels, et après ça a chanté une messe. Après ça, ma mère a demandé à ce que sa fille soit mariée à un homme grand. Elle a insisté grand. C'était assez drôle qu'elle fasse des enfants.
0: Okay.
1: Et moi, j'ai insisté que ma mère comprenne que je connais l'amour de Dieu, et l'amour de Dieu est inconditionnel. Et je sais que Dieu m'aime, et j'espère que ma mère elle m'aimera comme Dieu m'aime. Et ma mère a dit, sors de chez moi, espèce de démon, tu n'es pas ma fille. Et elle a raconté à mon père que j'étais lesbienne. Et un mois plus tard, je tournais, parce que là, j'habitais déjà en France, et je tournais à Toronto un mois plus tard. Et du coup, en tournant à Toronto, mon père, il avait prévu de me voir, d'aller au concert. On a déjeuné et il a dit, oui, ta mère m'a dit ce que tu lui as dit. De toute façon, tout le monde pense que c'est une phase.
0: Ah.
1: Et après ça, il a enchaîné avec, tu veux plus de saucisses? Genre, mon père est tellement déconnecté des fois. Il a littéralement dit, on est entre brunch, il a dit, tu veux plus de saucisses.
0: C'est magnifique. Ah là là, les psychanalystes, ils en régalent. Et là, Mélissa a dit, non, je voudrais des huîtres, s'il te plaît, papa.
1: J'adore les huîtres en plus, j'adore.
0: Ben voilà.
1: C'est même pas un euphémisme, j'adore les huîtres.

0: juste une phase pour Mélissa Lavo. Peut-être aussi c'est juste une phase pour ses parents qui vont, à un moment ou à un autre, la regarder avec l'amour inconditionnel qu'elle mérite. C'est un peu ça que dit cette chanson, à la fois souvenir super traumatique et chanson très joyeuse. Pourquoi ?
1: Parce que je me dis que je suis peut-être pas ici pour longtemps, mais au moins je serai ici pour un bon temps.
0: Ouais.
1: Et que mais c'est tellement plus facile de voir les choses, de repositionner les choses de manière joyeuse. Tellement j'ai vécu des couilles que c'est plus facile de les repositionner de manière joyeuse, comme des choses que j'ai traversées, des choses qui ont fait en sorte. Il y a cette citation que j'adore et je sais pas de qui elle vient. En général, j'aime bien, mais là c'est tu ne sais pas combien, quelle dureté ça a pris pour me rendre aussi douce. Et ça aurait pu être le titre de l'album, mais je me suis dit non, c'est trop dur. Je voulais un truc un peu plus solaire, mais aussi un truc qui tenait les gens à carreau, genre.
0: Ouais.
1: Même si je suis assez vulnérable en ce moment, ça veut pas dire que on peut me faire d'autres couilles. J'en ai eu assez.
0: Elle a eu sa dose. Lassie Miel, c'est une chanson de l'album, celle avec qui on se dira au revoir tout à l'heure, mais je trouve qu'elle est très intéressante parce que là encore c'est toi qui raconte ton histoire. Et ce que je ne savais pas, c'est que ton prénom Mélissa, ça veut dire abeille, et les abeilles c'est pas n'importe quels animaux dans ta culture.
1: Non, mais pas seulement dans ma culture, mais dans presque toutes les cultures, les abeilles représentent des messagères entre le monde des vivants et des morts. En Amérique du Nord, on dit toujours tell it to the bees, va le dire aux abeilles, va le raconter aux abeilles. S'il y a une naissance, s'il y a un mariage, il faut que les ancêtres ils le savent.
0: Et c'est grâce aux abeilles.
1: C'est grâce aux abeilles.
0: Pourquoi c'est pas ça chez nous? Parce que j'ai trouvé ça super beau comme.
1: Les Anglais, par exemple, si les charmeurs ou les charmeuses d'abeilles meurent dans la famille, il faut cogner trois fois sur la ruche pour dire s'il vous plaît, les petites abeilles, ne nous quittez pas. Votre maître ou votre maîtresse est parti, mais ne nous quittez pas.
0: C'est beau,
1: je trouve ça tellement beau. Et à chaque fois, il y a une sorte de relation et tout. Et du coup, j'aimais beaucoup cette histoire des empereurs, des pharaons d'Égypte qui se mettaient en sarcophage avec leur peau de miel et embaumaient leur corps de miel aussi pour mieux le préserver. Et je trouvais que quand je me suis confrontée à la maladie, je me suis dit, en fait, il va falloir que je fasse un choix. C'est soit le choix de genre me laisser pourrir ou de me battre jusqu'au bout, et que tant que je suis vivante, que je vais me battre pour ce corps, en fait, et que ce corps, je suis très gentille. J'ai été pas très gentille avec ce corps pendant beaucoup d'années parce que voilà, la société nous dit de détester nos corps, que
0: surtout quand on est des filles,
1: c'était trop moche, blablabla et tout. Et là, et je me suis dit non, je vais l'accepter de manière radicale et je vais être hyper sympa avec, je vais être hyper douce avec, et c'est là. Et puis du coup c'est un peu le résumé de l'album aussi où je parle de moi comme si j'étais une abeille.
0: Ouais, et à la fois c'est vrai que c'est quand même dingue. Enfin, je vais pas te dévoiler toutes les chansons, mais ton parcours et la façon dont tu croises la mort assez régulièrement, c'est quand même assez dingue. Déjà, quand tu nais, tu sauves la vie de ta mère.
1: Ben oui, parce que ma mère avait un cancer du col de l'utérus.
0: Et en fait, le fait d'être enceinte,
1: oui, ça donne des cellules souches gratuites. Du coup, c'est un traitement assez efficace contre le cancer. Et puis en même temps, ma mère elle a galéré à arriver à l'hôpital, en fait. Personne ne voulait l'emmener. Donc c'est cette histoire-là que je raconte. Et puis après ça, tout le monde disait, mais Mélissa, à chaque fois, étant malade, elle va pas survivre, passer l'âge de 6, 8 ans. Et puis en fait, on voyait grandir. Oh, elle a tenu.
0: Elle tient.
1: C'est fou.
0: Mélissa Lavo, donc c'est à la fois des histoires, voilà, extrêmement terre à terre, et à la fois super poétique. Ça nous amène dans des mondes avec lesquels on ferait pas d'habitude. Et merci pour le voyage, hein, parce que ça vraiment, ça nous fait du bien.
1: Merci.
0: Je pense que c'est aussi une de tes missions sur cette terre, quand même. C'est de nous ouvrir un peu l'esprit.
1: Ah, moi je trouve que j'ai tant la tentation de voir les choses un peu plus positivement et d'être, en fait, ça prend tellement peu d'effort d'être sympa, en fait.
0: C'est vrai.
1: Ça prend tellement peu d'effort d'être sympa. Il y a, régulièrement, moi, je me reprends et je suis genre, tu sais pas ce que vit cette personne et tu sais pas dans quel état elle est. Juste donne-lui un peu de grâce. Tu vas te calmer, tu vas donner un peu de grâce. Et ouais, et après ça, j'aime être conteuse, j'adore faire rire les gens, j'adore faire rire ma sœur. C'est un peu ma mission de vie, c'est de faire rire. Et je suis malheureusement pas clown, je suis musicienne.
0: Heureusement pour nous, une musicienne en tournée. Bonne route, ma chère Mélissa.
1: Merci, Émilie.
0: S'il y a des signes sur le chemin, hein, des red flags, des dames qui disent « Ne prenez pas ce chemin !» Cette fois-ci, tu les écoutes.
1: Je les écoute, mais surtout, je les accueille.

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2: Un de vos compositeurs de musique de film préférés. Ne monte pas ce soir les marches du Festival de Cannes comme il avait fait en 88 pour la première présentation du Grand Bleu dont il a signé l'inoubliable musique. Non, il est avec nous en direct dans Décibels pour célébrer ses 45 ans de création musicale et vous présenter la tournée anniversaire qu'il fera voyager partout en France à l'automne prochain. On y plonge. Bonsoir Eric.
3: Bonsoir.
2: Bienvenue dans Décibels. On est ravis de vous recevoir à nouveau. La dernière fois, c'était la première saison de cette émission, je me souviens. Et vous étiez déjà en train de nous parler de live et de concert. C'était autour de la musique du Grand Bleu. Là, c'est autour de tout votre répertoire. Mm-hmm. 45 ans de création musicale. Bon, vous les faites pas. Ça ouais. Fait mal de compter ou pas?
3: C'est horrible.
2: Et à la fois, ça veut dire que voilà, c'était plutôt une bonne voie, cette histoire de musique de film quand même.
3: Oui, oui, oui, je suis très... je me rends compte de la chance que j'ai justement d'être encore là, après tant d'années, mais en même temps, ouais, je préférais quand ça faisait 5 ans.
2: Alors justement, tiens, est-ce que quand vous aviez 5 ans, 6 ans, 10 ans, quand vous étiez gamin, vous rêviez d'être compositeur de musique de film? Je vous pose la question, parce qu'à vos débuts, vous partiez pas tellement dans ce sens-là. On vous a entendu notamment aux côtés de Higelin.
4: Quel manque de place.
2: De la scène avec lui, du studio, vous avez même écrit des chansons ensemble.
3: Ouais, celle-ci d'ailleurs.
2: Oui, je ne l'ai pas choisie au hasard, on bosse un peu, c'est le service public.
3: C'est la toute première, celle-là, en plus, et ça devait faire 15 jours que j'étais avec lui.
2: Ouais. Ouais. Et il vous a fait confiance?
3: En fait, j'étais en train de jouer de la basse comme ça, et puis j'étais en train de faire ce gimmick de basse, et il a dit oh, c'est quoi ça, et puis il a commencé à chanter dessus, et voilà, c'est devenu une chanson.
2: Ouais, donc à ce moment-là, vous pensiez déjà aux musiques de film, ou bien vous voyez musicien, peut-être même chanteur, ou en tout cas guitariste, etc.
3: Ouais, non, moi j'avais commencé ma carrière très jeune, à 17 ans, j'étais musicien professionnel, et j'étais parti pour faire une carrière d'instrumentiste. C'était ça qui me fasciné et dont je rêvais depuis que j'étais gosse, et j'avais jamais pensé faire de la musique de film, ça m'intéressait pas particulièrement. C'est vraiment Luc Besson qui m'a demandé ça. On s'est rencontrés quand on avait 18 ans. Et moi j'étais donc déjà musicien professionnel, lui il avait encore rien fait, il avait été assistant sur un film je crois. Et en fait il a fait son premier court-métrage quelques temps après ça et il m'a demandé de composer la musique. Et au départ moi je lui ai même dit non, je suis pas compositeur, je suis juste musicien. Ouais. Mais il a insisté parce que il sentait quoi que si je devais être compositeur, parce qu'il m'avait vu improviser, c'est ça qui lui faisait penser que j'étais compositeur. Et puis évidemment quelques années plus tard je l'ai beaucoup remercié d'avoir insisté, mais vraiment non, j'avais jamais pensé faire ça et j'ai jamais été particulièrement intéressé par la musique de film.
2: C'est intéressant que vous disiez qu'il vous a beaucoup remercié, que vous l'avez beaucoup remercié, pardon. Mmh. Et j'allais dire, lui aussi peut vous remercier parce que vos musiques, elles ont donné une dimension vraiment supplémentaire au film. Je pense pas, Subway. Il y a des moments comme ça, on voit les images. Enfin, c'est complètement collé, corrélé. Et puisqu'en ce moment, c'est le Festival de Cannes, je me posais la question, qu'est-ce que vous pensez, vous, de la place qui est donnée aux compositeurs de musique de film? Par exemple, à Cannes, il n'y a pas de prix pour la meilleure musique.
3: Ouais, je sais.
2: Il y a un César quand même, que vous avez eu d'ailleurs.
3: Ouais.
2: Mais à Cannes, et dans plein de festivals de films, finalement, la musique, c'est un peu la cinquième roue du carrosse, on n'en parle pas, quoi.
3: Ouais, je suis d'accord que c'est pas normal et c'est dommage parce que, enfin, d'ailleurs, je sais qu'il y a beaucoup de gens qui se battent pour ça, notamment à Cannes, pour qu'il y ait un prix pour la musique.
2: Ouais.
3: Mais apparemment, ils y sont pas encore arrivés, mais c'est vrai que c'est dommage et puis il n'y a pas de raison. En plus, il devrait y avoir un prix. Il n'y en a plus non plus d'ailleurs aux Victoires de la Musique.
2: Ouais. Il n'y a plus rien aux Victoires maintenant. Il y a genre, il y a 5 catégories, il y a vraiment plus grand chose aux Victoires.
3: Hein. Ah bon?
2: Ah bah oui. Ouais. Non, c'est pas vrai. Il n'y a plus l'album rock, il n'y a plus l'album électro, c'est tous les albums, ils sont dans une seule catégorie. Il n'y a plus de niche.
3: Ah, je savais pas. Vous voyez.
2: C'est bien, ça vous passionne.
3: À quel point je suis. Ouais.
2: Mais c'est vrai que le compositeur de la musique, il est co-auteur du film officiellement, au même titre que le réalisateur avec le scénariste. Et il me semble parfois, oui, qu'ils sont pas autant considérés que les autres.
3: Ben oui, je ne saurais pas vous dire pourquoi.
2: Je sais pas, faut un autre ministre de la culture, j'en sais rien, mais je trouve que c'est important parce que en plus c'est une façon de faire de la musique qui est différente et qui pourrait parler à plein de gamins qui font de la musique aussi, enfin parler de ce métier-là, il faut faire de la musique de jeux vidéo, faut faire de la musique pour les séries, enfin c'est
3: mais ouais, non, il y a beaucoup de travail là-dedans et c'est passionnant hein, je dois dire que même si tout à l'heure je disais que j'avais jamais été intéressé par la musique de film, depuis que j'en fais par contre, oui, j'adore ça, c'est passionnant à faire. Ça, je m'y intéresse toujours pas plus que ça, mais comme travail, quoi, c'est extrêmement passionnant, c'est magique en fait. Quand on commence à travailler sur une scène, et puis dès qu'on trouve le truc, quoi, soudain c'est magique. La scène prend une autre dimension. Soudain, et même soi-même, le compositeur, on se fait attraper nous-mêmes, quoi. C'est vraiment magique. Et l'avantage aussi de la musique de film, par rapport à la musique sans film, c'est que on peut passer d'un style à l'autre,
2: oui,
3: sans que ça dérange personne. Alors que si on est chanteur, ou c'est difficile, si on peut pas faire un album de rock et puis après faire un album de jazz, les gens ils vont pas comprendre, quoi.
2: Oui.
3: Alors que dans la musique,
2: Gainsbourg, je vais faire du reggae, mais c'est pas tout le monde.
3: Oui,
2: ouais.
3: Oui, c'est vrai. Gainsbourg, il s'est permis. Et
2: oui,
3: il
2: mais pouvait. C'est rare.
3: Mais enfin, ouais. Et puis, ouais, puis en plus, c'est pas exactement. C'était du reggae, c'était la mode de ce moment-là. En fait, il était juste dans l'air du temps, quoi. Et alors que la musique de film, donc, ça a cet avantage, c'est que bah, d'un film à l'autre, moi, j'ai fait des musiques totalement, enfin, plutôt rock, comme Subway, c'était ambiance groupe de rock. Ensuite, Le Grand Bleu Nikita, c'était plutôt, c'était l'ancêtre de l'électro.
2: Ouais.
3: Ensuite, j'ai commencé à intégrer du symphonique là-dedans. Ensuite, j'ai fait certaines BO entièrement symphonique. Enfin bref, ça m'a permis vraiment de passer d'un monde à l'autre sans que ça gêne personne.
2: Ouais, c'est ça. Donc pas de frustration de musicien qu'on peut avoir quand on est, c'est vrai, oui, quand on est dans un style.
3: Bah voilà, du coup, pour moi, c'est passionnant, ça, c'est génial. Mmh.

0: Subway, je résiste pas au plaisir d'écouter It's Only Mystery. Parce que ça aussi, c'est chouette quand même, Eric Serra, de se dire, oui, je fais de la musique de film, mais je fais aussi des tubes du top 50 dans mes musiques de film. Bah ouais.
1: Oui, j'ai pas fait exprès. Hein. Je suis ravi que ce soit un tube.
0: Eric Serra n'a pas fait exprès. Ça, dès le départ, vous vous êtes dit, Eric Serra, que quand vous ferez des musiques de films, vous alliez mettre aussi des chansons dedans, parce que c'est pas obligé, on peut juste faire le score, faire comme ça des musiques instrumentales.
1: Ben, disons que moi, encore une fois, j'avais pas prévu de faire de la musique de film. Du coup, j'ai pas du tout été influencé par ce qui se faisait en musique de film. Donc moi, mes influences et ma culture, c'était surtout à cette époque-là, c'était surtout le rock, tout simplement. Ouais. Moi, je venais de là, et du coup, pour moi, faire des chansons comme ça, c'était assez logique. Puis même le style de musique de toute la BO de Subway, par exemple, c'est de là que je venais. Et je m'étais pas du tout intéressé à ce que faisaient les autres en musique de film. Donc, voilà, moi j'ai fait ma... C'est pour ça d'ailleurs, pendant des années, ça me dérangeait qu'on dise que j'étais compositeur de film. Parce que moi j'étais juste musicien, et ok, compositeur, mais pas... je me sentais pas faire partie d'une espèce de confrérie de musique de film. Alors, et cette chanson, je tiens à préciser...
0: Oui.
1: Je ne l'ai pas faite tout seul. On l'a composée ensemble avec... Enfin, je l'ai composée. Corinne Marieno a écrit les paroles.
0: De téléphone.
1: Ouais.
0: Ouais.
1: Et ensuite, Louis Bertignac est venu faire les guitares. Et c'est lui qui a fait un peu la réalisation de la chanson. Et il a amené vraiment beaucoup, quand il a fait la réale, notamment toutes les parties de guitare, c'est lui qui les a écrites, quoi. Et le fameux gimmick, le toup, toup, toup, toup, toup, qu'on entend presque tout le long. C'est lui qui a eu cette idée. Or, mais mine de rien, c'est le gimmick de la chanson, un peu. Donc on a tout signé ensemble, finalement. Ouais.
0: Est-ce que cette chanson, elle fait partie du spectacle Eric Serra Live, qui va donc célébrer, je le rappelle, vos 45 ans de création musicale? Ça ressemble à quoi?
1: Oui, cette chanson en fera partie, évidemment, parce que je suis un peu obligé, quand même.
0: Je pense que les gens attendent quand même certains moments.
1: Et puis, contrairement à certains, malheureusement, je n'ai pas fait que des tubes. Donc, les quelques tubes que j'ai fait, il faut qu'ils soient dans le spectacle.
0: Ouais.
1: Je pense à ça parce que l'autre jour, c'était il y a quelques années déjà, mais j'étais à un concert de Sting et j'étais avec lui dans sa loge avant le show, juste avant qu'il monte sur scène. Et il avait sa setlist à la main. Et du coup, je lui ai dit, tiens, fais voir. Et j'ai regardé la setlist. Et là, j'étais assez impressionné quand même, parce que c'était que des tubes.
0: Que des tubes.
1: C'était 100% de méga tubes planétaires.
0: Ouais.
1: Là, effectivement, du coup, ça calme.
0: Donc, il y aura les tubes, Eric Serra live. Est-ce qu'il y aura des extraits de films? Est-ce que c'est un son et lumière? Parce que, alors, moi, j'ai lu des trucs formidables. On me dit que sur scène, vous serez tour à tour bassiste, chanteur, chef d'orchestre. Il y a plein de musiciens avec vous. Ça ressemble à quoi, le show?
1: Alors, on va être environ une trentaine de musiciens, ouais. C'est un genre de groupe pop, entre guillemets. C'est-à-dire batterie,
0: groupe pop,
1: guitare.
0: Ils sont trois, hein. Donc là, c'est 10 groupes pop, vous.
1: Non, mais c'est parce qu'on est un groupe façon, un peu le même que la même formation que j'avais pour le ciné-concert Grand Bleu.
0: Ouais.
1: C'est-à-dire deux batteries, deux claviers, un sax, une guitare. Moi, principalement à la basse, deux choristes et une vingtaine de cordes. Et moi, j'ai l'intention, oui, de jouer un peu de tout. Je vais m'amuser, comme j'ai la chance de savoir un peu jouer de plusieurs instruments. J'ai envie de m'amuser, quoi. Alors, c'est pas un ciné-concert, contrairement au Grand Bleu. C'est un spectacle musical qui retrace toute ma carrière, quoi. C'est une rétrospective. Il y aura parfois quelques projections, mais c'est pas l'essentiel du spectacle. La plupart du temps, ce sera des lights, des décors, des ambiances qui nous replongeront dans l'ambiance des films, mais sans pour autant avoir des images du film.
0: Vous avez parlé du Grand Bleu. Il faut qu'on en parle, évidemment, du Grand Bleu, parce que votre musique, Eric Serra, cette BO, on parlait des tubes de Sting, là c'est un énorme succès. C'est 3 millions d'exemplaires vendus et en 4 secondes, vous êtes sous la flotte avec Jacques Mayol. C'est dingue que vous nous ayez dit que voilà, vous n'aviez finalement pas tant d'expérience que ça en composition de musique de film, parce que tout colle parfaitement, les scènes de comédie. Là, moi, je vois la tête de Jean Reno immédiatement. Immédiatement, il y a des moments romantiques. Et les moments sous l'eau.

0: C'était un travail solitaire, cette BO?
1: Ah bah, c'est toujours un travail solitaire quand on compose, on est tous, enfin moi je suis en tout cas, moi je suis toujours, je suis enfermé dans mon studio tout seul pendant des mois. C'est toujours un travail solitaire. C'est comme écrire un bouquin, c'est un travail solitaire.
0: Alors à part que vous, vous n'avez pas été que enfermé dans votre studio, vous avez pris des cours d'apnée pour essayer de comprendre le personnage.
1: Oui, mais ça c'était avant.
0: Ouais.
1: C'est avant de commencer à écrire. C'était oui parce que je voulais absolument ressentir ce dont parlait Jacques Mayol, le vrai Jacques Mayol, dans son documentaire sur lequel il y avait sa voix en voix off. Et ça m'avait complètement bouleversé ce documentaire, je trouvais ça, parce que c'était à la fois un exploit sportif de très haut niveau, il était champion du monde, et en même temps c'était très spirituel, très très zen, très philosophique, et cette combinaison me convenait parfaitement. Donc je voulais absolument aller ressentir ce dont il parlait, parce que je sentais que ça avait l'air tellement fort et tellement beau que je voulais aller le ressentir moi-même. Et pour ça, du coup, je me suis entraîné. Ouais, on a eu de la chance parce qu'on a été initié par Jacques Mayol lui-même.
0: Le champion du monde d'apnée qui vous apprend l'apnée.
1: Voilà, qui nous a appris sa technique et après, on s'est entraîné grâce à sa technique et c'était. C'était incroyable.
0: Et ça vous a inspiré ?
1: Énormément, oui.
0: Ouais.
1: Alors, l'inspiration, elle vient pas instantanément. C'est-à-dire que quand j'étais sous l'eau pendant plusieurs minutes.
0: Combien vous avez fait ?
1: J'ai fait 45 minutes.
0: Non, t'es fou. vous n'aviez jamais fait d'apnée.
1: J'en avais jamais fait. Et en fait, quand on a commencé à s'entraîner, au bout de 3 semaines, j'avais 2 minutes 30.
0: Ah ouais ?
1: Ce qui est déjà pas mal, ouais.
0: Oui. Là, moi, par exemple, 2 minutes 30, j'ai le temps de mourir, donc bravo.
1: Oui, quand on n'est pas entraîné, en général, en moyenne, on doit tenir, je sais pas, à 30 secondes.
0: Ouais, c'est ça.
1: Mais dès qu'on s'entraîne, assez rapidement, on atteint des chiffres comme ça.
0: Okay.
1: Après, on est loin des records. Les records, c'est 7, 8 minutes, même plus que ça, je crois. Mais déjà, 2 minutes 30, ça permet quand même de ressentir des choses qui ressemblent à rien d'autre. C'est unique ce qu'on ressent. Et du coup, c'est très fort comme émotion. Et en fait, c'est ces émotions et la puissance de ces émotions qui sont une nourriture idéale pour la création et la créativité et l'inspiration. Mais c'est pas au moment où j'étais sous l'eau que j'entendais la musique du Grand Bleu. Non, ça c'est pas vrai. Ça c'est pour la version dessin animé.
0: Oui, c'est ça. Project UMO, c'est le nom de votre dernier album, Eric Serra. C'est pas une bande originale de film.
1: Non, c'est mon deuxième album.
0: En 45 ans, bravo.
1: Voilà, ouais. Je suis pas ce qu'il y a de plus prolifique, ouais.
0: Ouais, mais l'idée est géniale. Vous êtes passionné par l'espace depuis que vous êtes tout petit, c'est un truc de gamin.
1: Ouais. Oui, c'est un truc de gosse. J'ai vu quand j'étais gosse les premiers hommes marcher sur la Lune.
0: Ouais.
1: Et à l'époque, c'était de la science-fiction absolue, quoi. Donc, ça m'avait totalement fasciné. Et j'ai toujours été passionné par ça, ouais.
0: Alors, l'album nous emmène dans tout un tas d'endroits du cosmos, de la galaxie, et donc dans la station spatiale internationale, the ISS, le Lullaby.

0: avec 14 titres. Ça commence avec Astronaute et ça finit par Return to My Planet. Donc c'est quand même un petit peu un film, puisque il y a un voyage.
1: Oui, oui, d'ailleurs je l'ai conçu effectivement comme un film. C'est-à-dire chaque scène, chaque...
0: Vous voyez, chanson.
1: chaque morceau représente une phase de l'aventure que vit un astronaute quand il va passer 6 mois dans l'ISS.
0: Ouais.
1: Donc chaque morceau est une phase de ça. Donc c'est comme un film effectivement. J'ai fait valider les phases en question par des astronautes.
0: Oui, par une astronaute en particulier. Parlez-nous de votre rencontre.
1: Alors, non.
0: Ah.
1: Je suppose que vous parlez de Sophie Adno.
0: Oui, Sophie, qui est en ce moment dans l'espace.
1: Oui. Donc Sophie, je l'ai rencontrée en juillet l'année dernière, donc l'album était déjà presque terminé, donc elle m'a pas beaucoup inspiré puisque l'album était déjà fait. Non, j'avais d'abord rencontré il y a longtemps Thomas Pesquet, Luca Parmitano qui est l'homologue italien de Thomas, Jean-François Clairvoy qui est un astronaute des années 90, donc c'est surtout mon expérience personnelle déjà et des discussions avec eux qui m'ont beaucoup inspiré, beaucoup nourri pour faire ce projet. Ensuite, j'ai rencontré Sophie qui m'a fait un cadeau magnifique. Elle m'a invité à venir assister à son lancement. Donc j'étais là-bas à Cap Canaveral, j'ai assisté à ça. Et du coup, à cette occasion, j'ai rencontré plein d'astronautes d'un coup. Là, j'en connais plein maintenant.
0: Il y en a plein dans son téléphone.
1: Voilà.
0: Ouais.
1: Et du coup, j'ai sympathisé notamment avec Claudie Aigneret et son mari Jean-Pierre,
0: ouais,
1: qui sont d'ailleurs adorables comme tous les astronautes que j'ai rencontrés. C'est des gens qui m'impressionnent beaucoup.
0: Ça, quand même, dans votre vie, vous en avez croisé. On parlait tout à l'heure de votre rencontre avec Jacques Mayol, un apnéiste incroyable. Là, des astronautes. Enfin, c'est des gens. Alors, c'est des gens comme nous, mais ils sont pas comme nous. Je veux dire, il y a un côté...
1: Non, ils sont pas comme nous.
0: Alors, si on devait nous faire confiance pour faire tourner la station spatiale, autant vous dire, ce serait compliqué, quoi.
1: Mais justement, j'ai, comme vous venez de le dire, j'ai eu la chance de rencontrer beaucoup de gens dans différents domaines et beaucoup de gens pour qui j'ai beaucoup d'admiration, de respect, etc., qui m'ont impressionné, qui étaient très accomplis dans leur domaine. Ce qui m'étonne le plus, ce qui me surprend le plus avec les astronautes, et d'ailleurs, je me suis rendu compte que c'est tous les gens qui travaillent dans le spatial, c'est-à-dire c'est pas que les astronautes, c'est les gens de l'Agence spatiale européenne, les gens de la NASA,
0: les ingénieurs,
1: les gens du CNES, tout ça.
0: Ouais.
1: C'est tous... J'ai jamais rencontré des gens aussi accomplis dans autant de domaines. Parce que, vous voyez, les autres gens impressionnants quoi que j'ai rencontrés, ils sont accomplis dans leur domaine, éventuellement dans un ou deux domaines. Mais les astronautes, c'est à la fois des athlètes de haut niveau,
0: c'est
1: des scientifiques de haut niveau, et notamment, ils ont un don pour la communication. Ils sont extrêmement attentionnés, pas du tout méprisant, alors que notamment quand je suis arrivé à Cap Canaveral, j'étais un peu au départ, j'étais un peu intimidé parce que j'arrive là-bas, j'étais le seul artiste dans tous les gens qui étaient sur place, et vraiment ce qui m'a sidéré, c'est que je me suis senti mais adopté et accueilli dans leur monde comme une adoption, quoi. C'est-à-dire que je n'ai jamais senti la moindre fraction de seconde
0: de supériorité de leur part.
1: Ouais.
0: C'est beau, ça.
1: Et pour ça, je trouve qu'ils sont admirables. Et quand vous leur posez des questions techniques, par exemple, de vous expliquer comment marche l'orbite, vous expliquez l'orbite. Eh ben, il vous explique ça et c'est super clair. Vous comprenez tout de suite. Donc, bref, c'est les gens les plus accomplis que j'ai rencontrés dans ma vie.
0: Alors, cet album, vous leur dédiez, hein, Space Project UMO, il est disponible. Allez l'écouter, le streamer, puisque maintenant, on peut faire ça de manière dématérialisée. Vraiment, vous avez passé un moment dingue. Et il y aura, j'imagine, des extraits aussi sur votre tournée, Eric.
1: Oh bah oui, j'ai envie. C'est mon dernier album. J'en suis très, très fier. Et du coup, évidemment, j'ai envie de jouer. Donc, il y en aura, je sais pas, un ou deux. Deux ou trois morceaux, je ne sais pas.
0: Alors, Space Project, UMO, Subway, Le Grand Bleu, Nikita, Léon, GoldenEye, James Bond, Le Cinquième Élément, Rollerball, Arthur et les Minimoys, Lucie, Anna et Trois Points de Suspension. Vous allez aimer cette série de concerts. Eric Serra live. Bon anniversaire, Eric. Merci. Hein. À votre carrière.
1: Ah,
0: c'est un concert anniversaire.
1: Ah oui, c'est vrai.
0: 45. Enfin, c'est ce qu'on m'a dit.
1: Oui, oui, j'en ai entendu parler.
0: Et bonne tournée, en tout cas, et merci d'être venu nous voir.
1: Ben avec plaisir, merci à vous.
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0: de la musique ou pas. En l'occurrence, ce soir, mon invité, eh bien, il a un groupe. Oui, Philippe Etchebest, il a des cuisines, évidemment, des étoiles Michelin, assurément, des succès télé, on le sait, depuis de nombreuses années, mais également un groupe, Chef and the Gang. On va parler de tout ça et de la playlist, parce que croyez-moi, il va vous soigner ce soir, le chef. Bonsoir Philippe Etchebest.
1: Bonsoir.
0: Comment ça va?
1: Ça va très bien. J'aime bien la présentation.
0: Ah, c'est vrai?
1: Ouais, c'est sympa.
0: Bon, bah écoutez, on démarre alors du bon pied, ça va, on n'est pas dans Cauchemar en cuisine, je suis contente. Alors, Top Chef a recommencé il y a 3 semaines. Vous avez tout bousculé, c'est-à-dire que il y a plus de brigade, il y a plus de cuisine, les
1: il y a plus de candidats, il y a plus rien en fait.
0: Il y a plus rien à bouffer.
1: Voilà.
0: On a vu pour le moment le premier épisode à la montagne, le deuxième à la plage, en tout cas c'est comme Martine, donc là c'est Martine à la plage,
1: ouais.
0: Et le prochain épisode donc qui sera dans 4 jours, mercredi, hommage à Paul Bocuse.
1: Ah oui, ouais.
0: Ça va être un grand moment ça.
1: Ouais, alors c'est bien dommage parce que c'est la seule où je suis pas.
0: Ah, dans celle de Paul Bocuse. Cool. Alors vous n'y étiez pas peut-être parce qu'aussi avec ces nouveaux modes de tournage où il n'y a pas les cuisines de Top Chef et un endroit où tout le monde se retrouve, ça a dû être un tournage, ça doit être un enfer à organiser si vous changez de lieu toutes les semaines.
1: C'est vrai, c'est un grand bravo à l'équipe de prod, franchement.
0: Ouais.
1: Ils ont fait un travail incroyable parce que déplacer tout ce matériel, tout ce monde comme ça en si peu de temps à chaque fois, c'était une performance pour déjà bien recevoir les candidats,
0: ouais,
1: puissent travailler dans de bonnes conditions, nous recevoir à nous aussi. Enfin, vraiment, ça a été une prouesse technique incroyable.
0: Moi, je trouve que c'est un peu comme une tournée d'ACDC ou de Metallica.
1: Ça ressemble en vrai. C'est ça. J'avais été voir Chaka Ponk il y a quelques temps à l'Arena et j'avais fait les arrières avec eux. Ils m'avaient montré leur logistique, tout ça, les camions,
0: comment
1: ça
0: se passait.
1: Ouais. Les semi-remorques. D'ailleurs, c'est pour ça qu'ils avaient arrêté.
0: C'était
1: pas très écolo. Ouais. Et du coup, mais ce qui était impressionnant, c'est qu'après le concert, tout se démontait, mais en peu de temps, ça fourmillait dedans. Il y avait une centaine de bonshommes qui démontaient, qui chargeaient. C'était un truc de dingue. C'est une organisation, une logistique assez impressionnante.
0: Moi, je suis contente que vous soyez là ce soir, Philippe Etchebest, pour faire la playlist, parce que, bon, je le disais, c'est un secret pour personne. Vous êtes un fan de musique, vous avez votre groupe Chef and the Gang avec 4 camarades. Donc, vous donnez des concerts régulièrement.
1: Oui, bien sûr. On en fait 10-12 dans l'année, à peu près.
0: C'est ça, là, le 8 mai, vous serez à Condon, le 13 juin à Saint-Prouan, le 8 août à Auxy-le-Château. Vous baladez dans les festivals.
1: Il y a la musique à Bordeaux aussi.
0: Ouais.
1: Il y a au mois de juin, on a trois dates, je crois. Non, on se balade un petit peu, c'est sympa.
0: Ouais.
1: Et puis c'est surtout, je précise à chaque fois, c'est pour les pompiers solidaires. Moi, on joue pour une association et on y tient vraiment. On se fait plaisir et on fait plaisir aussi.
0: Ouais, et je pense que l'amour du rock et la vie d'un rocker, ça ressemble pas mal à la vie d'un chef. Alors en plus, aujourd'hui, les chefs sont devenus des vrais rockstars. C'est-à-dire que avant, les chefs étaient un peu cachés dans la cuisine. Là, maintenant, il y a un côté rockstar.
1: Il y a plus de visibilité maintenant.
0: C'est vrai
1: que maintenant, c'est vrai que la cuisine a pris une grosse part au niveau de la télévision.
0: Ah oui, et vous n'y êtes pas pour rien. C'est un peu votre faute. Il n'y a pas que vous.
1: Ça a commencé avec Maïté, en fait. C'est vrai, je disais Maïté, où ça a vraiment commencé à devenir très populaire. Puis il y a eu Robuchon avec Bon Appétit.
0: Oui, c'est vrai.
1: Voilà. Et puis après, ça a pris forcément l'ampleur qu'on connaît aujourd'hui.
0: Et ouais. Puis c'est une vie, voilà, où on voyage pas mal, effectivement, comme les rockers. Où aussi, il y a un côté vraiment de solitude, en fait, pour concocter, avoir des idées, etc. Au début, et puis ensuite se retrouver en groupe ou en brigade pour tout exécuter. Je trouve qu'il y a un parcours quand même qui se ressemble.
1: Oui, c'est un petit peu ça. Après, il y a le moment où c'est pas tant qu'on s'isole, c'est-à-dire que les idées, elles viennent comme ça. Enfin, ça dépend de chaque personnalité aussi. Hein. Moi, j'aime pas me retrouver seul devant une feuille et dire qu'est-ce que je vais faire. Je ne sais pas faire ça.
0: Donc, vous faites déjà avec.
1: Non, c'est-à-dire après, ça peut être des inspirations de marché, de produits, de vaisselle même. De penser un plat à travers une assiette. Et puis ensuite, après, c'est un partage que je fais avec mes équipes. Là, j'en viens d'ailleurs. J'étais à Maison Nouvelle avec Camille. Et on a réfléchi sur les plats du nouveau menu. Donc on a fait des essais. En tout cas, moi, je donne les directives. Et on a fait des essais qui étaient plutôt concluants aujourd'hui. Je suis très content d'ailleurs.
0: Bravo.
1: Donc, voilà. Oui, c'est un petit peu comme ça que ça se passe.
0: Et vous écoutiez de la musique ou pas? Ou alors vous êtes réservé pour nous là pour ce
1: soir?
0: Non,
1: là pour le coup, non, j'écoutais pas de musique. C'est vrai qu'on est plutôt concentré quand on met au point les plats. La musique, ça vient plus tard.
0: Bon, alors, ouais. Je sais que c'est la question horrible à vous poser. Choisissez 10 chansons qui représentent ce que vous aimez, votre vie. C'était compliqué.
1: C'était très, très dur. Parce que la musique, elle a bercé, elle berce toujours ma vie, en fait. Ouais. Et elle me sert de référence à chaque fois dans le temps. J'ai pas beaucoup de mémoire. J'oublie en tout cas beaucoup de choses. Mais les musiques me rappellent des périodes bien précises de ma vie. Je peux donner, pour ça que je suis très bon en général dans les quiz,
0: ouais.
1: Parce que j'arrive à donner le nom du groupe, la date souvent, parce que j'ai ces références-là.
0: Alors, on va commencer avec votre enfance, puisque c'est comme ça que vous avez commencé la liste que vous m'avez envoyée. Et on est au Pays Basque. Alors, je tente la prononciation, mais tapez-moi sur les doigts à tout moment, Philippe Etchebest. Gaztelu Zahar.
1: Gaztelu Zahar.
0: Zahar. Ouais, c'est ça. Et la chanson Zatoz, Jan Koygo. Non, là, c'est n'importe quoi. Pardon, les Basques.
1: Jaikoko.
0: En tout cas, c'est votre enfance,
1: oui,
0: et votre famille aussi.
1: Oui, c'est ma famille. Enfin, mes parents, mon père est basque forcément, et quand on faisait les repas de famille, les communions, tout ça, ben ça se terminait toujours en chant basque, et même dans la voiture quand on partait, voilà, ça chantait dans la voiture basque, ça chantait tout le temps. Donc j'ai été bercé aussi par cette culture-là et beaucoup par la musique.
0: Allez, grâce à Philippe Etchebest, on fait tous un tour au Pays Basque. Vous écoutez.

0: s'appelle Gastelu Zahar, et donc c'est une chorale, un groupe de chant basque.
1: Voilà. Mon cousin Jean-Bernard chante dans cette chorale, justement.
0: Ah, extra. Et ça, on peut aller les voir en concert,
1: parfois il y a des concerts qui se passent. Ils sont déjà venus à Bordeaux aussi, ouais. Il y a quelques années, mais ils tournent de temps en temps, effectivement. Ouais.
0: Bon, super, en tout cas, il y a plein d'albums qui sont disponibles sur les sites de streaming également. Gastelu Zahar, premier choix extrêmement intéressant.
1: qu'on n'entend pas souvent.
0: C'est hors des sentiers battus.
1: Pas le genre de musique qu'on entend souvent sur les radios, mais c'est bien, je trouve, de faire découvrir.
0: C'est très bien. Alors, Philippe Etchebest, le premier 45 tours que vous avez acheté, c'est Laisse-Béton de Renault.
1: Laisse-Béton de Renault, ouais.
0: Et vous n'avez même pas shippé, parce que franchement, vu les paroles de la chanson, Renault, ça pouvait se voler, hein, à l'aise. Hein.
1: J'avais pas intérêt.
0: C'est vrai. Ah, fallait filer droit.
1: Oup, oup, oup, oup, oup. Non, ça c'était pas. On n'a pas été élevé comme ça à la maison.
0: Donc vous écoutiez des chansons de Loubar, mais vous n'étiez pas du tout un Loubar.
1: Non, pas du tout. Ouais, non. Pas du tout. Non, c'était. Alors, pour le coup, ça me rappelle vraiment un plein de souvenirs. J'étais gamin, j'avais même pas 10 ans. Et j'ai adoré cette chanson. Donc, avec mon argent de poche, je me suis acheté ce 45 tours. Il y avait Laisse-Béton face A et Je suis une bande de jeunes. Face B. Ah,
0: ouais, double raison d'aller chourer des 45 tours, là, franchement. Et alors, est-ce qu'il est venu un jour manger dans un de vos restos, Renaud ?
1: Oui, absolument.
0: Ah, c'est vrai.
1: Je l'ai reçu c'était à Chancelade, au château d'Héréna, à l'époque, quand j'étais. Il est venu dîner et il a dormi au château.
0: Ah, et alors, vous avez osé aller lui parler ?
1: Bien sûr, mais bien sûr, je dis que j'étais fan, j'adorais. je connais plein de ses chansons. J'ai un album qui s'appelle Un Olympia pour moi tout seul. Je connais toutes ces chansons par cœur, pratiquement.
0: Ah oh là là.
1: Pratiquement toutes. Ouais, franchement, j'adore.
0: Alors, on l'écoute pour le plaisir du chef Etchebest, mais aussi pour le vôtre. Faut jamais perdre une occasion d'entendre Renaud râler un bon coup. Et Laisse-Béton.
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1: Les amis, j'en suis témoin. Le chef, Philippe Etchebest, connaît par cœur les paroles de Laisse-Béton de Renaud.
2: Ça faisait longtemps que je n'avais pas chanté ça.
1: Oh là là, ouais. Hey, joli brin de voix en plus.
2: Ben ouais, ça va, je me démerde.
1: Et alors dans Chef and the Gang, là, votre groupe, vous chantez et vous jouez de la batterie?
2: Ouais. Je chante Comfortably Numb de Pink Floyd. Ouais. On joue en acoustique au départ pour le reprendre après avec tout le monde. Et je chante, alors c'est un peu moins fin, on va dire, mais je chante Antisocial. Trust.
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1: Bravo.
2: Ça aussi, c'est moi, c'est mon adolescence, ça, Trust.
1: Ah, et voilà, on aurait pu faire une liste parallèle avec encore 10 chansons, quoi.
2: Et puis, je l'ai rencontré en plus, que ce soit, Renaud, on en a parlé, Trust. J'ai eu la chance et même de jouer avec Nono de Trust. On a joué
1: Nono,
2: à la
1: Cigale. Le guitariste,
2: donc forcément il est monté en guest sur Antisocial, il a joué avec nous. Alors quand t'as le mec qui a joué Antisocial, je te dis pas la pression que tu as, quoi.
1: J'imagine. Mais
2: c'est fabuleux, c'est extraordinaire.
1: Alors ça, c'est plus flippant par exemple de jouer Antisocial sur scène avec Nono Krief de Trust que de servir un repas.
2: Parce que je suis moins à l'aise, on va dire, sur la scène qu'en cuisine. Hein. Moi, je découvre ça. Ça fait 7 ans que je joue à la batterie comme ça, un petit peu autodidacte.
1: Ouais.
2: Donc, c'est effectivement beaucoup de pression. Puis comme à chaque fois je fais quelque chose, je suis un petit peu attendu au tournant, il faut que je sois bon. Et moi, ça me va bien parce que ça m'oblige aussi à travailler et à être performant. Donc, j'adore ça.
1: Ouais.
2: C'est le genre de défi qui me plaît beaucoup.
1: Perfectionniste, même dans le rock'n'roll.
2: Mais surtout, puis on a un groupe de copains, ça joue, quoi. Et puis on reprend que des gros standards du rock, que des morceaux que les gens connaissent par cœur pratiquement. Donc le moindre pain, tout le monde entend.
1: C'est vrai.
2: Il faut être carré.
1: Allez voir Chef and the Gang s'il passe près de chez vous. Déjà vous verrez Philippe Etchebest et en plus vous ferez une bonne action puisque on le rappelle, hein, vous donnez votre recette.
2: C'est pour les pompiers solidaires.
1: Pour les pompiers solidaires, ça c'est beau. Est-ce que vous faites du Elvis avec Chef and the Gang?
2: Non. Non, on fait pas d'Elvis.
1: Faut un crooner.
2: Moi, j'adore chanter Elvis aussi. J'aime beaucoup ça. Et j'ai écouté aussi pendant cette période Renaud, Elvis Presley, ça a été un des premiers chanteurs vraiment anglais. Parce qu'à la maison, on écoutait, je suis en basse, il y a beaucoup de chansons françaises. Il n'y a pas de trucs en anglais. Ça n'existait pas. On se demande, c'était n'importe quoi, en fait, en vrai. pourquoi t'écoutes ça? On comprend rien. Enfin, bon, bref.
1: C'est drôle.
2: C'était notre époque.
1: Ouais, oui.
2: Et donc, presque j'écoutais Elvis Presley en cachette, quoi.
1: Oh, presque. D'accord. Et alors, c'est bien parce que vous m'avez choisi une chanson d'Elvis qui n'est pas la plus connue.
2: Non.
1: C'est Guitar Man.
2: Ouais, Guitar Man.
1: C'est parce que vous appréciez justement parce que la performance à la guitare sur cette chanson est incroyable.
2: Et puis ouais, elle est super. Et puis à la basse quand ça démarre. Enfin, j'adore la tonalité, l'intensité de cette chanson. Elle est rythmée, elle est super. J'adore. Mais c'est vrai qu'il y en a Elvis Presley. Il y en a tellement d'autres. Alors j'aime Elvis Presley dans la période un petit peu presque un peu vers la fin.
1: Un peu Las Vegas.
2: Ouais, exactement. Ouais, j'aime bien cette période-là. Et ça fait partie justement de Guitar Man de ces chansons-là. Et bien, il y en a plein. Il y a Are You Lonesome Tonight, il y a In the Ghetto, Don't Cry Daddy.
1: Ah oui, avec les chœurs, gospel, c'est sublime.
2: Une super belle chanson d'Elvis Presley, quoi. J'adore.
1: Celle-là, elle passe jamais à la radio, mais elle passe dans Décibels ce soir grâce à Philippe Etchebest. Elle s'appelle Guitar Man et c'est Elvis Presley, forme de petit vénard.

0: Elvis Presley dans vos oreilles en ce samedi soir, les amis. Vous devez cette régalade au chef Philippe Etchebest. C'est vrai. Eh ben, si vous n'étiez pas là, on n'aurait pas écouté. Voilà, Philippe Etchebest dans la 16e saison de Top Chef, ou la 17e, attendez, je ne sais plus. 17e. Non, il y en a eu 16, c'est 17e, la 17e. Ouais. Oh, c'est incroyable. Ça a recommencé le 4 mars avec un épisode à la montagne, puis un épisode à la plage. Prochain épisode ce mercredi à 21h10 sur M6 autour d'un hommage à Paul Bocuse. Et puis voilà, vous avez rendez-vous comme ça tous les mercredis soirs à 21h. Et dites, vous savez vous déjà qui gagne ou pas? Je ne vais pas vous demander qui c'est, je sais que vous n'avez pas le droit,
1: non.
0: Mais non, vous ne savez pas encore.
1: Mais non.
0: Non, non, non, parce que la fin, c'est en direct,
1: on a pas fait
0: Top Chef.
1: De couteau,
0: mais oui, bien sûr.
1: Non, on ne sait pas.
0: Oh,
1: non,
0: vous ne savez pas.
1: C'est dingue, hein.
0: C'est
1: bien fait, quand même.
0: C'est fou, c'est bien fait, cette émission.
1: Ouais.
0: Moi, ça marche à fond, en tout cas, pour moi. Et quand, en plus, je me rends compte que vous êtes un fan de rock, on se dit, il faudrait caler maintenant les tournages de Top Chef avec une tournée de votre groupe Chef and the Gang.
1: Comme ça, ce serait
0: parfait.
1: Je prends, là.
0: Dites donc, en parlant de rock, faut qu'on parle de Metallica deux secondes, puisque quand vous nous avez envoyé votre liste de chansons importantes pour vous, vous dites que vos débuts en tant que chef ont été un peu marqués par Metallica et par la chanson Enter Sandman.
1: Ouais.
0: Pourquoi vous associez les deux?
1: Alors, à l'époque, je prenais ma première place de chef à Saint-Émilion et j'avais laissé Dominique, c'était nos débuts tous les deux à Toulouse. Et des fois, quand j'avais fini le service, je prenais ma moto, j'avais une grosse moto, et je filais à Toulouse de nuit. Et je me mettais Metallica dans les oreilles.
0: Pour retrouver votre amoureuse, mais c'est tellement romantique. Mais c'est génial.
1: Et j'avais l'album de Metallica dans les oreilles.
0: Ah ouais, le Black Album.
1: Ouais, ouais, superbe. Et là, je roulais.
0: Allez, tous sur la moto.
1: Ah ouais.
0: Avec le chef Etchebest qui file à 160 km/h vers l'amour.
1: Stop, on ne doit pas le dire 160 km/h.
0: Ah oui.
1: C'est bien plus que ça. Mais bon,
0: 130.
1: Faut surtout pas le dire. Voilà.
0: 130.
1: Voilà. 135, allez.
0: Par là. Voici Metallica.

0: Metallica, Enter Sandman, intact depuis 35 ans cette chanson,
1: ouais,
0: quand
1: ça
0: même.
1: Ça bouge pas. Hein.
0: C'est fou.
1: Et nous, on la joue en concert, on l'a dans notre playlist, et à chaque fois qu'on la démarre, les gens, ils sont hystériques.
0: Et alors, est-ce que, quand vous n'avez pas votre casquette de batteur-chanteur de Chef and the Gang, mais que vous avez votre casquette de Chef et Chebest en cuisine étoilée, vous pouvez vous permettre, par exemple, au début d'un service, de mettre une chanson comme ça pour motiver tout le monde ou pas?
1: Alors, on le fait pas. Non, on met pas de musique en cuisine.
0: Jamais.
1: Non, parce que alors parfois en mise en place ils en mettent un petit peu, mais pas pendant le service. Alors, ce qui est drôle, c'est que quand vous m'avez demandé de choisir la setlist,
0: oui,
1: en fait j'étais au pass, il manquait des chansons et je mettais sur mon téléphone, je mettais les musiques. Donc j'avais Enter Sandman, il y en avait d'autres. Puis il y a notre assistante maître d'hôtel Inès qui arrive, me dit chef, on entend la musique en salle. Pardon, c'est moi.
0: Trop drôle. Donc c'est formidable, vous allez dîner chez Philippe Etchebest et à un moment vous entendez Enter Sandman, vous savez pas.
1: Mais ceci dit, à Maison Nouvelle, c'est vraiment une expérience immersive.
0: Oui.
1: C'est ma maison, donc mon univers, et quand les gens arrivent, on les amène au bar et c'est la playlist, c'est les Beatles. Il y a que des Beatles.
0: C'est trop drôle ça.
1: Que des Beatles.
0: Quelle bonne idée.
1: Ouais.
0: Très bonne idée. Ouais. Maison Nouvelle, donc restaurant bordelais, doublement étoilé.
1: Doublement étoilé, absolument.
0: C'est ça, bravo. Et puis il y a toujours la table d'hôte, le quatrième mur, étoilé Michelin.
1: Oui, une étoile Michelin.
0: 2018.
1: Ouais. Il y a aussi le classique, le petit dernier, il y a quelques mois qu'on a ouvert, là, sur la base des grands classiques de la gastronomie française, et le service en salle, ce qu'on ne voit plus, le véritable service, parce que c'est un vrai métier, les découpes, les flambages, le travail au chariot.
0: Ah ouais.
1: Ouais, c'est super. Ouais, c'est top. Pour venir, vraiment, c'est super.
0: Rendez-vous à Bordeaux, les amis, avec Philippe Etchebest. Et rendez-vous dans deux secondes, parce que vous vous demandez peut-être, une fois qu'il avait écouté Enter Sandman sur sa moto pour aller rejoindre sa dulcinée Dominique, qu'est-ce qu'il lui mettait dans les oreilles pour la soirée romantique? C'était pas Metallica. Ben vous allez
1: rien
0: voir.
1: À voir.
0: Vous allez voir. À tout de suite.
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0: Et notre invité, c'est le seul, l'unique, le chef Philippe Etchebest, qui est un grand amateur de rock'n'roll, ça vous l'avez compris depuis le début de l'émission. Ça va chef, ça se passe bien?
1: Très bien, très très bien, bon. Ça me rappelle plein de souvenirs, vous voyez.
0: Bah oui,
1: je suis content.
0: Ça c'est le pouvoir de la musique, hein,
1: ouais,
0: c'est que ça nous remet dans des moments incroyables. Donc, juste avant la petite pause, on vous avait laissé sur votre moto en train de filer entre Saint-Émilion et Toulouse en écoutant Metallica à fond pour aller retrouver votre dulcinée Dominique. Et vous n'étiez pas encore marié à l'époque?
1: Pas du tout.
0: Oh là
1: non,
0: là.
1: C'était le début de notre.
0: C'était la drague.
1: De notre idée. Ouais, on avait passé le cap de la drague, mais c'était nos débuts, ouais.
0: Voilà. Et donc il y avait une chanson d'amour,
1: ouais,
0: que vous écoutiez ensemble et que je ne connaissais pas et que j'ai écouté grâce à vous.
1: Ah.
0: Angel in the Snow du groupe AA.
1: Ouais.
0: Alors bêtement, moi je suis habituée à Take on Me, à les groupes de ces chansons de AA. Mais alors cette chanson-là qui est quand même un slow qui tue, ça vous ramène à...
1: Ouais, c'est une chanson qu'on aimait bien tous les deux, vraiment. Puis c'était une chanson d'amour, tendre, voilà. Alors c'est vrai qu'on fait le grand écart là,
0: ah oui,
1: entre Enter Sandman et Angel in the Snow, mais c'est une jolie chanson d'amour, ouais, très belle.
0: Et est-ce que, alors tout comme Enter Sandman vous ramène sur la moto, si ce soir en rentrant vous mettez Angel in the Snow, Dominique direct elle va savoir, elle va dire ah on va danser un slow et tout. Est-ce que c'est une chanson que vous avez encore en commun aujourd'hui?
1: Ça fait longtemps qu'on l'a pas entendu. Ah, je crois que, attends, je dis pas de bêtises, non c'est pas vrai parce qu'on l'a écouté il y a pas si longtemps que ça. Et c'est vrai que là ça nous replonge dans plein de souvenirs.
0: C'est beau.
1: Ben oui, il y a plus de 30 ans, hein, déjà.
0: C'est beau l'amour,
1: c'est
0: amis.
1: Beau. Ouais.
0: Angel in the Snow, dans Décibel. Vous écoutez ici, très bonne chanson de samedi soir. Faites un move si vous êtes assis à côté de quelqu'un qui vous plaît bien, c'est le moment.

0: Snow, signé AA, le slow qui tue, offert par le chef Philippe Etchebest, qui est ce soir l'invité de Décibel. Alors, on n'a pas entendu beaucoup de chansons en français depuis le début de l'émission. Il y a eu Renaud, quand même.
1: Oui, oui, oui.
0: Statut du commandeur, c'est normal. Et là, vous nous avez sorti un petit Michel Delpech, derrière les fagots.
1: Exactement.
0: Le chasseur.
1: De la besace, là.
0: Ouais. Alors ça, c'est devenu la chanson non officielle, mais quand même très, très obligatoire des troisièmes mi-temps de rugby. Ça a un rapport avec ça, chef, peut-être ?
1: À l'époque, non, je me rappelle pas qu'on chantait Michel Delpech,
0: mais
1: je crois que c'est devenu effectivement maintenant.
0: Je pensais que c'est pour ça que vous l'aviez choisi.
1: Non, pas spécialement. C'est une chanson, pas toute jeune cette chanson mais c'est une chanson que j'aime beaucoup et que j'aime bien chanter en karaoké.
0: Ça y est, on y arrive. Parce qu'en fait, depuis le début de l'émission, faut que vous sachiez que, évidemment, pendant les chansons, on coupe les micros, mais le chef, lui, ne s'arrête pas de chanter. Et donc, vous êtes un roi du karaoké. C'est vrai, vous
1: j'adore,
0: adorez ça.
1: J'adore le karaoké. Je pourrais chanter plein de trucs et ne jamais m'arrêter. Non, mais j'adore ça. C'est vachement bien. Puis c'est une espèce de défouloir aussi un petit peu.
0: Exactement.
1: Karaoké.
0: Tout le monde. Que c'est bon pour l'âme aussi. On en sort
1: oui,
0: bien.
1: Oui,
0: on
1: oui,
0: se
1: oui.
0: sent bien.
1: Oui, oui, absolument. Absolument.
0: Ah, après, il y a des cascades de karaoké. Hein.
1: Oui.
0: Voilà, mais bon.
1: Ah, bien sûr. Non, mais c'est toujours un moment qu'on partage aussi avec des amis. C'est toujours sympa. Tout le monde peut participer. Qu'on chante bien ou pas, peu importe. Mais là aussi, c'est un vrai défouloir.
0: Faites ça à la maison. Mettez-vous en mode karaoké pour Le Chasseur de Michel Delpech que vous connaissez forcément par cœur. Après avoir chanté à plein poumon pendant 3 minutes, vous vous sentirez tellement bien.

0: chasseurs. Vous avez bien chanté, les amis. Vous écoutez ici. Et on se fait un karaoké géant du samedi soir avec le chef Philippe Etchebest qui nous a concocté une playlist absolument délicieuse. Et donc, à un moment, il fallait qu'on écoute AC/DC. Ça, ça fait partie des groupes incontournables. AC/DC, quand on est fan 80, de rock, hard rock.
1: Bien sûr. Ouais. C'est mon premier. Ça fait partie de mes premiers groupes de hard rock que j'ai écouté avec Iron Maiden. AC/DC. Alors, sauf que c'est plus facile quand même de jouer d'AC/DC que Iron Maiden en concert.
0: Ouais.
1: Iron Maiden, c'est très technique, c'est très compliqué. Mais on joue beaucoup d'AC/DC.
0: Et ouais. Ça. Et ça vous a fait aller jusqu'au Hellfest.
1: Oui.
0: Vous avez joué au Hellfest, le festival métal.
1: Improbable. On y était deux fois. C'était une expérience extraordinaire, très rock'n'roll pour le coup, parce qu'on avait fait le Metal Corner sans faire de balance, sans rien. Les groupes s'enchaînaient. Allez, hop, bah, ouf. Allez, 5 minutes pour régler les cymbales, les crashs, les machins.
0: On vous a jeté sur scène.
1: Et vas-y, et puis après, tu joues. Puis il y avait 6 ou 7 000 gonzes en furie là qui disaient hey, chef, vas-y. Et en plus, avec des références de cauchemars en cuisine, ils y sortaient. C'était une drôlerie incroyable.
0: Mais c'est très marrant, le public du Hellfest.
1: Ouais,
0: en plus d'être des amateurs de métal,
1: franchement,
0: ils sont
1: drôles. Et en plus, ils sont des amateurs. Donc c'est vrai qu'on avait préparé une setlist quand même spécial Hellfest, et on s'était régalé. C'était, alors pour le coup, c'est très rock, quoi. Là, c'était dans le dur, et puis tu vas, tu joues, quoi.
0: Mais quelle vie, chef Etchebest! Allez, on part sur l'autoroute de l'enfer avec AC/DC. Philippe Etchebest est aux commandes jusqu'à 21h.

0: continue à chanter, mon invité Philippe Etchebest.
1: Je ne peux pas m'en empêcher.
0: Irrésistible, Highway to Hell de AC/DC. Alors, on le disait tout à l'heure, pour vous, la musique, elle a vraiment un très fort pouvoir. Un petit peu comme une machine à remonter le temps. Vous écoutez une chanson et elle vous renvoie à un moment de votre vie.
1: C'est ça, ouais.
0: Et il y a un moment très fort dans votre vie, c'est quand vous avez adopté votre fils. Et il y a une chanson qui vous ramène à ce moment-là, c'est une chanson des Beatles.
1: Ouais. The Long and Winding Road, chantée par Paul McCartney. C'est la chanson que j'ai entendue, en fait, quand je suis entré dans le dortoir où il y avait tous les enfants, en fait, dans des lits. Et en fond musical, on avait The Long and Winding Road, mais version philharmonique. Forcément, ça m'a interpellé de suite.
0: Très beau souvenir, ouais. Et peut-être la raison pour laquelle maintenant l'accueil de votre restaurant, parce que les Beatles.
1: Oui, absolument. Et puis les Beatles, c'est un des groupes, je pense que c'est un de mes groupes préférés. J'avais tous les albums, je connaissais toutes les chansons, tous les accords, les machins, imbattable. je suis encore, parce que à chaque fois que j'écoute, je connais même les enchaînements, la musique qui arrive après sur tous les albums.
0: Ça, c'est un signe.
1: Ouais, c'est un signe, c'est pas bien là.
0: C'est de l'addiction.
1: Ouais.
0: Et celle-là, alors, elle est pour le fiston.

0: Je rigole parce que jusqu'au dernier
1: Ah, oui, oui,
0: mon invité, le chef Philippe Etchebest, il chante.
1: Je suis imbattable.
0: Chaque note. Ouais. J'adore, j'adore. Et ben, vous savez quel autre invité a fait ça?
1: Non.
0: Jean-Louis Aubert.
1: Ah ouais? D'accord.
0: Oui.
1: D'accord.
0: Et vous l'avez choisi aussi ce soir, ouais, on l'écoutera.
1: Absolument.
0: Terminer l'émission, mais avant, on pouvait pas ne pas passer un moment avec vous à la campagne. Ce que vous m'avez dit dans, quand vous m'avez envoyé votre liste de chansons, quand je suis à la campagne, quand je cuisine pour mes potes, moi c'est Pink Floyd.
1: Ouais, les Pink Floyd. J'aime bien, j'aime beaucoup les Pink Floyd.
0: Ouais. High Hopes, la chanson que vous avez choisie. En plus, c'est pas le Pink Floyd, soit des années 60 ou des années 70, ou même The Wall, etc. C'est un Pink Floyd plus récent.
1: C'est un Pink Floyd. Alors, il y a plusieurs raisons. Je me rappellerai toujours d'un concert qui a eu lieu à Bordeaux. J'avais pas eu les places. C'était Place des Quinconces et j'étais sur ma moto.
0: Ah, encore.
1: J'étais resté dehors, toujours. J'étais dehors et j'écoutais le concert et c'était incroyable. Forcément, j'avais le son et je me rappelle de cette chanson qui est très forte, que j'adore. Et bizarrement, on s'est dit avec Dominique, on s'est posé la question, quelle chanson on aimerait avoir le jour de notre enterrement.
0: Cette chanson-là. Oh, wow.
1: Dominique, c'est Shape of My Heart, de Sting.
0: Ouais.
1: Et moi, c'est celle-là.
0: Vous, c'est celle-là. Bon, alors, en vous le souhaitant le plus tard possible.
1: C'est clair, c'est clair.
0: On écoute, c'est rempli, il y a les cloches et tout. Pink Floyd.
1: Ouais.
0: High Hopes pour le chef Philippe Etchebest.

0: avec David Gilmour qui a eu 80 ans il y a quelques jours.
1: Ah, il a la forme.
0: Ah, il est toujours beau gosse, hein. Ouais. Incroyable. Et donc, c'était l'époque de l'album The Division Bell, High Hopes. Énorme chanson de Pink Floyd qui nous amène presque à la fin de l'émission, mais pas vraiment à la fin puisqu'il en reste une. C'est donc Jean-Louis Aubert, mm-hmm, avec vous, mon seul invité du Décibel du samedi à chanter par cœur toutes les chansons du début à la fin.
1: Et puis ça pourrait durer longtemps l'histoire. Hein.
0: C'est vrai, c'est clair. Vous l'avez rencontré, Jean-Louis Aubert?
1: Non.
0: Ah, pas encore.
1: Non. J'ai rencontré.

0: M6 dans Top Chef. Et je vous souhaite une excellente 17e saison.
1: Merci.
0: Et puis le meilleur pour vos restaurants.
1: Eh ben, il faudra venir me voir à Bordeaux.
0: Mais grave.
1: Si vous êtes là pour la fête de la musique,
0: Chef
1: venez.
0: Chef and the Gang. Ah oui, hein. Vous jouerez à Bordeaux
1: oui,
0: pour la fête
1: le restaurant,
0: de la musique.
1: Tous les ans, devant le restaurant, c'est une tradition.
0: J'adore.
1: Depuis 2017.
0: Merci beaucoup, Philippe Etchebest.
1: Avec plaisir. Merci.
0: C'est fini.

0: pas, Jean-Louis Aubert. Je sais que la chanson n'est pas totalement terminée, mais l'émission est finie. Et les amis, ben oui, il va être 21h. Juste le temps pour moi de vous dire que vraiment, le chef est de chez Best. J'étais déjà fan dans Top Chef et dans Cauchemar en cuisine. Mais là, quand je vois le choix de chanson qu'il nous a offert pour ce samedi soir, je suis définitivement conquise. Quel mec super. Merci Philippe Etchebest d'avoir passé ce petit bout de soirée avec nous. Et puis merci à l'équipe de Décibel qui était là aussi ce soir. Il y avait Iris Guitoni, il y avait Iki, Nicolas Bonzon et Franck Moilier. Et puis il y avait vous. C'est là-dessus qu'on se quitte et je vous donne rendez-vous demain à 20h. Les meilleurs moments de Décibel avec les chansons préférées de Benabar.
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3: Bonjour, merci d'avoir choisi votre radio ici. C'est Willy vient déjeuner chez vous, numéro 1053.
4: Oh là là,
5: ça filoche.
3: Ça filoche, mes amis. Bonjour la tribu.
4: Bonjour.
3: Alors, qui est là aujourd'hui ? Nicolas Malabeuf, notre enfant de la télé. Bonjour mon bon Nicolas.
4: Bonjour Willy, bonjour tout le monde.
3: Et Fabien Imo, notre geek. Bonjour mon Fabinou.
6: Bonjour Willy, bonjour à tous.
3: Et bienvenue à tous. Vous avez passé une bonne semaine,
6: c'est oh, oui, excellent. Ah,
3: bah tant mieux. Alors moi, je suis toujours en direct des locaux de ici La Rochelle à La Rochelle, puisqu'on continue jusqu'à vendredi prochain les tournages de votre émission culte Fort Boyard qui passera cet été sur France 2. Le reste de la tribu est à la maison Paris. À la maison de la radio à Paris, voilà, parce que vous n'avez rien à faire sur le fort et je m'en réjouis. Je suis sûre que Fabien a pris ma place.
4: Même pas.
6: J'ai laissé le siège vide.
3: Oui, c'est horrible.
6: Ça fait un peu bizarre. Oui, c'est... Je vous cache pas, ça fait bizarre.
3: Ben oui, on a l'impression que je ne suis plus de ce monde. Bon ben priez pour moi, mes amis. En attendant, on va repartir pour un nouveau numéro de votre grand talk show du week-end, le seul de la radio française à mélanger actu et humour. 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

0: France. De temps, notez les dossiers du jour. D'abord, attention, les accidents sur la route sont en hausse. C'est un long week-end. Vous êtes peut-être parti en famille ou entre amis. Vous avez pris la voiture. Attention, nous sommes moins vigilants au volant. On en parle dans une minute. Et à 12h30 au cinéma, c'est un véritable raz-de-marée pour le film Michael sur Michael Jackson. Presque 5 millions là. 5 millions de spectateurs en 4 semaines. Moi, je suis déjà allé 3 fois en même temps. Donc, ça aide un peu. Donc on y entend entre autres tous ces plus grands tubes des années 80. Triomphe également au cinéma pour le film Juste une illusion d'Olivier Nakache et Eric Toledano qui raconte les émois d'adolescents dans les années 80. Alors les années 80, est-ce que c'était mieux qu'aujourd'hui? Pourquoi cette nostalgie sur une décennie devenue réconfortante avec le temps? Eh bien on en parle dans 20 minutes. Et bien sûr, vous le savez, on fait cette émission ensemble. D'abord sur le groupe Facebook, cher Fabinou. Alors,
1: pour nous retrouver, vous tapez sur Facebook Youpi la vie avec Willy Rovelli. Et il y a le sondage du samedi spécial.
0: Alors c'est quoi ce sondage?
1: Spécial Eurovision.
0: Oui, c'est ce soir.
1: Pensez-vous qu'on peut gagner enfin l'Eurovision cette année? Eh bien, écoutez-moi bien, 92% des youpistes ont voté, aucune chance.
0: C'est bien, ça s'annonce bien. Voilà.
2: On est optimiste.
0: On va en parler en fin d'émission parce qu'on retrouvera Laurent Petit-Guillaume qui est sur place puisque votre radio ici est partenaire de cet événement. Allez, on y croit quand même.
1: Allez,
0: et puis on en parlera en fin d'émission. Voilà. 0810 055 056. Appelez-nous pour agir sur ce que vous voulez. C'est la libre antenne du week-end. Vous passez à tout instant, même pour nous faire un petit coucou. Et vous repartez avec quoi, mon cher Nicolas?
2: Eh bien, on ne sait pas si on va gagner l'Eurovision, mais une chose est sûre, la carte carburant de 100 euros va bel et bien être remportée dans notre émission.
0: Ça.
2: Et le tirage au sort, c'est demain.
0: Merci, mes enfants. Vous savez que je vous aime. Je vous aime encore plus quand vous êtes loin de moi. Mais là, je vous aime
2: vous
0: tellement
2: pas notre
0: aujourd'hui. Oui, c'est ça. Est-ce qu'on a tout dit? Alors, démarrons. Allez, Zouzou.
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0: Allez, ouvrons notre premier dossier. Bonjour, Julien Thibault.
4: Bonjour.
0: Bienvenue ici, mon cher Julien. Vous êtes le président de l'association Victimes et Citoyens. On va parler dans un instant de votre association et de l'aide que vous proposez aux victimes de la route. Mais d'abord, la sécurité routière, qui a indiqué il y a 2-3 jours que le nombre de morts sur la route est en hausse de 15% en avril en France. Est-ce que ça vous étonne, mon cher Julien, ce chiffre?
4: Malheureusement, non. C'est une tendance qu'on a depuis. C'est une tendance qu'on a depuis le début de l'année et puis même depuis l'été dernier. Donc, on a que des mois en hausse.
0: C'est quoi? C'est toujours dû à la même. C'est toujours dû à la même chose. La vitesse, l'alcool, c'est toujours ça, quoi.
4: L'inattention, l'alcool, la vitesse. C'est vrai que tous ces signaux, on les connaît. Mais malheureusement, on a l'impression que les conducteurs ne les prennent pas en compte.
0: Ouais, c'est ça.
4: On connaît le résultat.
0: Voilà, il y a un relâchement un peu de bon. On se dit allez, on s'en fiche un peu de tout. Moi, qui suis beaucoup en, je le dis tout le temps, qui suis avec ma petite Vespa lorsque je suis à Paris, je vous jure que tous les jours, je suis, lorsque je passe au vert, d'accord, je freine. Alors qu'en face, ils sont au rouge, parce que tous les jours, les gens passent au rouge. Voilà, donc c'est... Et même en voiture, Voilà, donc c'est une espèce de... Oui, mais, Julien, vous voulez dire oui, mais...
4: Non, c'est une question d'incivilité,
0: Mais oui, c'est ça. Il y a beaucoup de jeunes, beaucoup de deux-roues, beaucoup de vélos aussi, qui sont impactés. Alors vous, mon cher Julien Thibault, chez Victimes et Citoyens, qui est une association, vous... D'abord, c'est quoi Victimes et Citoyens, à la base, comme association?
4: Victimes et Citoyens, c'est une association qui fait de l'aide aux victimes d'accidents de la route au niveau national. On en fait des permanences également au niveau hospitalier. Et puis, on est une association aussi, 80% de l'association, c'est des victimes de la route. Donc, on fait aussi des actions de prévention sur le terrain via des témoignages de victimes. Et puis, on réfléchit aussi à des dispositifs de combat national et d'outils pour lutter contre l'insécurité routière.
0: Voilà. Et là, parmi ces outils, il y a quelque chose qui est très intéressant, là, que vous venez de sortir, qui est un guide pour aider ceux qui ont eu un accident routier. Parce que quand on a un accident, parfois, on est face à forcément le choc, etc., etc., puis face à des démarches qui peuvent être très complexes.
4: C'est ça. Alors, on a sorti un dispositif qui s'appelle le code de la sortie de route parce qu'on a fait un constat simple, en fait. C'est que après un accident, les victimes sont souvent livrées à elles-mêmes. Elles ne savent pas quoi faire, à qui parler, quels sont leurs droits, quelles sont les erreurs à ne pas faire. Et donc, on a voulu développer un outil qui soit un peu avant l'accident, qui soit un outil de prévention, qui éduque finalement sur ces questions-là et qui sensibilise sur les responsabilités aussi du conducteur, parce qu'on connaît les responsabilités pénales, mais souvent on se rend pas compte des complications en termes d'indemnisation si on est responsable d'un accident et on parlait il y a quelques minutes d'alcool ou de stupéfiants, ça peut avoir un gros impact en fait.
0: Ouais. Et quand on porte plainte aussi, parfois c'est très long et on le sait pas. Donc c'est ce que vous dites dans votre guide, voilà, que c'est il faut être patient et qu'on sache également vers quel organisme se tourner.
4: Oui, bien sûr. Et puis on prend la question de porter plainte. Il y a beaucoup de personnes qui ne le savent pas,
0: qui ne le savent pas.
4: Et voilà, et ils ne connaissent pas le chemin non plus pour pouvoir porter plainte. Donc on a voulu réfléchir à un dispositif, un outil clair, accessible, parce que malheureusement ces informations, on peut les retrouver, mais souvent elles sont noyées dans des rubriques où on coche et puis finalement on lit pas. Et donc on n'a pas l'information.
0: Voilà. Et on peut le trouver où, ce guide, alors, Julien Thibault?
4: Et ben alors, en fait, c'est un peu plus grand qu'un guide. Hein. On peut le retrouver sur le site la sortie de route.com. Ouais, et c'est un site dédié où la première interface, c'est en fait vous inviter à faire un test. Ce test, c'est plus simplement pour vous faire voir que vous n'avez pas les réponses aux questions. Et donc, in fine, on vous invite, on invite les usagers à télécharger le code de la sortie de route pour pouvoir être mieux informés.
0: Voilà, sortiederoute.com. Merci infiniment, Julien Thibault, d'être passé nous voir, président de l'association Victimes et Citoyens. Et prudent sur la route, mes amis. Hein. Tiens, si vous êtes partis un petit peu en week-end à droite à gauche, appelez-nous 0810 055 056. Dites-nous où vous êtes, comment ça se passe. On va en parler dans un instant. Et Fabien Aymon, on parle de quoi avec toi, là?
1: L'actu web, 6 ans après le Covid-19, les internautes ont peur de l'antavirus.
0: Ah oui, l'antavirus.
1: On fait le point dans un instant, car apparemment, on ne fait plus les gestes barrières. Et ça, c'est un véritable problème.
0: Ah bah décidément, on fait plus rien. Hein. Tiens, les deux là, comme vous faites rien, on écoute quoi là?
1: Kylie Minogue.
0: Eh bah alors, lancez-moi ça correctement, voir si je vous
1: garde. Allez, Fabien, allez, Kylie. C'est parti.
0: C'est tout?
1: D'accord. Elle a commencé à chanter.
0: C'est ça ton lancement de chanson? C'est allez, Kylie.
1: Allez, Kylie.
0: Qui chante?

0: Kylie Minogue avec The Locomotion Jingle.
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0: Je suis à Issy-La Rochelle, mes amis, à La Rochelle. Il est midi 16 à La Rochelle. Quelle heure il est à Paris?
3: Midi 16.
0: Pareil, midi 16, très bien. Il n'y a pas de jet lag alors.
3: Non, ça va.
0: Très bien. Alors, mon cher Fabien, oui. Ça va toi?
3: Oui, ça
0: comment
3: va.
0: Ça va la vie en ce moment? Bien,
3: très bien.
0: Très bien. Fleur va bien. Fleur, c'est la chérie de Fabien. Fleur va bien. Louis va bien. Louis, c'est le fils. Martine va bien. Martine, c'est la maman. La maman de Fabien et Mo. Voilà, c'est bon, je crois qu'on a fait le tour. Comment vont les deux bagnoles polluantes?
3: Parce que Fabien et Mo, je ne roule plus.
0: Mais oui, voilà.
3: Je ne roule plus avec le prix du carburant. Vous savez, je ne fais même plus le plein.
0: Oh, comment tu fais? Tu siphonnes d'autres voitures.
3: Voilà, c'est ça. Voilà.
0: C'est bien,
3: si vous voulez des astuces,
0: bravo.
3: Écoutez-nous.
0: Allez, alors, Fabien, on
3: c'est
0: parle
3: parti,
0: de quoi avec
3: toute
0: toi.
3: L'actu oui. web. Et depuis oui. quelques jours, la France a peur.
0: Ah
3: mais
0: oui,
3: les chaînes d'infos sont en oui. boucle sur la nouvelle épidémie, l'antivirus. Depuis quelques jours, on entend des termes qui nous rappellent des mauvais souvenirs, comme cas contact,
4: oh là là,
3: patient zéro, quarantaine. Non mais la psychose commence à s'installer. Les internautes ne peuvent s'empêcher de faire le lien forcément avec le Covid-19. Il y a six ans, le président prenait la parole pour annoncer ça.
5: Dès lundi et jusqu'à nouvel ordre, les crèches, les écoles, les collèges, les lycées et les universités seront fermés.
3: Bon, je sais que les étudiants vont être déçus, mais pour l'instant, les écoles restent ouvertes.
0: Oh merde.
3: Oui, désolé.
0: Merde.
3: Et les autorités de santé se veulent rassurantes face à l'épidémie. Bon, c'est ce qu'ils disaient aussi avec le Covid. Résultat, deux mois après, on était tous à la maison en train de fabriquer des masques avec de vieux slips. Mais un constat a été fait, non plus sérieusement, par des médecins et des experts. En fait, on a complètement oublié les gestes barrières. Par exemple, quand on est en période d'épidémie de grippe, il faut porter un masque, par exemple, dans les transports en commun. C'est important.
0: Ah oui, c'est vrai.
3: Ou pire encore, non mais ça c'est très sérieux, on ne se lave plus les mains quand on va aux toilettes.
0: Bon non.
3: Écoutez, non mais voilà ce qui se passe pour les hommes.
6: Chez beaucoup d'hommes, se serrer la main revient à se serrer le pénis. Vu qu'ils savent pas les mains sortant des toilettes, c'est exactement ce qui se passe.
0: Non mais voilà, non. Fabien, c'est pour ça que je te serre directement le pénis. C'est pour éviter.
3: Non mais c'est un message. C'est un message pour tous les hommes de France qui nous écoutent ce midi et surtout pour Nicolas. Oh. Voilà, lavez-vous les mains en sortant des toilettes.
0: Non,
3: j'en ai marre de serrer des pénis toute la journée. Voilà. Allez, toujours dans l'actu web de la semaine, sur Facebook, la gendarmerie de Saône-et-Loire a lancé une alerte. Attention, si vous prenez le volant dans ce département, vous pouvez croiser le chemin de chevreuils complètement ivres. C'est très sérieux. En fait, les chevreuils consomment des fruits fermentés et des bourgeons tombés au sol. Et résultat, les chevreuils sont complètement bourracha. Il y a une vidéo là qui tourne et qui fait le buzz. En fait, on voit la pauvre bête qui zigzague au milieu d'une route. Au début, certains internautes ont cru que c'était Renault qui avait trop abusé lors de son anniversaire. Mais non, pas du tout, c'était bien un chevreuil. Et on termine par le coup de gueule de la semaine. Coup de gueule d'Emmanuel Macron. Il était au Kenya lundi au sommet Africa Forward. Et lors d'un échange, il est
0: monté. Comment il s'appelle
3: Le sommet, c'est Africa Forward.
0: Ah oui.
3: Et lors d'un échange, il est monté sur scène pour réclamer le silence. La salle était trop dissipée selon lui. Écoutez, il s'est fâché tout rouge.
7: Excuse me, everybody. Hey! Hey, hey!
3: Oh! Non, mais
7: I'm sorry, guys.
3: Il ne rigole pas. Suite à ce coup de gueule, les DJ français French Fuse ont décidé de faire un remix de son intervention.
7: Ouais.
3: Écoutez.
7: Hey! Hey! Hey! Everybody! Hey! Hey! Everybody! Hey! Hey! Hey!
0: Ah, c'est
7: everybody,
0: pas mal. Hey.
3: Et bien voilà.
0: Bien.
3: Nous avons le nouveau tube de l'été. Merci au DJ French Fuse pour cette création. For sure.
0: Thank you, mon cher Fabinou.
3: Oui.
0: Thank you. Donc, on ressort
3: les masques
0: faits en slip.
3: En slip,
0: d'accord.
3: Ouais, avec les vieux slips.
0: Voilà, exactement. Tu sais que moi, j'ai des slips faits avec des vieux masques.
3: Ah,
0: et ça, c'est
3: bien.
0: Pas mal. Je vous le conseille. Jingle, je vous le conseille. Jingle, je vous le conseille.
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0: Oui, il y a Céline de Brest qui est là. Ça va, ma Céline?
8: Hello.
0: Oh, hello.
8: Coucou.
0: Comment vas-tu, ma Céline?
8: Hello.
0: Ah, elle a la forme, Céline, j'adore. Ça va, ma Céline?
8: Ouais, toi?
0: Bah, ça va très très bien. Qu'est-ce que tu fais de bois à Brest? Tu habites là-bas ou tu es en vacances?
8: Je picole un peu.
0: Ah, tu picoles. D'accord. Mais ça, c'est bien.
3: On arrive.
0: Voilà.
3: Avec
0: ça, c'est très très bien. Mais évidemment. Là, t'es sûr que t'es avec modération, là?
8: Bon, ça fait quelques années que ça dure, donc je sais pas.
3: Ah oui, quand même.
0: Bon, très bien. Très bien. Très bien, Céline. Alors, avant qu'on te perde définitivement, pourquoi tu nous appelais ce midi, ma chère Céline?
8: Pour faire coucou.
0: Ah, Ah bah c'est bien, faire coucou. Ben voilà, coucou. Coucou. Tu as commencé l'apéro tôt, il y a déjà plusieurs mois, non? Là,
8: quelle année?
0: Plusieurs années, très bien. Très bien. Bon, tu fais attention.
8: J'allais voir des gens spécialisés. Oula. Pour.
0: Ah oui. Voilà. Tu fais attention, hein. Tu fais attention. Et Céline, tu fais attention à toi, ma Céline.
3: D'accord.
0: Voilà, tu fais attention, ma Céline, d'accord. Tu vas faire quoi cet après-midi? Tu voulais nous parler des années 80, toi, non? T'aimes bien les.
8: Mais oui, voilà.
0: Ah, t'avais. T'as un petit peu. Ah, t'aimes bien Eurythmix. Ah, moi aussi, j'adore. Et t'as un petit peu de nostalgie des années 80 aussi ou pas?
8: Bah, je pense, ouais, parce que je suis née dans les années 70, du coup.
0: Ouais. Ouais. Donc, toi.
8: C'est vivant, quoi.
0: Ouais, t'as grandi avec le son des années 80. Bah oui, voilà.
8: Ouais.
0: Qui était plus joyeux. J'ai l'impression que c'était plus joyeux, non?
3: Oui.
8: Ah oui.
0: Ah oui.
3: Bon, bah là, Céline, elle est joyeuse
0: pas
3: aussi, apparemment.
0: Ah oui. Oui. Ah oui. Donc toi, c'est Eurythmix. Toi, t'aimes bien Eurythmix. Tiens, voilà, il y a Eurythmix, là, écoute.
3: Ça met la pêche.
0: Ça met la pêche. Merci Céline d'être passée nous voir. On t'embrasse fort, ma Céline. Et tu prends soin de toi, d'accord, ma chérie. Fais attention à toi.
8: Hein.
0: Et voilà, tu repars avec ta sélection pour
3: 100 euros de carburant et pas autre chose.
0: Exact. Bon bah pas autre chose alors.
3: Merci Nicolas.
0: Merci. Ça sert à rien d'engueuler les gens, Nicolas. Un petit peu de respect pour nos auditeurs. Merci Nicolas. Merci Fabien. Merci Céline. Merci tout le monde. Dans un instant, on va vous présenter un invité pas banal parce qu'on aime vous présenter des invités
4: pas banaux.
0: Mais d'abord, on écoute qui, mes petits bébés?
3: On écoute Charles Doré, habillez-vous.
0: Charles Doré,
3: un ancien candidat de la Star Academy.
9: Brille.
0: Tout à fait, je l'ai vu hier. Tiens, il est venu faire hier.
3: Fort Boyard. Une exclue.
0: Exactement, une petite moustache.
3: C'est
0: l'info que je voulais vous donner.
3: Merci.
0: Écoutons ça. Au revoir. Écoutons ça. Écoutons ça, vite.

0: absolument pour rien. C'était Charles Doré. Jingle, s'il vous plaît. Merci infiniment.
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0: Allez, comme promis, place à la personne pas banale du samedi. Bonjour Vincent Olivier.
3: Et bonjour.
0: Bienvenue ici, mon cher Vincent. Alors, vous avez 29 ans, vous êtes le patron et le chef du restaurant Kinko à Cap-Breton. Et il y a tout pile un mois, ici à La Rochelle, où je suis encore aujourd'hui, vous avez été sacré champion de France de quoi, mon cher Vincent ?
3: De sushi.
0: De sushi. Champion de France de sushi. Alors, expliquez-nous, voilà, vous étiez combien de participants et c'était quoi le but de cette compétition ?
3: Alors c'est sur une journée, donc il y a 15 participants sélectionnés dans toute la France. Ouais. Et pendant toute la journée, on va s'affronter sur 5 épreuves différentes. Donc ça va passer par la dégustation, ouais. Quelques plateaux de sushi sashimi et voilà, ça dure toute la journée. On est noté sur la technique, sur l'hygiène, sur l'organisation. Voilà. Et voilà.
0: Voilà, parce que ça paraît comme ça un petit peu amusant, mais c'est une affaire très sérieuse, le sushi, mon cher Vincent, hein, parce que voilà, vous avez été jugé sur la découpe du poisson, les respects des traditions que vous connaissez bien, parce que vous êtes parti en 2024 faire une formation au Japon, c'est ça ?
3: C'est ça, j'ai fait la meilleure école de sushi du monde, donc à Tokyo.
0: Voilà, la Tokyo Sushi Academy, c'est la Starac du sushi.
3: C'est ça.
0: Trop bien. Voilà, vous y avez appris quoi ?
3: Là, on apprend toutes les bases du sushi, que ça va passer par l'anatomie du poisson, comme par la découpe, les différentes techniques et puis la tradition aussi. Ouais. C'est très, il y a beaucoup de codes et beaucoup de traditions dans le sushi.
0: Ouais, c'est ça, la découpe au millimètre, le riz. Alors pas n'importe quel riz, on prend pas du Uncle Ben's à la con, hein. c'est un riz particulier, c'est ça?
3: C'est ça, c'est un riz particulier. Moi, par exemple, j'utilise un riz de variété Koshigari de Niigata. Ah oui. Et après, on a des mélanges qui diffèrent de chaque chef différent. Moi, par exemple, j'utilise deux vinaigres, un vinaigre 3 ans d'âge. Après, il y a le taux de sucre et le taux de sel qui va changer entre chaque chef. Incroyable. Et chacun sa recette.
0: Ah non, mais c'est de l'art, hein. C'est de l'art, c'est très sérieux. Hein. Parce que, ouais, exactement, d'orfèvre, mon cher Nico, t'as raison, parce que Vincent dit, le sushi, c'est de la joaillerie. Joaillerie, à ce point-là.
3: Oui, c'est ça. Parce qu'en fait, si vous voulez, il y a assez peu d'ingrédients. Donc, si on vulgarise la chose, il y a du riz, du poisson, ouais. Pour les différentes pièces, ou alors que du poisson. Donc, il faut que chaque pièce soit sublimée pour que ça soit une explosion de saveur en bouche et aussi un visuel travaillé et que ça soit simple, minimaliste, mais comme vous dites, de la joaillerie, donc comme une très belle bague par exemple, c'est plutôt simple dans l'idée, mais en fait c'est beaucoup de travail.
0: Ah, c'est une bonne idée. Si je me fiançais, tiens, je offrirais un sushi plutôt qu'une bague. Ça c'est pas mal, ça va me coûter moins cher. Merci Vincent pour le truc là, ça c'est bien. Comment ça se fait que vous êtes fasciné à ce point-là par le sushi, Vincent?
3: C'est vraiment une passion que je me suis découvert par hasard. Moi, j'ai eu de la chance de découvrir ça vraiment par hasard il y a 5 ans. Et voilà où j'en suis maintenant.
0: Bravo.
3: Donc c'est assez récent pour moi.
0: Ouais. Et je crois que votre restaurant aussi est pas banal. Je crois qu'il y a que 6 places, c'est ça, non?
3: C'est ça, donc c'est Kinko Makassé, donc à Cap-Breton. Donc il y a que 6 places assises, vous êtes au comptoir, dans une ambiance intimiste, et j'ai essayé de qu'il y ait une poésie culinaire en fait qui s'installe pendant toute une soirée, pendant 2-3 heures.
0: Un voyage culinaire qu'on fait grâce à vous, mon cher Vincent. Et bravo. Je crois que la prochaine étape, c'est les championnats d'Europe, hein. C'est ça, c'est quand?
3: Oui, c'est ça, c'est en septembre.
0: Octobre. Où ça?
3: Là, ça va être Barcelone.
0: Barcelone, très bien. Et on croise les doigts, mon cher Olivier, puis peut-être qu'on vous rappellera. Soyez bon, ne nous décevez pas, mon cher Vincent. Vincent Olivier, champion de France de sushi. Et vous pourrez donc les déguster dans son resto à Cap-Breton, Kinko, qui signifie équilibre en français. Car oui, j'ai aussi des bases de japonais.

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2: Allez, partons gaiement vers la deuxième demi-heure de votre talk show du samedi. Alors ici, c'est comme le talk show de Léa Salamé qui à l'époque.
3: Mais on pas pareil.
2: Hein, sinon, c'est la même chose. Dans un instant, on va parler des années 80. Alors, est-ce que c'était mieux avant? Eh bien, la réponse dans un instant. Et votre tribu est là, notre enfant de la télé, Nicolas Malabeuf, qui n'était même pas conçu dans les années 80.
4: Ah, ben loin de là.
2: Loin de là. Quel âge tu as, mon bébé, déjà?
4: Eh bien, je suis né en l'an 2000.
2: Donc en l'an 2000, tout pile. Il a 26 ans. C'est un bébé. Et notre spécialiste de web, Fabien Hémot, non plus. On est 80 non plus, toi.
5: Non, non, j'étais pas là.
2: Ah, bah voilà. Il y avait personne.
5: Que vous,
2: Oui, mais il y avait que les meilleurs, tu vois.
5: Oui. Et c'était voilà. Bien, les années 80.
2: Ben, c'était super. Ouais. C'est vrai. Mais je pense que, on va en parler dans un instant, mais tu sais, les trucs nostalgiques, en fait, on regrette notre jeunesse.
5: Oui, c'est ça.
2: Voilà, parce que tout n'allait pas bien non plus, mais on va en parler dans un instant. Ben, si vous voulez en parler avec nous, d'ailleurs, vous pouvez le faire. D'abord sur le groupe Facebook, mon cher
5: Fabien.
2: Pour
5: nous retrouver sur Facebook, vous tapez Youpi la vie avec Willy Rovelli, vous tombez sur notre groupe, c'est complètement gratuit. Le sondage du samedi, spécial Eurovision, pensez-vous qu'on peut gagner cette année?
2: Alors
5: 90% de non, aucune chance.
2: Très bien.
5: Francis a écrit, bah non, c'est de la magouille.
2: Bon, bah
5: Marine,
2: voilà,
5: je préfère l'Eurovision Junior.
2: Ah bah oui.
5: Et Sylvain,
2: c'est vrai qu'on est bon.
5: Oui, oui, ouais, ça, et ouais. Sylvain, lui, pas d'Eurovision, vu le temps non. Ce soir, c'est raclette partie.
2: Donc
5: continuez à réagir, c'est gratuit. Le groupe Facebook, c'est Youpi la vie avec Willy Rovelli.
2: Voilà, et appelez-nous, hein, 0810 055 056. Vous passez à tout instant, vous êtes chez vous. Hein. C'est la plus grande émission de radio du monde parce que vous êtes tous des chroniqueurs, tous. Donc venez, vous passez à tout instant et vous repartez, mon cher Nicolas.
4: Ils vont bel et bien tomber, c'est la carte carburant de 100 euros. Elle tombe
2: incroyable.
4: Demain.
2: Oh là merci. Là. Merci. Allez, mais d'abord, si vous n'avez pas suivi l'actu, pas de panique, l'actu vous suit. Il est temps pour moi de mettre
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2: Et on commence avec l'affaire Patrick Bruel. Après 14 témoignages d'agression, c'est maintenant 15 nouvelles personnes qui se plaignent des agissements du chanteur. On appelle ça un double album. Demandons aux femmes qui n'ont pas été agressées par Bruel de se faire connaître, on gagnera du temps. Bruel face à ses victimes, si bah alors, on n'attend pas Matrick. Qui a le droit qu'il chantait? Bah toutes celles qui ne veulent plus la fermer, bravo à elles. Hier, c'était la journée mondiale de la famille, un bel hommage pour fêter les 15 ans de l'affaire Xavier Dupont de Ligonnès. C'était la journée mondiale de la famille, mais également la journée mondiale des blaireaux, ce qui revient parfois à la même chose. En une de Paris Match, Marilyn Monroe qui aurait fêté ses 100 ans. Comme la chanson de Monroe à l'Eurovision, on dirait qu'elle a 100 ans. À Lyon, le premier restaurant gastronomique pour chiens a ouvert ses portes. Ah oui, à Paris, les chiens avaient déjà leur salle de cinéma, le Grand Rex. Le réalisateur Luc Besson, visé par une plainte pour agression sexuelle, d'après la plaignante, il a le gland bleu. Festival de Cannes, pour l'instant, c'est toujours aussi chiant. Sur le tapis rouge du festival, l'actrice Demi Moore est apparue tellement maigre qu'elle est devenue Thiers Moore. Cette semaine, sur France 2, avait lieu la soirée des Molières. C'était tellement long que même la statuette a voulu se barrer. Un premier cas contact à l'antivirus transféré à l'IHU de Marseille. Oh là là, non, pas là-bas, le pauvre, il y a le professeur Raoul qui va venir pour lui enfiler une seringue de chloroquine dans le derche. À Nice, deux personnes sont mortes et 6 ont été blessées à la suite d'une fusillade liée au trafic de cocaïne dans le quartier sensible des Moulins. Finir pour de la farine au moulin, fallait y penser. Enfin, la question du jour.
3: Ah.
2: Est-ce qu'à Nice, les tirs de calage font pan-pan-pan, bagna?
3: Ouh.
2: Eh ben, vous avez 2 heures. Allez, heureusement, dans 229 jours, c'est fini 2026.
3: Bravo.
2: Voilà, mes amis, oh là là.
3: Et alors?
2: Eh ben tu vois, oui.
4: Et alors Willy, on vient d'apprendre aussi, le pape Léon XIV va venir en France au mois de septembre. Ça veut dire on aura le pape et Céline Dion en même temps.
2: Oh là là. En même temps, dis donc. Oh là là, tu sais mon Nico, je te remercie d'écouter cette émission car j'en ai déjà parlé la semaine dernière de cette information.
4: Oui, mais là c'est officiel.
2: Merci à Lourdes. Non mais Nico, il vient, mais il écoute une autre radio. C'est assez original.
4: Le Vatican vient de parler.
2: Oui, mais toi tais-toi. Je te dis tais-toi parce que tu m'énerves et je suis pas bien. Les gens ne sont pas bien à cause de toi, Nicolas. Alors, si vous n'êtes pas bien à cause de Nicolas, écoutez-moi. Quand je vais vous dire à vous, vous allez me faire palababala et tu verras, ça ira beaucoup mieux. Alors, vas-y, tiens, on va se jingle. Là, on n'est pas bien. Nicolas, il nous a énervé.
4: On n'est pas bien.
2: Et là, ça va beaucoup mieux.
4: Heureusement que vous êtes là, Willy.
2: Ben oui, heureusement que je suis là. Et heureusement que

0: l'incroyable Stevie Wonder et l'incroyable Paul McCartney sur votre incroyable radio ici. Jingle, allez-y.
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0: Ah, alors, je vais m'énerver.
2: Oui, voilà, qu'est-ce qui se passe?
0: Là, je vais m'énerver. Je viens d'avoir Marianne, qui est au standard à la maison de la radio à Paris, qui vient de me dire, ça appelle pas trop. Qu'est-ce que c'est que cette affaire? Appelez-moi immédiatement. 0810 055 056. Je vais me fâcher, hein. Appelez tout de suite, pour ce que vous voulez. Même juste pour me dire bonjour. Ça me ferait bien plaisir. 0810 055 056. Réagissez, tiens, sur les années 80. Est-ce que vous pensez que c'était mieux avant? Je sais que parmi vous, il y a des auditeurs qui étaient vivant dans les années 80. Donc je veux vous entendre. On va en parler tout de suite. C'est la folie au cinéma avec le film Michael sur Michael Jackson. 5 millions d'entrées bientôt. Et aussi pour le film Juste une illusion du duo de réalisateurs français Nakache et Toledano. Ces deux films racontent une époque, celle des années 80. Bonjour Bertrand Dical.
3: Bonjour.
0: Bienvenue ici, mon cher Bertrand. Alors, vous êtes journaliste. Vous aviez publié en 2013 un livre qui s'appelait Les années 80 pour les nuls. Franchement, vous pourriez le ressortir, ce livre. Hein, parce que, pourquoi, à votre avis, Bertrand, il y a autant de nostalgie sur cette décennie?
3: Ah bah, il y a deux raisons. Il y a une première raison qui est démographique, chronologique, évidente. Ouais. C'est que aujourd'hui, les gens qui ont grandi dans les années 80, ouais. Eh ben, c'est les chefs. C'est eux qui dirigent les radios, c'est eux qui dirigent les télés, c'est eux qui sont les producteurs, c'est eux qui dirigent les cinémas. Ben oui, tout simplement. Donc, leur jeunesse, c'est ça. Et eux-mêmes, ils ont vécu à une époque où les gens qui étaient les producteurs, les directeurs de radio, ouais, les directeurs de télé, etc., etc., étaient des gens qui avaient vécu les années 60, ouais, et leur disaient, ah non, mais à côté, les gamins, là, ce que vous faites avec la Ritalin Tico, mais vous imaginez pas que c'était Johnny. Ouais. Ben, voilà. C'est juste, ouais, un décalage génératif. Mais il y a quelque chose de vraiment vrai, de profond, qui tient à une caractéristique des années 80. Les sociologues disent que ce sont les premières années vraiment postmodernes. Ah. Et en fait, postmoderne, ça veut dire après les modernes. Mmh. Et en fait, en Occident, en Europe en particulier, depuis des dizaines de générations, parce que là, on est en train de parler de la Révolution française, mmh, voire même du règne de Louis XIV, les jeunes sont toujours contents de faire quelque chose que n'ont pas fait les vieux et, ouais, disent ce qui est nouveau c'est bien, ce qui est vieux c'est mal. Ouais. Grosso modo, c'est ça. Ouais. Le rock'n'roll a été inventé comme ça. Georges, ouais, Brassens, c'est ça. Georges Brassens, c'est une révolution. Mmh. Bon, et ben, ce qui se passe dans les années 80, il y a des gens, et ceux qui ont vécu les années 80 s'en souviennent, il y a les formants qui se mettent, oui, soudain à jouer le rock'n'roll des années 50.
2: Oui, c'est vrai.
3: Il y a des gens qui se mettent, Matt Bianco par exemple,
0: ah oui, Matt Bianco, c'est bien,
3: qui
0: ça
3: se met à jouer de la musique des années 50, il y a tout ça. Donc on a à la fois du revival des années 50, etc., ouais, etc., le fait que le règne des années 60 est toujours puissant et des vedettes des années 60 qui ont 20 ans, 30 ans de carrière ne sont pas mises à la poubelle, parce que le Johnny, le Eddie Mitchell, ils sont toujours là,
0: ils sont toujours là,
3: les,
0: ouais,
3: gamins des années 80, mmh, on leur fait écouter la musique des années 60, mmh, en même temps qu'ils écoutent la musique des années 80. Donc, mmh, c'est vraiment les années postmodernes. C'est-à-dire que tout le monde écoute de tout. Et puis, ouais, au milieu des années 80, arrive le CD. Et le, ah oui, CD, voilà, ça veut dire des compiles, 70 minutes de musique pour le prix d'un disque. Mmh. Et on se retrouve avec plein de jeunes adultes, plein de gamins qui n'ont pas de vinyle. Ils n'ont que du CD. Donc, mais ils rachètent les disques des années 60 et ils achètent les nouveautés en CD.
0: Mais mon Bertrand, vous nous parlez beaucoup de culture, là, beaucoup de chansons, mais de la vie dans les années 80, enfin, tout n'allait pas bien non plus. Et là, j'ai l'impression qu'il y a un peu de fantasme en se disant c'était mieux avant. Et est-ce qu'est-ce qui est marrant aussi,
3: c'est ça, hein, c'est quand même le SIDA, c'est quand, ah, même, voilà, Tchernobyl, ah, c'est, oui, quand même Bhopal, ouais, c'est quand même
0: le chômage,
3: la victoire de la gauche.
0: Ouais.
3: Et la défaite de la gauche, mmh, puis la défaite de la droite, puis, mmh, la défaite de la gauche, le chômage de masse.
0: Chômage, voilà.
3: Et puis, le moment où on commence à dire, ben, le chômage, ça va pas s'arranger.
0: Mmh. Ouais.
3: La crise, maintenant, c'est le modèle. C'est-à-dire, vous foutez rien à l'école, vous êtes un glandeur, vous êtes un pochetron, vous allez taper à la porte d'une usine, vous aurez du boulot. Ben, maintenant, c'est fini. Il faut être un, mmh, trader, il faut suivre la bourse. Faut faire comme Bernard Tapie. Donc, c'est quand même des années où il y a quand même beaucoup
0: de choses. Bon. Mais.
3: À la fois, qui sont bouleversées, à la fois, et pas toujours très gaies. Et nous, on a la nostalgie des SOS Racisme.
0: C'est ça.
3: Et en fait, s'il y a SOS Racisme, bah, c'est quand même du racisme.
0: C'est qu'il y avait du racisme, voilà, ouais.
3: c'est quand même que c'est une société qui est quand même très très dure et très très violente encore. Et soudain, on se rend compte à quel point cette société est dure et violente.
0: Mais c'est vrai que quand on parle des années 80, et vous avez raison d'avoir démarré comme ça, c'est vrai que souvent on repense à des tubes, à des chansons, etc. Et voilà, les gens, quand ils en parlent, ils disent « Ouais, on a l'impression que c'était plus fun, c'était plus marrant, il y avait plus d'humour, les gens se prenaient moins la courge quand même, même à la télé. » Voilà, Nicolas Malabeuf, qui est fan de télé, moi qui suis un enfant de la télé, j'ai l'impression qu'on osait beaucoup plus, quoi.
3: On osait beaucoup plus, mais parce qu'on avait plus l'impression que ça osait.
0: Ouais.
3: Parce qu'il y avait combien de chaînes ?
0: Bah oui, oui. Oui,
3: il y en avait on avait 5-6 chaînes. Ouais, on n'avait pas 45 chaînes de télé. Aujourd'hui, personne n'est capable de dire combien il y a de chaînes de télévision en France. On ne sait même plus tellement il y en a. Plus YouTube, plus les réseaux sociaux, plus TikTok. Donc évidemment, des choses qui avaient l'air d'être très osées à l'époque, un scandale comme Gainsbourg qui fait brûler un billet de banque à la télé. Bon, bah vous regardez TikTok, vous en avez 80 aujourd'hui. Et vous avez aussi quelque chose qui est effroyable, c'est que on va extraordinairement loin dans l'image pornographique, la pornographie sexuelle, la pornographie de la violence. C'est-à-dire que on trouve chaque jour des dizaines de milliers de crimes innés. Donc, on a l'impression rétrospectivement que l'image était d'une innocence absolument incroyable.
0: Quand
3: quelqu'un disait à la télévision, mais monsieur, vous êtes un imbécile.
0: Oh là là, on se disait, oh là là.
3: La violence, le déchaînement, etc. Donc, on a effectivement très facilement l'idée d'un âge d'or.
0: Exactement. Bertrand, restez avec nous une petite minute encore. Je vous présente Laurent. Ça va, mon Lolo ?
4: Salut, mon Willy.
0: Ça va, mon Laurent ? Tu nous appelles d'où ?
4: Je t'appelle de Normandie, là.
0: Normandie, très bien, bravo. Tu voulais réagir aussi sur les années 80 ?
4: Bah ouais, je suis un enfant. Moi, je suis de 74, mais voilà, j'ai vécu le début des années 80, l'adolescence, les premiers émois amoureux.
0: Ah là là.
4: La découverte de Jean-Jacques Goldman, la New Wave, etc. Et donc, pour moi, c'est les meilleures années, même encore aujourd'hui, à 52 ans. Pour moi, les années 80, c'est les meilleures années, quoi.
0: Est-ce que tu te souviens du prénom de ta première chérie ?
4: Ouais, elle s'appelait Stéphanie.
0: Eh ben tu sais, elle est là. Elle est là, Stéphanie.
4: Non, c'est Anne-Sophie, elle est de 1980.
0: Ah, ben voilà, comme ça t'es dans les années 80 tout le temps, avec
4: ta
0: chérie.
4: Voilà, je suis dedans tous les jours.
0: Voilà, on avait compris, mon Lolo. Tu fais quoi dans la vie, mon Laurent, en Normandie ?
4: Je suis directeur commercial.
0: Très bien, ben voilà un directeur qui doit être sympathique. Merci mon Laurent, je t'embrasse fort. Merci d'être passé nous faire un petit coucou. Tu repars
4: merci
0: avec
4: mon Willy, gros bisous à tout le monde.
0: Prends bien soin de toi et t'embrasse ta chérie. Nico, tu offres quoi à Laurent ?
5: La carte carburant de 100 euros et non pas 100 francs.
0: Non, bien sûr que non, mon cher Nicolas. Bertrand Dical, merci beaucoup d'être passé nous voir. Journaliste, donc voilà. Est-ce que c'était mieux ou pas les années 80 ? Ben voilà, chacun. Ce qui est marrant, c'est qu'il y a des gens qui n'étaient pas nés dans les années 80 et qui disent c'était mieux. Même
5: on est
0: toi,
5: nostalgique
0: Nico.
5: D'une époque qu'on n'a pas vécue. Après, peut-être qu'en 2060, on sera nostalgique des années 2020.
0: Eh bien, on en reparlera peut-être. En 2060.
5: Oui. Vous serez plus là.
2: Ah bah, sympa,
0: toi, je vais
2: un
0: te
2: peu
0: dire.
2: De respect.
0: Toi, je vais te dire, tu seras peut-être
5: une chronique.
0: Voilà. Et bah, tu seras peut-être même pas là pour ta chronique. Ouais. Mais vas-y, dis-moi, on parle de quoi dans un instant, peut-être avec toi.
5: Eh bien, on va parler de l'Eurovision. C'est la soirée télé de l'année.
0: Eh ben, on verra. mais d'abord, écoutons Julien Lib. Il est là avec Autrement. Oui, mais c'est bon. Vas-y, parle encore. C'est tes 5 dernières secondes. Vas-y.
5: Eh oui, un autre finaliste de la Star Academy, voilà. Julien Lib, avec son titre Autrement.
0: Adieu, Nicolas. Adieu.
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0: Julien Live, merci. Merci
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0: Voilà, Julien Live autrement. Alors, Nicolas.
3: Qu'est-ce qu'on fait? Il fait
0: alors,
3: sa chronique
0: écoute-moi
3: ou pas
0: bien, écoute-moi bien, mon Nicolas.
4: Chaque semaine, c'est la même chose.
0: Tu sais, mon Nicolas, il y a des moments, il faut savoir respecter le patron que je suis. Tu comprends ce que je veux te dire?
3: Oui, parce que là, il vous manque de respect.
0: On est bien d'accord,
3: ah oui,
0: Fabien. Oh, on est d'accord qu'il me manque de respect. Et que toutes les semaines, tu sais, c'est comme les enfants. Tu vois,
3: ah oui.
0: Tu vois mon Fabinou, t'as un petit qui s'appelle
3: oui.
0: Loïs. Quel âge il a, Loïs?
3: 4 ans bientôt.
0: 4 ans. Et donc là, tous les parents vont comprendre ce que je veux dire. Les enfants, ils testent.
3: Ah
0: tu
3: oui,
0: sais, ils font des choses, puis ils voient jusqu'où ils peuvent aller, tu vois. Ben, Nicolas Malabar, il est pareil.
3: C'est pareil.
4: J'aime bien, châtie bien.
0: Chaque semaine, il me teste. Vous juste voir jusqu'où je peux aller. Et ben là, tu m'as énervé, Nicolas. Ouais, ouais. Elle était vraiment bien, ta chronique sur l'Eurovision, Nicolas?
4: À vous de juger, j'ai envie de dire.
3: En plus, oui, je ne peux pas la faire demain, parce que l'Eurovision sera passée.
4: Là, je suis embêté, là. Je ne peux pas la recycler.
0: Ah, tu peux même. C'est sûr que tu ne pourras pas la faire demain. Si je dis non, je n'ai pas envie de l'écouter aujourd'hui, tu ne pourras pas la faire demain. Eh bien, écoute, je vais te dire, tu auras travaillé pour rien, mon cher Nicolas.
4: Bon, bah, c'est comme ça.
0: Qu'est-ce que tu veux, je te dis? C'est comme ça.
4: C'est la vie, hein, c'est la vie.
0: Qu'est-ce que tu veux, c'est la vie, mon Nico.
3: Ouais, il est quand même payé s'il ne fait pas sa chronique.
0: Bien sûr que non. Non, moi, je gère aussi les payes dans cette émission.
4: Qu'est-ce qu'on fait alors?
0: Rien, on ne va pas la faire, Nicolas, parce que tu m'énerves.
4: On va très bien.
0: Voilà.

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1: Oui. Paris, voilà. Tu t'en souviens de cette musique, mon cher Nico? T'aurais aimé faire une chronique là-dessus, hein?
3: Mon rêve.
1: Sur l'Eurovision. Ah, c'est ton rêve, hein, mon Nicolas. Allez, va, tu vois, parce que je suis pas quelqu'un de méchant.
3: Ah.
1: Allez, vas-y, je t'écoute.
3: Vous êtes
1: fais
3: un
1: ça
3: ange.
1: Vite et bien. Et fais bien, ça vite et bien.
3: Sans commune mesure, ce soir, c'est ma soirée télé préférée, donc la 70e édition de l'Eurovision. Celle qui nous représente cette année, c'est Monroe, révélée dans l'émission Prodige. On va la soutenir avec son titre Regarde-moi. Alors pour l'instant, on est classé 9e chez les parieurs,
1: ah,
3: c'est pas dingue. Monroe a 17 ans, et alors c'est pas la première fois qu'un ado nous représente au concours. La France a même un record, celui d'avoir envoyé la plus jeune candidate de l'histoire. C'était en 89, elle avait à peine 12 ans, elle s'appelait Nathalie Pack, et elle avait terminé 8e. Mais alors sa participation avait fait des remous, et donc dès l'année suivante, le règlement avait changé. Il faut avoir désormais 16 ans révolus le jour du concours. Sachant que 3 ans plus tôt, la Belgique avait remporté grâce à Sandra Kim, qui n'avait que 13 ans. Mais là, c'est parce que les managers avaient menti en prétendant qu'elle en avait 15.
1: Oh là.
3: Et alors, au commentaire cette année, Stéphane Bern sera rejoint par Camille Scherf. Et alors, j'ai voulu revenir sur le présentateur qui a marqué l'Eurovision. C'était Léon Zitrone. Alors déjà,
1: la dernière fois
3: que la France a organisé le concours, c'était l'année suivant la victoire de Marie Myriam. Nous sommes en avril 78 au Palais des Congrès de Paris, à la présentation devant l'Europe entière, Denis Fabre, qui s'occupait de la partie en français, et donc Léon Zitrone, qui devait parler en anglais. Mais alors, tout d'un coup, il s'est mis à parler toutes les langues.
4: Mesdames, mesdemoiselles, messieurs, bonsoir. Ici Paris. Quant à la deuxième langue de l'Eurovision, l'anglais, elle vous sera présentée par l'une des personnalités les plus populaires de la télévision française. Je veux parler de Léon Zitrone.
5: Ladies and gentlemen, good evening. Mesdames et messieurs, bonsoir. Mesdames et messieurs, guten Abend. Señoras y señores, muy buenas noches, señores y señores. Buonasera. Good Abend, dames et messieurs. Erif Tov, Gvirotai, Virabotai. Minadamer, Ocherar, Gokwer.
3: Il a fait toutes les langues. Alors, Léon Zitrone et Denis Fabre, qui ne s'est pas super bien entendu. Léon ne voulait pas qu'on prenne l'ascenseur avec lui, mais Denis ne le savait pas. Il y avait eu un bruit dans l'ascenseur quand même. Et alors, une heure avant le début du direct, la fermeture éclair de la robe de Denis Fabre éclate. Elle se retrouve le dos nu, et donc en urgence, des épingles à nourrice étaient attachées. Et alors, au moment des résultats, époque oblige, la liaison n'était pas dingue. Les jurys donnaient leurs points par téléphone et la communication était compliquée entre Léon Zitrone et la Turquie.
6: Ankara, est-ce que vous êtes en mesure de me communiquer vos points, s'il vous plaît?
3: Oula.
7: Oui, ici Ankara. Est-ce que vous m'entendez?
6: Comment?
7: Est-ce que vous m'entendez?
6: Je vous entends très bien, Ankara. Je vous remercie. I'm hearing you extremely well, Ankara.
7: Irlande,
6: 10 points. Maître, est-ce que je peux vous demander, Ankara, s'il vous plaît, de parler tout de même un peu moins fort?
3: Non, sympa.
6: Okay. Thank you.
3: Et alors, en 91, Zitrone fait son retour aux commentaires. Au moment des résultats, la Suède et la France arrivent à égalité parfaite. Sauf que Zitrone ne connaît pas le règlement dans ce cas. Il l'avoue à l'antenne et alors il toussait beaucoup.
8: J'ai cru pendant 30 secondes que nous avions partagé la première place en réalité. Au bénéfice des accessites, c'est la Suédoise, mais il faut s'incliner. C'est un point de règlement dont j'avoue que je ne le connaissais pas. Je ne sais pas pour quelle raison on ne nous avait pas distribué ce point de règlement.
3: Bon, Léon le patron et le petit potin, l'an dernier, 166 millions de téléspectateurs ont regardé l'Eurovision.
1: Merci mon bon Nicolas.
3: Ça valait le coup.
1: Comme je suis gentil. Non, ça ne valait pas. Jingle, je le regrette de t'avoir écouté.
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1: Allez, filons à Vienne, justement, en Autriche, retrouver notre ami que vous entendez tous les soirs entre 20h et 21h sur votre radio ici, le ponte des années 80. Ah. Bonjour, mon cher Laurent Petit-Guillaume.
10: Bonjour la France. Hello France. Hola Francia.
1: Guten Tag.
10: Buongiorno Francia.
1: Buongiorno Laurent.
10: Buongiorno, oui.
1: Alors vous êtes l'envoyé spécial de notre radio sur place donc à Vienne, car ce soir il y a l'Eurovision 70e édition. Alors c'est qui Monroe?
10: Comment ça c'est qui Monroe?
1: Elle va chanter quoi? C'est quoi?
10: Bah,
2: Non mais dis donc, regarde-moi, Monroe, gagnante de l'émission Prodige, 17 ans, voix de soprano, qui mélange la pop et le lyrique, c'est sublime, c'est extraordinaire. Il y a une humeur sur scène formidable, de l'artistique avec des danseurs, des danseuses, un souffle qui amène le public en transe à chaque fois qu'elle est passée, parce que nous, nous avons eu la chance de voir les répétitions générales hier soir, les demi-finales, les représentations en public. Elle est sublime, elle est géniale, elle fait l'unanimité auprès des journalistes et dans la salle, je l'ai vu, le public est dingue de Monroe. Mais la concurrence est rude.
1: On y croit alors. Alors on va écouter un petit bout de Monroe, tiens, si tu veux bien, mon Lolo. Voilà, regarde, c'est Regarde-moi.
2: Oui, c'est Regarde-moi. Et Regarde-toi.
1: Celle-là dit Regarde-toi. Alors, c'est Regarde-moi.
2: Oui, elle dit les deux. Elle dit... Ah, bah, non, elle dit les deux.
1: Ah, donc on se regarde tous, ça. Et alors,
2: ça,
1: et sinon
2: c'est ça,
1: les
2: l'amour,
1: autres.
2: Ça
1: alors...
2: te fout droit.
1: Ah, c'est ça.
3: En tous les sens du terme.
1: Ah, ben oui. Mon Lolo, alors à part elle, il y a qui en bien.
2: Alors en bien. En bien, c'est pour moi. Pour moi, ça n'est pas le duo finlandais qui est vraiment le préféré, le favori. Faut se méfier des pronostics.

0: Voilà. Salle da Vinci. Alors lui, il a énormément de dents dans la bouche et il les montre toutes. C'est de la variété. Non, c'est de la variété italienne. Voilà, il chante bien. Il y a une belle histoire d'amour avec un mariage à la fin. Oh, oh c'est
1: là
0: extraordinaire.
1: Là, c'est beau,
0: non,
1: ça.
0: Mais franchement, la chanson est un tube. C'est de la variétoche, mais on adore ça.
1: Bien,
0: moi,
1: écoutons,
0: il était mon préféré.
1: Ah, écoutons. Ah, Dio.
2: Pas mal.
1: D'accord, c'est bien ça. Et la Grèce, comment ils
0: Alors,
1: sont
0: Alors la Grèce, lui, il a le premier prix du plus sympathique des concurrents cette année. Ah. C'est un petit bonhomme. Il y a 6 mois encore, il chantait dans la rue. Il a mis des vidéos sur TikTok comme tout le monde. Et puis d'un seul coup, tout le monde s'est pris d'amour pour sa chanson qui est absolument entêtante. Bon, c'est pas non plus ce genre de musique que j'adore. Mais moi, je l'ai mis numéro 3, derrière l'Australienne notamment, qui est ma favorite. Et il est rigolo. Il porte un petit bonnet avec des petites oreilles. Tu auras le même l'hiver prochain, je te promets. Il va lancer la mode.
1: Merci.
0: Ça va t'aller à merveille. Oui.
1: Merci
0: pour
1: beaucoup.
0: Toi, ce look-là. Tu regarderas ce soir.
1: Ouais.
0: Moi, en le voyant, j'ai pensé à toi. Oui.
1: Merci. On écoute un petit extrait. Je ne sais pas comment je vais le prendre, parce que je n'ai pas encore vu sa tête. Donc je vous dirai si je l'ai bien pris ou pas.
2: Ça, c'est la Grèce. Ça bouge.
1: Merci, mon Lolo. Qu'est-ce que tu vas faire d'ici ce soir? Alors, qu'est-ce que tu vas faire d'ici ce soir, mon Lolo?
0: Cet après-midi, je vais retrouver tous les journalistes.
1: Non.
0: On se retrouve tous les journalistes de tous les pays du monde et on fait la fête l'après-midi. On attend le suspense pour ce soir.
2: C'est mon Lolo. Trône, en fait.
1: Exactement. Ben, on retrouvera Laurent demain, d'accord, pour faire le point. Ok, mon Lolo, et si tu vas te promener, faire les boutiques, rapporte-moi le CD de François Feldman, les valses de Vienne, bien évidemment. Voilà, mes amis, c'est fini.
2: Oh, non, déjà. La barbichette,
1: ça va trop vite, tu vois, ça m'énerve. Merci à Ici La Rochelle pour votre accueil.
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3: Bonjour et bienvenue dans votre magazine Ma France par ici, les économies. Alors maintenant, vous le connaissez, notre objectif. Chaque semaine, c'est de vous redonner du pouvoir d'achat. Aujourd'hui, on va partir en vacances ensemble. Chouette, mais quels moyens de transport, quelles assurances, quels sont les bons plans du moment? On va tout vous dire avec notre invité. Bonjour Sophie Kwan.
4: Bonjour Valère, bonjour à tous.
3: Vous êtes rédactrice en chef adjointe des hors-série de 60 millions de consommateurs. Je vous propose pour commencer de répondre à une première question de Françoise qui vit dans la Vienne.
5: Bonjour Françoise, j'habite dans la Vienne, juste à côté du Futuroscope. Alors nous, pour voyager sans galère, quand on part en vacances, en général, on prend des locations du dimanche au dimanche, on fait ça depuis très longtemps. Comme ça, il y a moins de monde sur les routes, on est tranquille et surtout, il n'y a pas les camions à doubler. On prévoit aussi un pique-nique dans la voiture, comme ça, on s'arrête où on veut, parce que ce n'est pas toujours facile de trouver un endroit pour acheter à manger. Et puis comme ça, on perd moins de temps. Sinon, maintenant qu'on n'a plus d'enfants à charge, on part aussi en dehors des vacances scolaires, un grand avantage, parce qu'il y a moins de monde et on peut louer au dernier moment selon la météo, on va à tel ou tel endroit. Et puis en plus, c'est moins cher. Voilà nos petits conseils du jour.
3: Oui, c'est vrai Françoise que ce sont des conseils, c'est pas vraiment une question, vous faites bien de le préciser. Merci en tout cas pour votre témoignage. Alors Sophie Kwan, partir le dimanche, un petit encas dans la voiture et hors vacances scolaires, là on est pas mal côté pouvoir d'achat ou pas?
4: Ah, Françoise, elle a tout bon et puis surtout elle est flexible. Et ça, la flexibilité dans les dates, c'est essentiel si on veut des bons plans pour les vacances. Évidemment, l'important c'est aussi de bien intégrer tous les coûts de ces moyens de transport quand on

0: projette un petit peu ses vacances, pas seulement se dire je vais prendre le train d'un point A à un point B, mais il faut se rendre jusqu'au train, il faut compter parfois les bagages quand on prend un avion, le prix du parking, le métro, et tout ça, ça vous fait votre enveloppe réelle pour le transport. C'est important parce que typiquement le coût des bagages, notamment aérien, ça alourdit fortement la note. Un bagage en soute, par exemple, c'est entre 18 et 130 euros, selon les compagnies. Donc c'est pas rien.
1: Oui, c'est vrai. Il y a beaucoup de frais cachés, c'est un peu ce que vous dites, mais on va y revenir. Sophie Kouane, vous êtes rédactrice en chef adjointe des hors-séries de 60 millions de consommateurs. On va évoquer donc tous les sujets utiles pour profiter de nos vacances sans se ruiner cet été, si bien sûr on a la chance de partir, en commençant peut-être donc par le moyen de transport, justement. Comment on décide d'y aller de telle ou telle façon pour pas se ruiner justement d'un point A à un point B?
0: Alors, il y a plusieurs choses à prendre en compte. D'une part, est-ce que vous êtes seul ou en couple, ou vous avez des enfants? Tout de suite, en termes de volume de bagages, ça va pas être la même chose, et la quantité de bagages va peser sur le budget du transport. Prendre en compte les différents coûts annexes. Par exemple, un coût typique, les Ouigo, qui sont le moyen de transport le plus économique, le tarif low cost de la SNCF, eh bien, quand vous avez des bagages supplémentaires, vous devez payer un surcoût. Ça c'est une chose à intégrer.
1: Ça veut dire que finalement, avant de décider du moyen de transport, il faut prendre le temps de comparer, c'est ça l'idéal ?
0: Oui, alors vous parlez à une journaliste de 60 millions de consommateurs, donc évidemment la comparaison des différents produits, elle est essentielle, et ça vous permettra vraiment de savoir où vous allez. Je parlais tout à l'heure du Ouigo, on peut même comparer au sein de la SNCF un tarif Ouigo et un tarif sur un TGV Inouï qui est réputé être plus cher, suivant la destination et le jour où vous allez le prendre, vous n'aurez pas forcément des tarifs si avantageux que ça en Ouigo.
1: Donc premier message, prendre le temps nécessaire avant, anticiper, comparer, notamment sur les moyens de transport. Bon, on est souvent attaché à la voiture aussi en France, notamment quand on part pas trop loin, les destinations un peu stars, notamment pour l'été. D'abord c'est la France, il y a aussi l'Espagne, l'Italie, c'est vrai qu'on peut imaginer y aller en voiture. Est-ce que c'est un bon choix budget ?
0: Alors ça reste un bon choix de budget malgré les hausses de coûts récentes du carburant. Là encore, c'est intéressant de faire des simulations, mais en particulier pour les familles, on a parlé de la question des bagages, mais la question des équipements encombrants comme la poussette, ça permet aussi d'alléger la note de ce côté-là. Bon, pour les couples et les personnes seules, là encore on a fait des simulations, c'est nettement moins intéressant de prendre la voiture. On pourra éventuellement aller vers le covoiturage qui permet...
1: Oui, ça c'est pas mal.
0: Voilà, c'est une solution pour alléger...
1: Quand on n'est que deux dans la voiture, quand on a une place ou deux.
0: Absolument. Néanmoins, vous ferez vraiment des économies d'échelle en prenant une solution à laquelle on pense pas toujours, le car. Il faut savoir que les compagnies de car n'ont pas du tout répercuté les hausses de coûts du carburant. Et là, vous allez avoir des tarifs qui sont facilement 3 fois moins chers qu'une voiture, beaucoup moins chers que le train, avec parfois des trajets qui sont moins longs que le train. Donc, c'est une solution à envisager.
1: Et puis, on peut partir assez loin en bus. Moi, je me rappelle de mes années étudiantes, j'avais fait Avignon, Tanger, j'imaginais, en bus.
0: Ah oui, moi, j'étais allée à Prague. Donc, vous voyez.
1: Non, c'est vrai qu'on peut aller loin en bus. Tiens,
0: effectivement.
1: C'est un autre type intéressant. Pour réserver des billets d'avion ou de train, il commence à être tard pour les vacances d'été, mais est-ce qu'on peut quand même faire des bonnes affaires en dernière minute ?
0: Oui, bon, faut quand même reconnaître qu'en dernière minute, c'est moins facile de faire des bonnes affaires, à moins d'être comme Françoise, votre auditrice du début, qui est flexible. C'est-à-dire, si vous êtes flexible, que vous pouvez partir en semaine sur des trains moins fréquentés, là, vous aurez des chances d'avoir encore des billets pas trop chers. En revanche, si vous partez en pleine période scolaire un samedi, remontez vos manches pour prendre des trains pas chers en dernière minute.
1: Vous savez, quand on achète des billets de train, d'avion, d'ailleurs de bus, mais surtout train et avion, Sophie Kouane, on a souvent, maintenant, on nous propose des assurances annulation. Alors sans doute parce que dans ce cas-là, on peut changer d'avis, se faire rembourser, mais c'est pas très clair cette histoire-là. Est-ce qu'il faut prendre une assurance annulation ? Est-ce qu'on a le droit d'annuler ? Comment s'y retrouver ?
0: Alors, bah, évidemment, vous avez le droit d'annuler. Sur les Ouigo, l'annulation n'est pas possible. Hein. Vous ne pouvez que vous faire rembourser, échanger les billets, pardon. Mais attention, quand vous prenez une assurance annulation, c'est pas j'ai changé d'avis, je vais prendre une autre date. Le changement d'avis n'est pas couvert par l'annulation, hein, hélas. Les annulations, c'est très encadré. Décès dans votre famille, maladie impactant gravement un autre membre de la famille, un licenciement, une catastrophe naturelle. Et ça, il va falloir le prouver, notamment au niveau de la maladie, ne sont pas couverts les maladies qui se déclarent alors que vous aviez déjà une maladie chronique, par exemple. Vous avez un diabète, vous faites une hypoglycémie importante, ça c'est la conséquence d'une maladie qui existait déjà, l'assurance annulation ne fonctionnera pas non plus. Donc attention, l'assurance annulation, elle a quand même beaucoup de limites.
1: Oui, c'est ça. Faut pas la prendre comme ça, en se disant c'est bon comme ça, je suis libre, quoi. En gros, notre carte bancaire, elle peut aussi jouer le rôle d'une assurance, hein, si on a payé avec.
0: Absolument, c'est même quelque chose qu'il faut regarder avant même de partir en voyage, c'est de faire le point sur les garanties des cartes bancaires. Elles peuvent faire beaucoup de choses. Les possesseurs notamment de la carte Visa et de la carte Mastercard haut de gamme ont des garanties assez fortes. Hein. Vous pouvez vous faire rembourser 5 000 € avec la Visa, 10 000 € avec la Mastercard avec un problème d'annulation de dernière minute. Elles donnent même lieu à des indemnités si c'est le transporteur qui a annulé. C'est-à-dire récemment, on a eu des lecteurs qui se sont plaints de la compagnie Volotea qui avait annulé des vols de dernière minute. Eh bien ça, typiquement... la carte bancaire, si vous avez payé avec, peut vous couvrir. Elle peut même vous indemniser un petit peu plus en cas de perte de bagages par une compagnie aérienne.
1: Si on part à l'étranger, c'est bien d'avoir notre carte vitale européenne. Hein. J'ai découvert ça et ça permet de voir des frais éventuellement médicaux pris en charge.
0: Absolument. Alors, c'est une carte gratuite que vous demandez à votre caisse d'assurance maladie. Alors, prévoyez quand même 3 semaines de délai pour l'obtenir. Et elle est intéressante parce que dans les pays européens, elle vous permet d'être pris en charge dans les mêmes conditions que l'assuré du pays. À condition évidemment d'être soigné par un professionnel de santé du service public. Et à ce moment-là, vous paierez le même type de somme qu'en France, par exemple.
1: Et pour rester à l'étranger, il faut faire attention aussi aux forfaits téléphoniques et puis aux frais bancaires. Hein, parce que dès l'instant qu'on passe une frontière, on peut se voir appliquer une surfacturation sur ces deux outils du quotidien, le téléphone et la carte bancaire.
0: Oui, les surfacturations sont fréquentes, mais attention, il faut faire le distinguo entre la zone économique européenne, à laquelle on inclut la Norvège, l'Islande et le Liechtenstein. Dans cette zone-là, il n'y a pas de frais supplémentaires, c'est interdit au niveau des forfaits téléphoniques. Ça inclut souvent dans les forfaits le Royaume-Uni, par exemple. Mais la Serbie ou même la Suisse ne sont pas dans les forfaits. Donc attention, si vous allez dans ces pays-là, vérifiez votre couverture ou prenez une couverture supplémentaire. Pour les frais bancaires, c'est la même chose. En zone euro, vous n'aurez pas de frais bancaires supplémentaires si vous tirez de l'argent ou si vous payez avec votre carte. En revanche, dès que vous sortez de la zone euro, ça peut douiller assez fortement puisque vous allez avoir des frais fixes plus des frais au pourcentage des sommes dépensées. Donc là, une petite astuce, c'est de penser aux banques en ligne avec lesquelles il y a quasiment pas de frais quand on est à l'étranger.
1: Rapidement, dans votre hors-série Vacances et week-ends sans galère, vous avez comparé les modes de transport sur des destinations stars et vous évoquez souvent des prix cachés. Vous en parliez un peu tout à l'heure. Vous pouvez nous rebriefer rapidement?
0: Ah oui, alors méfiez-vous du prix d'appel de 34 € pour un Paris-Barcelone, par exemple, hein, dans une compagnie low cost. Alors évidemment, ça fait rêver, mais il faut savoir que le bagage cabine va coûter entre 8 et 60 €. Le bagage cabine, c'est une toute petite valise. Le bagage en soute, il coûtera entre 80 et 130 €. Vous serez facturé, si vous voulez être à côté de vos enfants ou à côté de votre mari ou de votre femme, dans l'avion. Donc, vous voyez, si vous ajoutez toutes ces petits, tous ces frais, ça va être vraiment une facture importante.
1: Quand on se déplace en voiture, c'est pas toujours facile de se garer. Alors, pourquoi ne pas louer un emplacement chez un particulier, par exemple? Bonjour, Geoffroy de Villepin.
2: Bonjour, enchanté, merci pour votre invitation.
1: Bienvenue, vous êtes fondateur de Casa Park. Quel service est-ce que vous proposez ?
2: Alors, casapark.fr, c'est un service qui permet à des voyageurs de se garer deux fois moins cher chez l'habitant, partout en France et dom-tom également, à proximité donc des aéroports, des gares TGV et également donc des ports où quand on a un ferry à prendre par exemple pour une île.
1: Ça veut dire que vous proposez à des particuliers de mettre à disposition un emplacement pour que d'autres particuliers y garent leur véhicule, quoi.
2: Exactement, donc ça peut être un jardin, une cour intérieure, un parking extérieur, un garage privatif. Et une fois garé, en fait, l'hôte, nous on les appelle les hôtes, hein, les particuliers qui accueillent donc des voyageurs, eh bien une fois garé, vous emmène à destination et viennent vous rechercher au retour. Deux fois moins cher que le parking.
1: Donc on est vraiment sur un emplacement où on met un véhicule et on le laisse pendant la durée du séjour. On est d'accord que c'est pas un parking où on vient trois fois par jour et qu'on utilise tout au long de la journée.
2: On le laisse tout à fait la durée du séjour. En moyenne, c'est 7 jours, mais ça peut être 3 semaines, 4 jours, un week-end. On bénéficie de cette solution casapark.fr.
1: Et cette solution, elle est plutôt valable, donc quoi, dans des endroits très touristiques. Est-ce qu'il y a des lieux en particulier où il y a à la fois besoin d'offres et de la demande?
2: Oui, tout à fait. Alors c'est souvent des hubs de mobilité, là où on n'arrive plus à se garer, tout simplement. Donc ça peut être à proximité donc des aéroports comme Roissy, Beauvais, Orly, Nantes également en Bretagne ou dans le sud de la France. Mais ça peut être aussi à proximité de certaines villes très touristiques, des plages, des stations de ski. Voilà, dès qu'il y a, en fait, si vous voulez, un bateau à prendre, un train à prendre, vous voyez, solutionner aussi la congestion. Vous savez, quand on a des bouchons, là, on sait où se garer, on sait qu'on va on va se garer chez un autre Casa Park.
1: Merci beaucoup, Geoffroy de Villepin. Vous êtes fondateur même de Casa Park. C'est donc casapark.fr. Merci d'avoir accepté notre invitation. Rapidement, Sophie Kouane, rédactrice en chef adjointe des hors-séries de 60 millions de consommateurs. Le logement le moins cher quand on part en vacances?
0: Chez l'habitant, effectivement, via soit les gîtes, soit les plateformes, ça peut être intéressant. Là encore, il faut comparer les plateformes entre elles.
1: Et le camping, c'est pas mal aussi. Ça marche bien, non?
0: Ah oui, le camping, à condition de partir en tente ou en caravane, ça peut être vraiment très peu cher. Ouais. En revanche, si vous optez pour un mobilhome, là, ça peut être beaucoup plus important comme facture.
1: Non, le vrai camping, effectivement. Le mobilhome, c'est un peu la maison.
0: Le camping avec la tente, oui, vous pouvez avoir des emplacements vraiment pas chers dans des beaux sites et même en pleine saison.
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1: En version magazine, le samedi, le thème aujourd'hui, des vacances sans se ruiner. Avec Sophie Kouane, rédactrice en chef adjointe des hors-séries de 60 millions de consommateurs. Il y en a un là qui vient de sortir, il est en kiosque d'ailleurs. Et vous nous y parlez de tourisme, de vacances, mais avec l'œil du pro de la consommation. Et donc ça nous aide à mieux choisir, mieux être guidé. Et puis on va accueillir aussi Nicolas Labat. Bonjour.
4: Bonjour.
1: Vous êtes fondateur d'Anol. Qu'est-ce que c'est Anol? Donc A-N-O-2-L-E.
4: Oui, alors Anol.com, c'est le premier et le seul site qui réunit l'échange et la garde de maison. Le principe est simple, vous allez d'abord créer votre annonce, soit dans la catégorie échanger si vous souhaitez échanger une maison, un appartement, un camping-car ou un mobilhome, soit dans la catégorie garder si vous souhaitez garder des maisons, ou soit dans la catégorie « faire garder » si vous avez besoin de faire garder votre maison ou votre appartement. Ensuite, vous allez contacter les propriétaires des annonces qui vous intéressent en utilisant la messagerie sécurisée du site. Et lorsqu'un échange ou une garde est envisagé, il ne vous reste plus qu'à compléter et valider le contrat d'échange ou de garde, toujours sur le site.
1: Là, on est d'accord que dans ce cas de figure, il n'y a pas d'échange financier entre les particuliers. Il y a peut-être un abonnement à votre plateforme et c'est tout ensuite.
4: Oui. Oui, il y a juste un abonnement donc qui est à 150 euros par an. Il permet d'accéder à toutes les fonctionnalités du site, comme la messagerie par exemple. Les échanges et les gardes sont illimités. Si vous ne réalisez pas d'échange de garde l'année de votre abonnement, l'année suivante est offerte.
1: Et juste une question là, vous parlez d'échange de maisons. Est-ce qu'il faut échanger les maisons en même temps ou il y a un système de points au niveau de la plateforme comme on peut le voir avec d'autres acteurs qu'on avait pu recevoir ici?
4: Oui, alors il y a un système de points, donc c'est les nuitées. Vous pouvez réaliser donc un échange non réciproque.
1: C'est ça.
4: Donc, par exemple, si un membre A souhaite aller chez B, mais que B n'est pas forcément disponible à cette période, il peut utiliser le système de nuitées pour accueillir A et ensuite les dépenser pour aller chez C. Donc, c'est un système de points. C'est okay. Une nuitée égale une nuit pour une personne.
1: C'est hyper clair et donc c'est anol.com. Merci beaucoup Nicolas Labat pour cette présentation, c'est hyper intéressant et l'échange de maison fait partie des solutions. L'économie collaborative d'ailleurs en général, non Sophie Kouane, fait partie des solutions pour trouver notamment un logement pas cher entre particuliers.
0: Ah bah alors l'échange de maison c'est de plus en plus plébiscité, ouais. Puisqu'effectivement ça permet de faire diminuer très fortement le coût des vacances.
1: Oui, oui.
0: Alors bon, il faut passer le cap de prêter sa maison à des inconnus. Voilà, une fois que vous avez passé ce cap-là et que vous avez retiré de vos placards les affaires pour laisser place aux affaires de vos
1: invités
0: finalement,
1: oui,
0: vous pouvez effectivement réduire considérablement la facture, découvrir d'autres pays et finalement le coût, toutes les plateformes demandent un coût d'inscription, hein, celle de Anol est dans la fourchette des 130 à 150 euros par an, ce qui est quand même un coût très modique pour un logement de vacances.
1: Moi c'est génial, moi cet été je pars en Hollande en échange de maison pendant 3 semaines, je ne serai jamais allé dans cette région et c'est ça qui est super avec l'échange de maison, c'est que ça permet de visiter des régions parfois un peu moins touristiques, voilà. Et donc vraiment l'échange de maison, je pense que c'est une vraie solution budget pour bien se loger. Alors, si vous le voulez bien, Sophie Kouane, rédactrice en chef adjointe des hors-série de 60 millions de consommateurs, avant de nous quitter, vous allez vous prêter au jeu de notre quiz, le vrai-faux, pour finir avec les idées claires sur ce thème des vacances. Vrai ou faux, réserver un billet d'avion le mardi permet toujours de payer moins cher.
0: Non, c'est faux, c'est une légende urbaine.
1: C'est noté. Les assurances de carte bancaire couvrent automatiquement tous les problèmes en vacances.
0: Eh ben là, non plus, hélas. On aimerait, hein.
1: Les compagnies low-cost facturent parfois les bagages cabines. Vrai ou faux?
0: Alors c'est faux, elle les facture toujours.
1: C'est à noter, ça fait partie
0: des frais cachés. Oui, le bagage cabine, hein. C'est le bagage qui est dans les compartiments au-dessus de vous. Le seul qui n'est pas facturé, c'est le tout petit sac que vous mettez sous le siège.
1: Ah oui, là, faut vraiment le savoir. Bon, on peut utiliser ces chèques vacances uniquement pour payer un hôtel, vrai ou faux?
0: Bah faux, on peut l'utiliser pour plein de prestations différentes. C'est vraiment valable dans beaucoup d'endroits.
1: Vrai ou faux, en Europe, on peut utiliser son téléphone sans hors forfait dans tous les cas.
0: Alors c'est vrai, c'est un des meilleurs moyens pour sauf si en Europe vous considérez l'Europe géographique et que vous incluez la Suisse par exemple.
1: Et puis vrai ou faux, prendre une assurance annulation est toujours indispensable pour un billet de train ou d'avion.
0: Ben non, si vous avez une carte bancaire, ce sera vraiment inutile de prendre une assurance supplémentaire.
1: Et vous nous le disiez à juste titre, attention, il ne faut pas penser que prendre une assurance annulation qui coûte de l'argent va permettre d'annuler n'importe comment, quoi. Il y a plein de conditions restrictives.
0: Ah, il faut toujours lire les petites notes en bas de page.
1: Merci beaucoup en tout cas pour vos éclairages, Sophie Kouane. Je le rappelle,
0: merci,
1: vous êtes rédac, chef adjointe des hors-série de 60 millions de consommateurs. Je ne fais pas la liaison puisqu'un H, n'est-ce pas? Voilà, j'espère qu'en tout cas vous y voyez plus clair, vous qui nous avez écoutés. Pour écouter l'émission, mais aussi toutes les autres, c'est sur ici.fr. Alors la semaine prochaine, soyez à l'écoute, on va s'occuper de nos plantes, fleurs et potagers. Et puis j'attends vos questions par ici, les économies@radiofrance.com.
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1: Les annales de l'imposture fourmillent de reliques archéologiques fabriquées de toutes pièces. Mais à ma connaissance, l'incroyable mystification qui s'est déroulée sur l'île de Mindanao aux Philippines et qui a divisé la communauté scientifique pendant des années n'a jamais eu d'équivalent. L'affaire commence le 8 novembre 1972, quand un hélicoptère transportant une dizaine de journalistes, dont des correspondants étrangers, se pose dans une clairière au cœur de la forêt tropicale. « Surtout, restez calme », ordonne Manuel Elizalde, un jeune fonctionnaire philippin chargé de la protection des minorités indigènes. « Quand nous serons au contact, regroupez-vous et adoptez une attitude humble et pacifique. Les Tazadés sont-ils dangereux ? S'inquiète à voix basse Dick Marwell du New York Times. En guise de réponse, Elizalde désigne une trace à peine visible dans le fouillis végétal. C'est par là. Suivez-moi sans bruit. Les journalistes lui emboîtent le pas en file indienne et s'attaquent à l'ascension d'un piton rocheux. Bientôt, le cœur de Marwell s'emballe. De part et d'autre de la piste, coiffant des pieux mal équarris, des crânes humains semblent ricaner à son approche. Au bout d'une demi-heure de marche exténuante, Manuel Elizalde, le fonctionnaire philippin, fait signe au groupe de stopper sa progression. Tout à coup, émergeant des feuillages, de petits hommes nus apparaissent, armés de gourdins et de lances primitives. Ne bougez pas. Souriez-leur gentiment, enjoint Elizalde au reporter éberlué. Après avoir distribué aux petits hommes des bijoux de pacotille, Elizalde explique. Ces hommes sont les derniers de la planète à vivre encore à l'âge de pierre. Leurs connaissances technologiques n'ont pas évolué depuis 100 000 ans. Ils ignorent la roue, l'élevage, l'agriculture. Leur langue semble se réduire à une centaine de sons. Comme s'ils venaient de remonter le temps en une fraction de seconde, les journalistes observent intensément les êtres primitifs. Surgis d'un monde préservé, ignorant tout de l'extérieur, les Tazadés ne sont-ils pas les derniers témoins de la préhistoire? Tandis que le reporter imagine déjà les gros titres qui accompagneront les articles sensationnels qu'ils écriront dès leur retour à Manille, les Tazadés, apparemment satisfaits de leur cadeau, les invitent par geste à découvrir leur territoire. « Combien d'individus compte la tribu ?» demande un rédacteur en noircissant fébrilement un carnet de notes. « 26, » répond Elizalde, « répartis en 7 groupes distincts, nichés dans des grottes à flanc de montagne. »« C'est à peine croyable !» s'exclame un photographe tout en mitraillant un enfant occupé à trier des vers de terre de la taille d'un doigt. « Mais c'est le scoop du siècle, tu veux dire ?» enchérit un autre. Et effectivement, l'affaire fait grand bruit. Baptisée paléo-hippie par un anthropologue en mal de formule choc, les Tazadés envahissent les médias. Bientôt, le National Geographic leur consacre sa couverture et la chaîne de télévision NBC offre 50 000 dollars à Elizalde pour superviser le tournage d'un documentaire. Des scientifiques accourent de toutes parts et se posent des questions. Comment les Tazadés ont-ils survécu alors qu'une population humaine doit compter au moins 400 individus pour éviter l'inceste qui les fera disparaître progressivement? De quoi se nourrissent-ils, sachant que même les tribus les plus arriérées doivent pratiquer un embryon d'agriculture pour compléter les faibles ressources qu'offre la forêt? Les scientifiques n'ont pas le temps d'approfondir ces questions. Quelques mois plus tard, le gouvernement philippin transforme la montagne boisée des Tazadés en réserve et en interdit l'accès. L'année suivante, le président Marcos instaure la loi martiale et l'île de Mindanao se retrouve bientôt coupée du monde. Il faut attendre 1989, la chute du dictateur et la levée de l'état d'urgence pour qu'Oswald Ritten, un journaliste suisse, découvre par hasard dans une vieille revue un reportage sur les Tazadés. Curieux de savoir ce qu'ils sont devenus 17 ans après le battage médiatique dont ils ont fait l'objet, Ritten part à leur recherche. Quand il parvient sur les lieux, les alignements de crâne ont disparu et les grottes sont vides. Les Tazadés et leurs descendants se sont intégrés à un village de bûcherons. Ils ont troqué leur cache-sexe en écorce contre des shorts et les jeunes écoutent du rock sur des radios portables. Interrogé par le journaliste qui identifie les plus anciens sur des photos, tous nient en bloc avoir un jour fait partie d'une tribu primitive. Alors, les Tazadés ont-ils vraiment existé? Ou, à l'instigation de Manuel Elizade, ont-ils participé de leur plein gré à un énorme canular, à une mystification d'ampleur planétaire et sans doute lucrative, au cours de laquelle ils ont faim de vivre dans des grottes, de se nourrir de vers de terre et de racines et de communiquer entre eux à l'aide de grognements?
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1: Bienvenue, voici l'actualité de la semaine avec RFI, avec la Radio-Télévision Suisse, avec Radio-Canada, avec ICI et la RTBF. Et on va d'abord se pencher sur l'avenir des pensions en Suisse. Le gouvernement veut favoriser le travail après 70 ans, après 70 ans, mais sans toucher à l'âge de référence de la retraite fixé à 65 ans, Pierre Anchoffat.
2: Un paradoxe peut-être, mais l'âge réel moyen du départ à la retraite est à 64,2 ans, signe que les retraites anticipées sont en grande partie compensés par ceux qui prolongent leur activité professionnelle.
1: En Belgique, une importante mobilisation des enseignants contre les mesures d'économie décidées par le gouvernement de la Fédération Wallonie-Bruxelles. Certains brandissent même la menace d'une grève au finish, Sabine Brelet.
3: Oui, on n'en est pas encore là, mais la tension est forte dans certaines écoles. Des enseignants ont déjà observé plusieurs jours de grève et ce n'est pas fini. Ils veulent empêcher le vote de ces mesures au Parlement.
1: Sur le continent africain, nous allons revenir sur cette nouvelle épidémie de fièvre Ebola. Nicolas Sûr, elle a éclaté dans l'est de la République démocratique du Congo.
4: Oui, l'Organisation mondiale de la santé alerte sur son ampleur et sa rapidité.
1: Le Pont-Neuf à Paris, transformé en caverne, plus de 40 ans après avoir été emballé par cristaux, le plus ancien pont de la capitale française a donc les apparences d'une caverne, un autre genre d'emballage. Cette fois, c'est l'artiste JR qui signe cette œuvre éphémère. Enfin, une fois n'est pas coutume, nous irons aux États-Unis avec vous, Marie-Christine Bouillon, parce qu'un rendez-vous majeur de la télévision vient de s'arrêter. C'était l'un des talk-shows de fin de soirée les plus écoutés.
5: Il s'agit du Late Show sur le réseau CBS qui a été diffusé pour la dernière fois jeudi après 33 ans. Et décision financière ou politique, la question se pose.
1: Le gouvernement suisse ne souhaite donc pas élever l'âge de la retraite au-delà de 65 ans. Avec son projet de réforme pour les années 2030-2040, Pierre-An, le Conseil fédéral se démarque de la tendance en Europe.
2: L'AVS, l'assurance vieillesse et survivants, pilier central de notre État social, est un objet de débat permanent, car des réformes régulières cherchent à stabiliser l'édifice en l'adaptant à l'évolution démographique. Or, avec l'augmentation de l'espérance de vie, il semblerait logique d'élever l'âge de référence de la retraite comme ailleurs en Europe. Sauf que cela doit passer l'écueil de la votation populaire. Et le peuple vient de rejeter une initiative populaire qui le demandait, sans en écarter le principe à moyen ou long terme, le gouvernement. Le gouvernement renonce donc à toucher aux 65 ans pour cette réforme 2030.
1: Ouais, et alors comment stabiliser, Pierre-An, dès lors, les finances de cette assurance vieillesse et survivants ?
2: Patronne des affaires sociales, la socialiste Elisabeth Baumschneider compte sur des incitations à travailler plus longtemps et l'âge réel où les Suisses quittent le monde du travail la rend optimiste.
6: En moyenne, c'est à 64,2 ans, donc on est très bien en comparaison européenne et ce qui est important justement, c'est ces incitatifs pour que les personnes puissent avoir un intérêt à travailler plus longtemps, mais aussi que les employeurs, les patrons jouent le jeu, soient nos alliés dans cette réforme et qu'ils maintiennent les personnes en activité ou engagent des personnes même lorsqu'elles ont 60 ans et plus.
2: Si la gauche salue le maintien de l'âge de référence à 65 ans, la droite, par la voix de la libérale Johanna Gapani, dénonce une pseudo-réforme.
7: On a l'impression que c'est un projet ambitieux alors que ça ne l'est pas du tout. J'ai un petit peu du mal à comprendre tout ce qui est fait autour d'une réforme qui, au final, accouche d'une souris. Le Conseil fédéral confirme qu'il n'a pas conscience du défi face auquel on se trouve. On a un vrai problème au niveau du financement de la retraite. Aujourd'hui, le but de cette réforme, c'était quand même d'arriver à un équilibre financier. Et là, le Conseil fédéral est totalement à côté de la plaque.
2: La question de l'âge reviendra donc sur la table lorsque le Parlement s'emparera du projet.
1: En Belgique, les enseignants se mobilisent contre les mesures d'économie décidées par le gouvernement de la Fédération Wallonie-Bruxelles. Cette semaine, le mouvement est allé crescendo, grandissant, pour tenter d'empêcher le vote de ces mesures au Parlement, Sabine.
3: Pour les profs qui se mobilisent, c'est maintenant ou jamais. Après le vote, il sera trop tard. Ils se disent méprisés, salis. Ils dénoncent un manque de dialogue et de considération. Car depuis des mois, ce sont les mêmes revendications qu'ils avancent, comme le résume ce permanent syndical.
8: Le retrait des mesures sur le minerval dans l'enseignement supérieur, le retrait des mesures sur la gratuité dans l'enseignement fondamental, le retrait des mesures sur l'augmentation du temps de travail dans l'enseignement secondaire, ce sont nos principales revendications.
3: À l'approche du vote au Parlement, de nombreux enseignants ont décidé de partir en grève, parfois plusieurs jours, un mouvement qui a plutôt fait tache d'huile cette semaine et qui laisse planer un doute sur le bon déroulement des examens de fin d'année. Sur ce marché où des enseignants sont venus distribuer des tracts, on est tantôt pour, tantôt contre cette mobilisation.
9: Je trouve que ce qu'on leur demande est exagéré et je pense que si on les maltraite, c'est aussi nos enfants qu'on maltraite à travers eux.
10: Moi je suis indépendant et donc c'est pas dans mon tempérament de manifester pour tout et pour rien. Je me dis que pendant qu'ils sont en rue, ben, ils ne donnent pas cours non plus. Donc il y a probablement à boire et à manger dans tout ce qu'ils font et dans tout ce qu'ils disent.
1: Voilà donc pour ces avis sur un marché. Donc alors du côté du gouvernement, Sabine, on tente de calmer le jeu.
3: Notamment concernant l'obligation pour les profs du secondaire supérieur de prester 2 heures de plus par semaine. C'est ce que dit la ministre de l'Éducation, Valérie Glatini.
11: Il n'y aura pas de perte d'emploi. On a chiffré le nombre d'enseignants qui quittent naturellement le degré secondaire supérieur chaque année. C'est à peu près 2170 équivalents temps plein. Or, la mesure coûterait 1300 équivalents temps plein. Donc, il n'y aura pas de perte d'emploi.
3: Le vote au Parlement ne devrait pas avoir lieu avant la première semaine de juin. Un impact sur l'organisation des examens n'est pas exclu, tant le fossé paraît profond entre les enseignants et le gouvernement de la Fédération Wallonie-Bruxelles.
1: Des centaines et des centaines de cas suspects et plus de 160 mortels. La fièvre hémorragique Ebola est de retour au Congo. L'épicentre de l'épidémie se trouve dans une ville minière de Mongwalu, dans la province de l'Ituri, c'est dans l'extrême nord-est du pays. Mais des cas sont désormais aussi signalés en Ouganda, au nord et au sud Kivu. Nicolas, l'OMS pense que l'épidémie a probablement débuté il y a des mois.
4: Oui, vu l'ampleur du problème, les premiers cas sont vraisemblablement bien antérieurs à ceux qui ont été officiellement documentés et qui remontent au 15 avril. Et pour ne rien arranger, des retards et des ratés se sont multipliés dans la détection. D'abord, les premiers symptômes de la souche qui circule, Bundibugyo, évoquent davantage le paludisme. Ensuite, les tests utilisés en RDC ont été conçus pour détecter la souche Zaïr, qui sévit d'habitude dans le pays. Quand les premiers échantillons arrivent à Bunia, ce test se révèle négatif. Mais ces mêmes échantillons, testés à Kinshasa avec d'autres méthodes, sont positifs.
1: Oui, et puis il y a eu aussi, Nicolas, des défaillances logistiques.
4: Oui, des prélèvements partis d'Ituri ont mis 11 jours pour arriver à Kinshasa. La chaîne du froid n'a pas été respectée, tout cela ralentit la confirmation, d'autant que les relais d'information habituels restent d'abord silencieux. Les églises, les infirmiers, les renseignements, les croyances locales ont aussi joué un rôle néfaste. Quand les premiers cas sont apparus à Mongwalu, personne ne donne l'alerte. Les familles pensent que c'est une maladie mystique et les malades ne sont pas amenés dans les centres de santé. Dès lors, le virus a circulé lors des soins, des veillées funèbres et des repas de deuil.
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1: Impossible de passer à côté à Paris, l'artiste JR, célèbre pour ses photos géantes en noir et blanc, a emballé le célèbre Pont-Neuf. Plus de 40 ans après Christo, l'œuvre éphémère La Caverne du Pont-Neuf vient d'être installée sur le pont. Le site sera accessible gratuitement pendant 3 semaines à partir du 6 juin prochain, mais pas besoin d'attendre jusque-là. Avant d'en profiter, les passants en prennent déjà plein la vue, comme l'a constaté Simon Le Baron.
12: Le plus vieux pont de Paris rougirait presque tant il est photographié, même s'il se cache sous la toile noire et blanche.
13: C'est des montagnes, on voit de la neige, on voit un glacier.
14: Là, ça me donne envie d'aller prendre mes skis et d'aller me faire une piste. C'est génial.
13: Est-ce qu'il y aurait un lien avec la fonte des glaciers? Est-ce que ça veut dire quelque chose de ce côté-là? Parce que c'est vrai que ça descend dans l'eau.
14: Moi, j'adore.
12: Voilà qui contraste en tout cas avec l'immense bâche publicitaire installée sur un bâtiment voisin.
15: Plutôt que de couvrir les immeubles en construction par des pubs pour des grandes marques de luxe, je trouve qu'il y a, il y a un vrai côté artistique, quoi.
16: Sur le style de JR, ça s'intègre bien avec les nuages ce matin, avec les éléments. C'est onirique, c'est une belle promesse pour l'été parisien.
14: Je ne sais pas si on peut rentrer dedans.
12: On pourra rentrer dedans, oui, du 6 au 28 juin.
14: Vous êtes à l'atelier, là ?
17: Ouais.
12: grâce entre autres à Patrice, métallier qui participe au chantier, pas peu fier de montrer le résultat à ses collègues.
17: Quand on commence à monter l'arche à l'intérieur, je prends des photos aussi. Okay.
12: Et heureux d'avoir vu la caverne en avant-première.
17: Ah bah oui, bah, c'est un peu le fait d'avoir le casque et puis d'avoir le badge. Hein. Voilà, un peu privilégié.
12: Et vous pouvez pas dire?
17: Ah non, ah non, je vous ne dis rien.
12: Vous pouvez nous dire si ça va être bien juste?
17: Très bien, très bien, très joli. Voilà, et plein de surprises.
12: Et en plus, ce sera gratuit et 24 heures sur 24.
17: Allez, les petits gars, je vous laisse et je vous tiens au jus.
1: Reportage de Simon Le Baron pour Ici Paris. On va se quitter une fois n'est pas coutume aux États-Unis avec vous, Marie-Christine, parce que chez vos voisins, la très populaire émission Le Late Show a quitté le petit écran cette semaine sur CBS.
5: Oui, l'animateur Stephen Colbert a présenté son dernier monologue d'ouverture jeudi au Ed Sullivan Theatre, rue Broadway, à New York. Ce type d'émission, diffusée après les bulletins de fin de soirée aux États-Unis, combine humour, variété et satire. Voici le professeur au département de communication de l'Université du Québec à Montréal, David Grondin.
18: C'était une pratique établie depuis le début de la télévision, donc qui accompagnait les gens en fin de soirée dans leur salon. C'était une pratique qui était héritée de la radio auparavant des années 30 et 40. Et donc, c'est quelque chose qui était vraiment un ralliement pour plusieurs Américains.
5: Stephen Colbert animait le Late Show depuis 11 ans.
1: Alors, pourquoi la chaîne CBS a-t-elle mis fin au Late Show?
5: Le réseau assure que la décision est purement financière. Mais de nombreuses voix y ont vu la main du président américain. L'animateur Stephen Colbert était dans la mire de Donald Trump pour avoir critiqué une entente hors cours de 16 millions de dollars entre la maison mère de CBS, Paramount, et Donald Trump. Le 14 juillet 2025, Stephen Colbert a dit « Je crois que ce type d'entente financière compliquée avec un élu porte un nom légal, un beau gros pot de vin ». Au même moment, Paramount attendait le feu vert de la Maison-Blanche pour une transaction majeure. De nouveau, David Grondin de l'Université du Québec à Montréal.
18: Il y a une couleur politique à cette décision-là. Clairement, ça vient dans le contexte du rachat de CBS par une entreprise proche de Donald Trump et donc les pressions qui sont faites et lui-même qui s'en est félicité rapidement.
5: Le réseau CBS et Donald Trump ont rejeté toutes allégations de corruption.
1: Oui, et c'est donc une voix critique à l'égard du président américain qui s'éteint.
5: Oui, Stephen Colbert critiquait ouvertement l'administration Trump, comme le font d'ailleurs aussi les animateurs des talk shows de fin de soirée des autres chaînes, malgré les menaces répétées du président.
1: Voilà la fin donc du Late Show aux États-Unis. Merci d'avoir été là une nouvelle fois pour l'accent des autres. Belle fin de semaine. Je vous fixe bien sûr rendez-vous dans 8 jours avec les partenaires des médias francophones publics. Très belle fin de semaine.
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1: Il y a exactement 29 ans, c'était en avril 1997, Gaëtan Roussel et ses compères de Louise Attaque nous présentaient une certaine Léa et qui revenait parmi nous ce matin ici.
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1: Bienvenue à bord pour votre début de week-end d'ici des 6h avec la capitainerie, Fabien à la rédaction en chef, Justin à la technique, au standard notre rayon de soleil, Oumaïma, ce matin et pour l'actualité, Valentine Letès. Bonjour Valentine.
4: Bonjour François-Xavier, bonjour à tous.
1: Et attention, ce week-end au coup de chaud.
4: Des records de température ont déjà été battus hier et elles grimpent encore ce samedi. Les conseils des secouristes pour se baigner en toute sécurité dans une demi-heure.
1: C'est l'info du jour à 6h30.
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1: Samedi 23 mai, votre week-end démarre donc ici. Bienvenue, il est 6h. Les infos, Valentine, à la une, la victoire de Lens en Coupe de France de football.
5: On le mérite tellement, le club le mérite tellement, la région le mérite tellement. C'est exceptionnel.
6: C'est quand même mon club de cœur. Merci papa, je t'aime.
7: C'est incroyable, j'en ai pleuré. On a ravagé le Stade de France, c'est historique. Regarde, la fleur, la coupe, la fleur, la fleur, on l'a gagné.
4: Et la joie des supporters avec cette fin de saison en apothéose pour le club du Nord, vainqueur hier soir de Nice. 3-1 dans un Stade de France, Nouredine Zidane, largement acquis à la cause des Lensois.
8: C'est le seul trophée national qui manquait au palmarès du RC Lens. Une Coupe de France, beau cadeau d'anniversaire pour les 120 ans du club que Gauthier, 19 ans, voit pour la première fois sacré.
9: C'est un moment qu'on attendait depuis si longtemps en fait, ça libère un peu, c'est enfin un trophée majeur. Franchement, ça fait chaud au cœur d'avoir une équipe si impliquée. On sent vraiment un lien fraternel entre l'équipe et les supporters.
8: En luttant pour le titre quasiment jusqu'au bout avec le PSG, la saison était déjà réussie pour le RC Lens, certes, mais ne pas remporter la Coupe aurait laissé un goût d'inachevé, selon le gardien Robin Risser.
10: On avait à cœur de leur offrir comme cadeau. On voulait mettre une cerise sur cette magnifique saison et avec cette coupe, je pense qu'on l'a mis.
8: Le gâteau pour la deuxième place en Ligue 1, la cerise avec la coupe et la chantilly pour l'entraîneur Pierre Sage, c'est l'émotion procurée à un public qui attendait un trophée depuis plus d'un quart de siècle.
11: Je me nourris du bonheur à la fois des joueurs et du public. Avec l'équipe, on a justement cette chance-là de pouvoir rendre les gens heureux et ça me suffit.
8: Un bonheur que toute l'équipe prolongera cet après-midi avec la parade en bus à Impérial avant la présentation de la Coupe de France sur le parvis de l'Hôtel de Ville.
4: Un titre à célébrer aussi à Montpellier ce matin avec la victoire du MHR en Challenge Cup de rugby hier face aux Irlandais de l'Ulster, 59-26, troisième succès dans la compétition des Montpelliérains. Aujourd'hui, place à la finale de la plus prestigieuse des Coupes d'Europe, la Coupe des Champions. Bordeaux joue pour conserver son titre à partir de 15h45 à Bilbao face aux Irlandais du Leinster.
1: Vous écoutez votre radio ici, il est 6h03, une question ce matin, Valentine. Qui est la mère de ces deux enfants retrouvés au bord d'une route au Portugal?
4: On en sait plus ce matin sur cette Française de 41 ans, soupçonnée de l'abandon de ses deux petits garçons de 4 et 5 ans cette semaine. Cette mère de famille, Louise Adélaïde Boinard, habite l'Alsace depuis l'année dernière seulement.
12: Elle s'appelle Marine, a 41 ans et habite à Colmar depuis peu, selon le maire de la commune. Avant, elle était à Troyes, dans l'Aube, où elle exerçait comme sexologue, un métier qu'elle pratique toujours en libéral. Elle est d'ailleurs spécialisée dans le traitement du psychotraumatisme, des troubles développés pendant l'enfance et dans l'accompagnement des hommes. Très active sur les réseaux sociaux, dont LinkedIn, la quadragénaire vante une pratique centrée sur l'écoute, le bien-être émotionnel et l'introspection. Elle a écrit, par exemple, « La douceur est la clé de toute libération traumatique ». Une professionnelle très bien noté, de nombreux avis soulignent sa bienveillance et sa sensibilité. Marine, qui ne s'était jamais fait remarquer depuis son arrivée à Colmar cet été, aucun signalement n'avait été effectué par la crèche ou l'école de ses enfants avant leur disparition. Mais son comportement a suscité des questionnements depuis son arrestation à une terrasse de café. Le porte-parole de la gendarmerie portugaise a expliqué qu'elle était distante vis-à-vis de la situation. Elle chantait d'ailleurs hier en sortant du fourgon blindé qui l'emmenait au tribunal pour être entendue.
4: Et son interrogatoire

0: celui de son compagnon doivent reprendre ce matin. À Paris, deux animateurs du périscolaire sont placés en détention provisoire. Deux hommes de 52 et 44 ans soupçonnés de violences sexuelles sur une vingtaine d'enfants d'école primaire et maternelle du 7e arrondissement. Des agents municipaux de la ville de Rouen, également soupçonnés d'agression sur des enfants. Trois plaintes ont été déposées contre ces employés de crèche et du périscolaire. Ils ont été immédiatement suspendus, indique la mairie.
1: Sur le rail, Valentine, des retards en série.
0: Et des voyageurs arrivés jusque tard dans la nuit en gare de Paris-Austerlitz d'abord. Les trains au départ ont accusé jusqu'à 5h30 de retard à cause d'un bruit non identifié et entendu sur une rame de TER en région parisienne. Finalement, rien. Après plusieurs heures de vérification, le trafic est rétabli ce matin, indique la SNCF. À l'instant, quand dans le sud-est, une rupture d'alimentation électrique a entraîné plusieurs heures de retard sur tous les trains entre Montpellier, Nîmes, Avignon, Marseille et Paris hier. La patience des voyageurs, mise aussi à l'épreuve de la chaleur. Avec déjà hier, Guillaume Fariol, des records de température pour un mois de mai et ce temps exceptionnel.
2: Météo France publie sur les réseaux sociaux une photo satellite de notre pays. Pas un nuage, ciel totalement dégagé. L'illustration parfaite de ce dôme de chaleur coincé sur la France qui fait grimper le thermomètre à des valeurs inédites pour un mois de mai. Record mensuel battu hier à Saint-Brieuc ou Dinard en Bretagne, plus de 29 degrés. À La Roche-sur-Yon en Vendée ou au Château d'Oléron en Charente-Maritime, plus de 32. D'autres records vont tomber dans les prochains jours, en particulier en début de semaine prochaine au pic de ce coup de chaud particulièrement précoce. La barre des 35 degrés pourrait même être franchie jusqu'en Bretagne, exceptionnelle pour la saison. Une alerte orange canicule semble exclue à ce stade, mais certains départements pourraient basculer en vigilance jaune. Et ça, ce serait une première pour un mois de mai.
0: Un soleil omniprésent, de quoi illuminer la croisette pour la clôture du Festival de Cannes ce soir. On connaîtra le vainqueur de la Palme d'Or de cette 79e édition.
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0: Et la météo, François-Xavier, on le disait, c'est un avant-goût de l'été.
1: Bah oui, c'est ça, Valentine, des conditions en effet très agréables, vous l'évoquiez, pour l'ensemble de nos régions, jugées plus tôt. Alors attention tout de même en ce début de journée à quelques brumes matinales sur le secteur de la Haute-Marne et la Bourgogne. Quelques nuages bas également du côté du littoral vendéen, mais déjà partout ailleurs, un anticyclone bien présent et qui nous donne ce bel ensoleillement. Pour cet après-midi, plein feu, le soleil s'impose un petit peu partout, avec une sensation, vous le disiez, Valentine, le test de météo est Festival. Vos températures particulièrement douces et légèrement au-dessus des normales de saison, avec ce matin 21 degrés pour Biarritz, nous avons 22 à Aix-en-Provence, 24 pour Chalon-sur-Saône et Bonifacio, 25 degrés du côté de Montauban et Amiens, 27 à La Rochelle en après-midi, des valeurs comprises entre 25 et 31 degrés, la maximale pour Pau, où vous êtes accueillis avec plaisir à tout moment sur votre radio locale, ici Berne Bigorre.
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1: On a pu l'entendre dans un épisode de plusieurs séries télé populaires type Malcolm ou encore Stranger Things, et cette très jolie chanson d'amour restera avant toute chose l'un des plus grands succès du groupe suédois ABBA, numéro 1 en 1976 dans de nombreux pays, dont la France. Fernando, faut bien se le dire, est éternel, et le voici ce matin sur votre radio ici.

0: votre radio. Ici vos titres favoris toute la journée, y compris pour le réveil. À l'instant, Abba et Fernando.
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0: Valentine, on peut avoir tendance à confondre transpiration et perte de graisse, mais transpirer, ça ne veut pas forcément dire maigrir.
3: Effectivement, l'essentiel, c'est de brûler de l'énergie tout en gardant un corps solide. Mmh. Et pour ça, une suggestion. Mixer cardio et renforcement musculaire.
0: Et ce combo cardio-renfo vous est détaillé par notre coach sportif, évidemment, Nordinatab. C'est à 6h15, on prend avec lui 2 minutes pour être en forme. Et puis, à retrouver ce soir en prime sur France 2, non pas un divertissement, mais un épisode de la saison 4 de Capitaine Marlowe. Au casting de cet épisode breton, intitulé à contre-courant, Romane Boringer, Olivier de Benoît et David Hallyday. C'est la surprise. Alors, comment le chanteur a-t-il été approché par la réalisatrice José Dayan, confidence au micro de Patrice Gascoin dans vos coulisses télé à 6h20. Côté musique, nous avons de Pointer Sisters pour vous ce matin. Une dynamique favorisée par ce titre, I'm so excited à écouter ici avant les infos de 6h30. Pour le moment, il est 6h12, partageons ensemble une actu de vos territoires qui nous est rapportée par nos collègues d'ici Touraine et qui nous dresse le portrait de Frédéric à Jouer-les-Tours en Indre-et-Loire. Cette infirmière de métier a décidé, Valentine, de soigner et d'héberger des pigeons blessés chez elle.
3: Ah, c'est pas les patients habituels.
0: Non, effectivement, ça change un peu. Frédéric qui anime d'ailleurs en parallèle la page Facebook qui s'appelle Cœur de Pigeon et qui rassemble en fait aujourd'hui pas moins de 3500 passionnés.
3: D'accord. Alors comment lui est venue l'idée ?
0: Écoutez, c'est après avoir secouru un volatile qui était en détresse sur la route qu'elle a créé ce fameux réseau social pigeonesque de sorte de lutter contre les préjugés et d'organiser le soin des oiseaux. Ils ont l'air d'aller mieux.
3: Oui. Ça fait beaucoup de colocs à plumes quand même.
0: Ouais, ça fait du monde, effectivement. Mais c'est sympa en même temps, non ?
3: Il y en a beaucoup à Paris déjà.
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0: Point de foot, mais la Corse ce soir à l'Orange Vélodrome. L'île de Beauté prend ses quartiers à Marseille avec votre radio ici, puisque Patrick Fiori et Corsou Mezzou Mezzou réunissent ce samedi pour un concert exceptionnel. Tenez-vous bien, Santa, Benabar, Julien Clerc et Francis Cabrel. Le voici justement en version corse, bien sûr, pour sa petite Marie aux côtés de l'ensemble vocal Affiletta, Cara Mariucha, une nouveauté de votre radio ici à 6h13.
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0: à retrouver sur le troisième album de Corsou, Mezzu Mezzu, Affiletta et Francis Cabrel sur votre radio ici pour cette reprise de Petite Marie nommée Calamari Yuccia. Pour vous, de petits gestes au service d'une très grande vitalité en compagnie de notre coach Nordine Attab. Bonjour Nordine.
1: Bonjour.
0: Aujourd'hui, vous répondez à une question que l'on se pose fréquemment. Le cardio est-il la meilleure solution pour perdre du poids ?
1: On associe souvent perte de poids avec transpiration. Mais transpirer, ce n'est pas forcément perdre du gras. Ce qui compte, c'est de dépenser de l'énergie tout en gardant un corps actif et solide. Et pour ça, le secret, c'est de mélanger les efforts. Pas uniquement du cardio, mais aussi effectuer du renforcement musculaire. On débute avec un exercice durant lequel on va croiser deux sollicitations, le squat et les montées de genoux. Et pour ça, on débute debout, les bras le long du corps, les pieds légèrement écartés. Et à partir de là, on effectue un mouvement de squat, c'est-à-dire on inspire en fléchissant les jambes, et ensuite je pousse sur mes jambes pour me redresser. Et en fin de mouvement, je monte le genou droit vers la poitrine, je repose le pied, puis le genou gauche. Et vous pouvez effectuer 3 séries de 12 répétitions. Et grâce à cette combinaison d'exercices, vous allez solliciter notamment les jambes, mais aussi renforcer le système cardiovasculaire et la coordination.
0: Donc Nordine, on combine plusieurs exercices en même temps.
1: Exactement. Plus un exercice mobilise de muscles, plus il demande d'énergie. Et ça, c'est très intéressant quand on cherche à perdre du poids. On continue avec un deuxième exercice durant lequel vous êtes debout, les bras le long du corps, les pieds légèrement écartés. À partir de là, vous fléchissez les jambes afin de poser la main par terre. Ça y est, vous y êtes. Et ensuite, vous avancez vos mains afin de terminer le mouvement en position de gainage de face, en position de planche, bien aligné, bien parallèle au sol. On appuie sur les mains, bras tendus. Et enfin, vous ramenez un genou vers la poitrine en levant le pied, par exemple la jambe droite. Vous reposez le pied droit et vous effectuez le même mouvement de l'autre côté, de la jambe gauche. Vous revenez enfin en position de départ en vous redressant et en protégeant le dos. Vous pouvez effectuer 4 séries de 10 répétitions. Pour terminer, pensez à miser sur le travail cardiovasculaire, mais également sur le renforcement musculaire. Parce que la perte de poids, ce n'est pas une séance magique, c'est une accumulation de petits efforts qui font la différence. Allez, à vous de jouer.
0: Merci beaucoup Nordine Attab. D'autres gestes prodigués par Nordine pour favoriser notre perte de poids intelligemment, s'il vous plaît, sont à retrouver sur notre site ici.fr, mais aussi tous nos podcasts forme et bien-être en vous abonnant à notre application Radio France. Il est 6h19, vous écoutez ici, on vous souhaite un début de week-end très agréable avec une femme like you parfaitement mise en valeur par le chanteur Camaro.

0: On vous accueille avec grand plaisir de bon matin sur votre radio ici. Beau réveil au son de Camaro, c'était Femme Like You.
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0: 6h22 avec celui qui a son multipass pour entrer dans vos chaînes de télé préférées. Bonjour Patrice Gascoigne.
2: Bonjour François-Xavier, bonjour à tous.
0: Pour les coulisses télé de ce samedi, Patrice, une programmation plutôt singulière. France 2 brouille les pistes ce soir. Pas de divertissement en prime time, mais à la place, un épisode de la série Capitaine Marlowe.
2: Ce soir, David Hallyday a une déclaration à faire. Enfin, plutôt son personnage dans Capitaine Marlowe. Il a un truc à vous dire.
3: Bon ben, je n'avais pas forcément prévu d'annoncer aujourd'hui. Mais bon, manifestement, j'ai pas le choix. Carla et moi allons nous marier.
2: Alors je vous cache pas que la nouvelle va en surprendre quelques-uns. Dans l'enquête de Capitaine Marlowe, ce soir sur France 2, David Hallyday incarne Grégoire, un grand reporter exilé sur une île bretonne. Ce Grégoire reçoit ses anciens amis de lycée pour un week-end de retrouvailles, mais effectivement, lorsqu'il leur présente sa jeune et jolie fiancée, l'ambiance se tend. Et malheureusement, le lendemain, un de ses amis meurt dans une explosion. Je laisse à Marlowe, Corinne Maziro, le soin de découvrir sous vos yeux ce soir le coupable. En attendant, j'ai voulu savoir pourquoi José Dayan, créatrice et réalisatrice de Marlowe, a-t-elle pensé à vous, David Hallyday, pour ce personnage de Grégoire?
3: Ça, faudrait lui demander, je ne peux pas répondre à sa place. En tout cas, tout ce que je peux dire, c'est qu'il y a 2 ans déjà, elle m'avait sollicité pour un Marlowe, et je ne pouvais pas parce que j'étais en tournée. Je pensais qu'elle allait oublier, et en fait, non.
4: José n'oublie jamais.
3: C'est ça, oui, on apprend à la connaître. J'étais très surpris qu'elle repense à moi 2 ans après. J'ai lu le scénario, il m'a bien plu. Je me suis dit, allez, on y va. Ça a été un très beau déclencheur que de bosser avec elle. J'ai découvert d'abord quelqu'un d'extraordinaire humainement, qui sait ce qu'elle veut. Elle est, je me suis senti totalement en confiance. Bon, elle bosse très très vite. Et donc voilà, le casting était top. Donc j'ai vraiment pris beaucoup beaucoup plaisir au point de me dire, ça serait vraiment génial de remettre le pied à l'étrier une nouvelle fois, puis de continuer quelque part à faire sur un beau projet comme ça. Why not?
2: Moi, je suis sûr que ça va donner des idées à certains de proposer à David Hallyday d'être héros de série.
3: Ben pourquoi pas, si c'est un rôle de composition et puis quelqu'un totalement différent de moi, pourquoi pas. Oui, non, mais c'est très amusant de tourner. Et je trouve que c'est pas complètement antinomique avec mon métier à moi. Il y a vraiment des similitudes entre la musique, la scène, en tout cas le live, un plateau de cinéma.
2: Les coulisses de ce premier rôle pour David Hallyday à voir ce soir sur France 2 dans Capitaine Marlowe. Quant à moi, Capitaine Gascoigne, je reviens demain avec de nouvelles coulisses télé.
0: Eh oui, mes respects mon capitaine, à demain en effet 6h25 sur votre radio ici dans moins de 5 minutes. C'est le retour de l'info avec vous Valentine Letès, l'actu française et internationale résumée en 90 secondes. Et puis à 6h32 dans l'info du jour, Valentine, attention aux différences de température.
5: Oui, quand maman vous apprenait à vous mouiller la nuque avant de vous baigner, ce n'était pas pour rien. Les secouristes confirment, le risque d'hydrocution existe. Reportage dans 6 minutes.
0: Dans l'intervalle, c'est la musique des Pointer Sisters avec Tonic, grâce au classique I'm So Excited et votre horoscope signe par signe préparé par Catherine Viguier sur votre radio ici. Bienvenue.

0: Votre radio ici qui vous fait danser de bon matin. I'm so excited, the Pointer Sisters, pour le démarrage de votre week-end. 6h28, bonjour Catherine Viguier.
1: Bonjour François-Xavier.
0: Avec vous l'horoscope du samedi 23 mai 2026. Catherine, avec vous, on détaille une tendance.
1: Celle du soleil aux Gémeaux pour nos 12 signes. Bélier, donc une bonne nouvelle, le soleil et Mercure en signe ami, vous brillez, vous communiquez. Taureau, il s'agit de votre trésorerie et vous allez négocier de manière habile. Gémeaux, vous êtes la vedette du zodiaque, mis en valeur, profitez-en. Cancer, Vénus vous rend séduisant et cette séduction vient surtout de votre bel intérieur. Lion, période agréable, vous avez des alliés utiles car il faut vous battre au sujet de votre travail. Vierge, tout ce que vous pensez, écrivez-le, retenez-le, vous avez des idées de génie. Balance, en vous évadant, vous vous videz la tête et ça se passe bien mieux ensuite. Scorpion, vous analysez, vous sublimez vos émotions en aimant fort ou en vous racontant. Cher Sagittaire, tout ce qui a trait au partenariat vous intéresse, restez en éveil. Capricorne, malgré des succès bien mérités, faites une place à votre santé, c'est important. Verseau, vous êtes plus léger, moins angoissé et c'est bien mieux en cas de difficulté. Poisson, vous aurez sans doute le sourire et on sera heureux de vous trouver sur notre chemin. Et pour nous tous, à défaut de croire en l'autre, eh bien croyons déjà en nous.
0: Oui, ce sera déjà un excellent début, effectivement. Merci Catherine Viguier, horoscope qui est à retrouver en intégralité sur l'application ICI. Merci de nous rester fidèles. Très beau week-end, vous écoutez ICI. Il est 6h30, toute l'actualité en France et dans le monde. Place aux 90 secondes, c'est avec vous, Valentine Lottès.
2: Déjà des records de température battus hier. Il n'a jamais fait aussi chaud pour un mois de mai à Saint-Brieuc, Dinard, La Roche-sur-Yon ou encore en Charente-Maritime avec 32,5 degrés relevés à Château-d'Oléron par Météo France. Son interrogatoire reprendra ce matin au Portugal. On n'en sait plus sur la Française soupçonnée de l'abandon de ses deux enfants au bord d'une route. Une psychomotricienne, sexologue de 41 ans, récemment installée en Alsace. Son compagnon, arrêté avec elle, est un ancien gendarme de 55 ans, adepte des théories du complot. Soupçonné d'agression sexuelle sur une vingtaine d'enfants, deux animateurs du périscolaire à Paris sont placés en détention provisoire. Deux hommes de 52 et 44 ans intervenant dans des écoles primaires et maternelles du 7e arrondissement. Le trafic des trains rétabli ce matin, indique la SNCF, après de très gros retards hier soir en gare d'Austerlitz à Paris, à cause d'un son étrange entendu à bord d'une rame TER en région parisienne. Tout le trafic a été suspendu pour rechercher l'origine du bruit, sans succès. Enfin, après trois échecs en finale, le Racing Club de Lens s'offre son premier titre en Coupe de France de football. Vainqueur en finale hier soir de Nice, 3-1, dans un stade de France largement acquis à la cause des nordistes. Des sculptures, peintures, œuvres d'art et moments de l'histoire de nuit. C'est la nuit européenne des musées ce soir. Ils sont 1300 en France à ouvrir leurs portes gratuitement.
0: 16h32, l'info du jour, Valentine, avec les précautions à prendre pour se rafraîchir ce week-end.
2: On se mouille la nuque, les bras et le visage avant de plonger pour échapper à ces températures records en ce week-end de Pentecôte. Message des secouristes, Marius Delaunay, vu la différence de température entre la plage et à l'intérieur de l'eau.
3: Au Sable d'Olonne, par exemple, une dizaine de nageurs sauveteurs seront postés sur la grande plage et le secteur de Tanchette, hein, les zones de baignade les plus fréquentées de la commune.
4: On a une température d'eau qui est effectivement assez fraîche, puisque avec des vents d'est, on est aux alentours de 14, 15, peut-être 16 degrés.
3: Loïc Potier est le responsable des plages des Sables. Il va forcément redoubler de vigilance ce week-end.
4: C'est l'avant-saison, c'est les premiers beaux jours du coup de la période d'avant-saison. On en profite pour rappeler de bien regarder la couleur du drapeau, d'aller prendre conseil auprès des nageurs sauveteurs.
3: Pour éviter les chocs thermiques et la fameuse hydrocution, ça peut aller du mal de crâne jusqu'à l'arrêt cardiaque pour les cas les plus rares et les plus extrêmes. Il faut donc rappeler les gestes simples pour Yann Le Biavant, médecin-chef adjoint chez les pompiers de Vendée.
5: Avant de se baigner, il faut éviter de rester longtemps en plein soleil, plutôt boire régulièrement de l'eau, hein. Et quand on va rentrer dans l'eau, il faut jamais plonger brutalement après avoir eu très chaud. Il faut plutôt rentrer progressivement, commencer par se mouiller la nuque, les bras, le visage, le thorax. Enfin, des méthodes que nos grands-mères nous ont apprises et qui sont toujours valables.
3: Et les secouristes recommandent également de redoubler de prudence pour les plus fragiles, les enfants, bien sûr, et les personnes les plus âgées.
2: Voilà, on ne se rafraîchit pas n'importe comment et pas n'importe où non plus. Les voies navigables de France rappellent les dangers de la baignade sauvage dans les fleuves, canaux et rivières, notamment à cause de de la présence d'écluses et de ponts.
0: Merci beaucoup Valentine, retour de l'info à 7h sur votre radio ici. La météo justement, parlons-en ensemble à 6h34, météo de ce samedi 23 mai, c'est donc un avant-goût d'été, des conditions très agréables pour l'ensemble de nos régions, jugées plus tôt. Attention tout de même en ce début de journée, hein, quelques brumes matinales sur le secteur de la Haute-Marne notamment et la Bourgogne, quelques nuages bas également du côté du littoral vendéen, mais déjà partout ailleurs un anticyclone bien présent qui nous donne ce bel ensoleillement. Et puis pour cet après-midi, plein feu, le soleil s'impose un petit peu partout avec une sensation de météo estivale. Vos valeurs particulièrement douces et donc légèrement au-dessus des normales de saison, avec ce matin 21 degrés pour Hendaye, 22 à Hyères, 24 du côté de Tours et Porto Vecchio, 25 pour Albi et Béthune, 27 à Libourne, et en après-midi, des valeurs comprises entre 25 et 31 degrés, la maximale pour Orthez. Vous êtes accueillis avec plaisir, bien sûr, à tout moment sur votre radio locale. 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
0: En 1975, la France découvrait un certain William Scheller. C'était avec le titre Rock and Dollars, et fort de ce premier succès, et bien quelques mois plus tard, le chanteur renouvelait l'expérience avec le Carnet à Spirale, autre classique à réécouter ce matin sur votre radio ici. Bon week-end avec nous.

0: On vous espère en pleine forme ce samedi matin. Votre radio ici est pour vous accueillir le carnet à spirale feuilleté par William Scheller.
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0: Je sais que vous le savez, mais on vous le rappelle quand même avec Valentine. 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
3: Tout à fait.
0: 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Également avant 7h, pour la musique de votre week-end, vous pourrez compter sur Laura Branigan. Qui arrive.
3: Elle n'était pas réveillée.
0: Non.
3: Il est encore très tôt. Hein.
0: 6h38, la pauvre, en même temps. Hein. Mais elle est bien là. Inoubliable mais self-control, c'est à suivre sur votre radio ici. 6h38, donc, la nouvelle mode des lunettes connectées d'envie numérique, vie privée ce matin, Valentine Letès. On parle des risques de cette nouvelle technologie pour nos données.
3: Et par rapport au smartphone, une nouvelle étape a été franchie. Les lunettes connectées sont invisibles, ou presque, hormis une petite LED qui s'allume sur la monture lorsqu'elles enregistrent du son ou de l'image. Ces lunettes permettent notamment de filmer en toute discrétion. Et c'est bien le problème, explique la CNIL, la Commission Nationale de l'Informatique et des Libertés. Avec ce type de monture, facile de s'introduire dans un lieu où la prise d'image et de son est interdite sans attirer l'attention. Et contrairement à un téléphone portable que l'on doit sortir, tenir, orienter, les lunettes filment tout ce que l'on regarde, même pas besoin d'appuyer sur un bouton. Le modèle commercialisé par le groupe Meta, propriétaire d'Instagram et de Facebook, est relié à un système d'intelligence artificielle.
0: Okay.
3: Il suffit de dire « Hey, Meta, prends une photo pour capturer en image la scène et les personnes face à vous. »
0: Mais leur utilisation, elle est bien encadrée par la loi, Valentine ?
3: Toute atteinte à la vie privée avec enregistrement ou transmission de paroles ou d'images est punie d'un an de prison et de 45 000 euros d'amende. Peu importe l'appareil utilisé, il n'y a pas de législation spécifique. Mais les lunettes connectées soulèvent des enjeux encore plus grands. Êtes-vous prêt à considérer tous vos amis, vos voisins, vos collègues ou n'importe qui croisés dans la rue comme une caméra mobile ? Vu le succès du modèle de Meta, 7 millions d'exemplaires vendus l'année dernière, la question est de savoir dans quelle société nous souhaitons vivre. Les technologies émergentes sont justement au menu cette année du G7, des autorités de protection des données, soit les équivalents de notre CNIL pour chacune des 7 grandes puissances mondiales.
0: Et pour en savoir plus sur les objets connectés et les risques qu'ils représentent pour vos données, rendez-vous sur ici.fr, page vie numérique, vie privée, votre chronique qui revient demain à 6h38 avec Valentine Letès, bien sûr, sur votre radio ici.
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0: 6h41, très beau réveil avec votre radio ici. On espère que vos valises sont bouclées. Ben oui, pour un voyage dans le temps organisé par Stéphane Bern. Et précisément ce matin, au temps de la mondialisation du savon.
4: Le savon de Marseille a des odeurs de Provence, d'huile d'olive et de lavande. Et pourtant, il vient de bien plus loin. Alep, en Syrie. Au Moyen-Âge, les chevaliers partis en croisade, en Orient, ramènent des reliques, des épices. C'étaient les souvenirs duty-free, mais version médiévale. Et à Alep, en Syrie, ils découvrent aussi l'art de la savonnerie. C'est là qu'est fabriqué le plus vieux savon du monde depuis l'Antiquité. Conçu à base d'huile d'olive et de baies de laurier, ces pains de savon sont lentement cuits dans des chaudrons, puis séchés. Un produit raffiné et parfumé qui surprend les guerriers venus d'Occident, plus habitués à briller sur les champs de bataille que sous la douche. Ils rapportent la recette avec eux en Provence en l'adaptant à la mode locale. On garde l'huile d'olive abondante dans les campagnes et on abandonne le laurier. Rapidement, les ateliers prospèrent à Marseille et Louis XIV réglemente sa fabrication. Ne peuvent être utilisées que des huiles pures et sans mélange de graisse, sous peine de confiscation des marchandises. En clair, pas question de savonner le roi avec du gras de canard. Et voilà que grâce à la qualité de sa production, Marseille devient la capitale du savon.
5: C'est Marseille, bébé !
4: À la fin du XVIIe siècle, on en produit 20 000 tonnes par an, qui se vendent en portions de 5 à 20 kg. De quoi bien se frotter derrière les oreilles. C'est ainsi qu'une invention orientale est devenue un symbole provençal. La prochaine fois que vous vous lavez avec un cube de savon de Marseille, vous pourrez chanter sous la douche « Tout, tout pour ma Syrie, ma Syrie ».
0: Ah, magnifique. Merci mon cher Stéphane Paul Naberne. Voyage dans le temps, le best-of à suivre également demain à 6h43. En attendant de retrouver vos inédits, bien sûr, de retour dès lundi sur votre radio ici. Ce sera juste avant les infos de 8h. En ce qui nous concerne, il est 6h43. C'est à la une de Femme Actuelle cette semaine, Valentine.
3: Les éco-recherches valent-elles le coup ? Côté fabricant, on prétend qu'elles sont plus économiques mais moins polluantes. Mm-hmm. Mais les associations de consommateurs, elle reste réservée.
0: Tentons donc de démêler le vrai du faux avec la rédactrice en chef de Femme Actuelle, Sabrina Nadjar. Avec nous dans 3 minutes, le temps d'écouter la musique de Jérémy Frérot. Vous écoutez Adieu, ici.

0: 6h46, votre radio ici vous souhaite un très joli réveil du samedi à l'écoute de Jérémy Frérot, venu vous interpréter Allieu.
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0: Les éco-recharges valent-elles le coup? C'est le sujet qui est traité cette semaine dans ce dossier à la une de Femmes Actuelles. Et nous en discutons bien sûr avec Sabrina Nadjar, la rédactrice en chef. Bonjour Sabrina.
3: Bonjour François-Xavier.
0: Alors Sabrina, tout d'abord, est-ce que vous pouvez peut-être nous rappeler ce qu'on appelle des éco-recharges?
3: Alors vous savez, ce sont ces petits sachets, ces petites poche qui remplace un emballage qui est habituellement extrêmement résistant. Je ne sais pas si vous voyez ce que je veux dire. Les emballages, par exemple, de lessive. Alors, ce sont des emballages qui sont faciles à utiliser, à ouvrir, à fermer, pour verser, prélever. Ils sont remplacés donc par un emballage un peu plus sommaire. En général, c'est un espèce de sachet avec un système d'ouverture très simple,
0: d'accord,
3: et qui est beaucoup plus léger. Et le but, c'est de transférer le produit qui est dedans dans le fameux emballage d'origine plus durable dans le temps.
0: Alors, est-ce que c'est vraiment économique ?
3: Sur le papier, pour tout vous dire, ça en a l'air. On se dit que c'est un emballage plus léger, qu'il n'y a pas de fioritures, qu'il est donc plus facile à fabriquer et en plus moins lourd à transporter. Mais en pratique, c'est moins simple. Des enquêtes sur le terrain montrent que une fois la promotion passée pour donner envie aux acheteurs, certaines recharges de gel douche ou d'assouplissant, par exemple, sont plus chères au litre que la bouteille prête à l'emploi. Donc c'est vraiment un comble. Et la raison de ce comble, c'est en fait parce que l'outil de production n'est pas toujours adapté aux éco-recharges ou que les quantités vendues sont insuffisantes pour faire baisser les prix. Donc finalement, c'est totalement contre-productif.
0: Côté écologique, est-ce que ces éco-recharges permettent vraiment de réduire l'impact sur l'environnement, Sabrina ?
3: Alors, réduire le plastique, bien sûr, c'est positif. Mais l'impact global sur l'environnement dépend de la fabrication, du transport, de la concentration en éléments actifs du produit. Et puis savoir si aussi il est recyclable ou pas. Bon, si la recharge est une simple poche plastique fine, normalement, elle mobilise moins de matières premières qu'un flacon d'origine. En fait, on réduit de 10 à 20, voire 30 % la consommation de plastique pour un usage donné. Voilà, bon, c'est important, mais soyons honnêtes, on ne la ramène quand même pas à zéro.
0: Oui, c'est déjà un effort
3: de faire.
0: Mais peut
3: mieux faire quand même.
0: Exactement. Merci beaucoup, Sabrina. Je rappelle que ce dossier, les éco-recharges valent-elles le coup, est à la une de Femmes Actuelles cette semaine. Merci, Sabrina Nadjar.
3: Merci à vous.
0: Je rappelle que vous êtes la rédactrice en chef de Femmes Actuelles, le magazine disponible pour ce nouveau numéro This Weekend chez tous les marchands de journaux. Ici, votre radio. Merci de nous avoir choisi. Vous croisez ce matin Laura Branigan avec ce magistral Self-Control. Tout va bien.

0: avec Laura Branigan pour Self Control sur votre radio ici. Merci beaucoup de nous rester fidèles en ce début de week-end de Pentecôte avec les Ronettes qui viennent faire un petit tour par chez nous également. C'est sympa ça, Valentine.
1: On adore Be My Baby.
0: Eh oui.

0: ici, c'est aussi votre radio du week-end avec The Ronettes ce matin pour vous faire chanter sur Be My Baby. Il est 6h55, on prend la direction ce matin des Pyrénées-Orientales. Nous sommes tout près de Collioure à Saint-Genis-des-Fontaines. Nous y retrouvons Jean-Paul. Bonjour Jean-Paul.
1: Bonjour Jean-Paul.
2: Bonjour François-Xavier et Evelyne.
0: Alors Valentine, mais c'est presque Valentine, pareil.
1: J'aime bien Evelyne. Non, j'aime bien.
0: Jean-Paul, on est ravis de vous accueillir avec Emeline/Valentine. Dites-nous, quel est votre message ?
2: Alors, mon message, c'est surtout de passer un bon week-end, de profiter de ce beau temps.
0: C'est vrai.
2: Surtout. Et puis, ben, qu'est la paix pour moi, ce serait bien aussi.
1: La paix ?
2: Ouais, qu'est la paix. Écoutez, on entend beaucoup de problèmes en ce moment.
0: Ah oui, bon. Ça c'est certain, vous avez raison. On va faire en sorte, en tout cas, que les choses s'apaisent, nous, à notre niveau. Dites-nous, Jean-Paul, il paraît qu'il y a une activité un peu insolite ce week-end. Enfin, insolite pour nous, en tout cas.
2: Ce week-end, ben, c'est la fête de la nature dans le département.
0: Uh-huh.
2: Et si vous voulez, là, on va une randonnée pour voir un petit peu tout ce qui est reptile dans la région.
1: Jean-Paul, j'ai une question, vraiment. C'est Evelyne qui vous parle.
2: Oui.
1: Pourquoi aller chercher des serpents ? Quelle idée ?
2: Mais c'est justement ma curiosité, parce que je vais vous dire honnêtement, j'en ai peur.
0: Ah ! Donc c'est pour...
1: Donc vous aimez vous faire peur ?
2: J'aime me faire peur, en effet, parce que...
0: Est-ce que vous voulez...
2: Il y en a beaucoup par ici.
0: Ah bah, hein. On imagine bien. Est-ce que vous voulez qu'on vous inscrive à Fort Boyard aussi avec Valentine ? Pour se faire peur, c'est pas mal aussi.
2: Je regarde. Hein, je suis fidèle de Fort Boyard. Mais j'aime bien les regarder, mais j'irai pas dans la cage.
0: Bon, en tout cas, vous saluez les serpents de notre part avec Evelyne/Valentine. Et on vous embrasse bien fort, mon cher Jean-Paul. On vous envoie le poste radio directement à la maison. Il est totalement inoffensif, mais il vous permet de rester connecté à votre radio. Ça, c'est chouette.
2: Ah bah écoutez, c'est très gentil, et puis écoutez, moi pour celui-là, je suis un fidèle de votre radio, je trouve ça tellement sympa que quand je suis levé, en général, j'appuie sur mon poste pour vous écouter.
0: Eh ben merci beaucoup de nous rester fidèles Jean-Paul, on vous dit à très très vite, merci beaucoup. Et à 6h57, pour le meilleur de sa revue de presse décalée, et surtout pour nous mettre les points sur les i, il est arrivé, c'est Willy Rovelli, bien sûr, bonjour.
3: Bonjour. Et on commence avec l'affaire Patrick Bruel qui n'en finit pas. Une masseuse porte plainte contre le chanteur qui lui aurait demandé avec insistance qu'elle lui fasse des massages au niveau de l'anus.
0: Oh.
3: Ouais, là pour lui, ça sent vraiment la merde. Et pour Bruel, 2026 risque d'être un anus horribilis, mais avec un seul N. C'était dit, rendez-vous dans 10 plaintes. Le film Michael sur Michael Jackson cartonne au cinéma avec 5 millions de spectateurs en 3 semaines. Un film pourtant interdit aux moins de 13 ans. Pas pour les empêcher de voir le film, hein, mais pour dissuader les pédophiles d'y aller. Voilà, un film à voir en 3D, 3 doigts. Le comédien Michael Culkin qui a vu Michael a dit qu'il l'avait beaucoup touché. Pas le film. Hein. Plus de 1700 personnes confinées dans un paquebot à Bordeaux après un décès lié à une gastro-entérite. Le gastro le plus connu jusqu'ici à Bordeaux, c'était Philippe Etchebest. Apparemment, on se fait bien chier sur ce bateau. Hein. Le comédien Michael Youn, que l'on voit actuellement dans l'émission Mask Singer sur TF1, victime d'un homejacking par 3 hommes cagoulés. Bon, bah là, il savait qu'il était caché sous les masques. Hein. C'est voleur. Voilà, bah là, c'était facile. En même temps, il y a quelques années, il chantait fout à cagoule, bah voilà. Ils ont foutu leur cagoule, hein. Épidémie d'antivirus, explosion.

0: vous avez 2 heures. Allez, passez un bon samedi et à tout à l'heure midi.
1: Pas mal le coup du Fantavirus, on aime beaucoup. Willy Rovelli qui vient déjeuner chez vous, c'est tout à l'heure évidemment sur votre radio ici. Valentine, merci beaucoup de m'avoir accompagné, on vous retrouve à 7h30.
2: Avec plaisir François-Xavier, à tout à l'heure pour l'info en 90 secondes.
1: Et tout de suite au micro d'ici matin dans votre région, c'est parti.
3: Merci beaucoup, à tout à l'heure Valentine, bien sûr. Top, c'est parti, oui. Allons-y, saluons ceux qui m'entourent à la table ce matin. Bon, y a pas toute l'équipe, hein, parce que si on prend tous les chroniqueurs, les chroniqueuses, on est à peu près une petite quarantaine, hein, rien que ça. Alors on prend les premiers arrivés, évidemment. Bonjour Marcelin Robine.
4: Bonjour Hervé, bonjour à tous.
3: Merci de nous informer dans quelques instants. Salut à Yann qui réalise cette émission.
5: Salut Hervé, salut tout le monde.
3: Il sait tout faire, il appuie sur les boutons, il parle dans le micro en même temps. Mais voilà, c'est un véritable génie ce Yann. Salut Héloïse. Ah, elle est déjà en ligne avec un auditeur ou une auditrice pour faire la météo 02 43 67 11 11 parce que vous avez des choses à nous dire. Ça a été tropical, hein, la nuit pour certains, je confirme.
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3: Merci d'avoir choisi Ici Mayenne, la première radio du département, 7h. Les infos avec Marcelin Robine, il aura fallu 4 lances pour l'éteindre.
4: Un incendie s'est déclaré hier vers 23h sur le site Lafarge de Saint-Pierre-la-Cour, la plus grande cimenterie de France. Les pompiers ont été appelés vers 23h. Un feu d'origine matérielle sur la cheminée, indique ce matin la préfecture de la Mayenne, partie d'une vis sans fin. L'incendie a été totalement éteint vers 4h. 55 pompiers sont rendus sur le site. Des secours d'Ille-et-Vilaine sont venus en renfort. Des investigations sont en cours pour déterminer avec précision l'origine du feu. On y revient en détail dans les infos du 8h. Il fait déjà très bon et il n'est que 7h. Certains diraient même trop chaud. Les températures vont continuer de grimper aujourd'hui en Mayenne et ça va durer jusqu'à mercredi. Des records pourraient bien tomber selon Météo France qui prévoit entre 30 et 32 degrés cet après-midi. Il a fallu très rapidement passer en mode été pour affronter ces fortes chaleurs. Vous l'avez constaté à Laval, Gwendoline Langlois.
7: Victor a déjà sorti la casquette et le pare-soleil. Le retraité reprend dès maintenant les bonnes habitudes de l'été.
8: Je reste à l'ombre quand il fait trop chaud.
7: Pas de longues promenades dehors pour éviter l'insolation dès le mois de mai. Même en se protégeant du soleil, il transpire déjà beaucoup.
8: Trop chaud, ça c'est sûr. Ah ben c'est très tôt là, oui.
7: Cathy, une Lavalloise, souffre aussi de la chaleur. Elle n'a pas encore eu le temps de changer toute sa garde-robe. La retraitée avait prévu de la ressortir un peu plus tard de ses placards.
9: C'est surtout qu'on vient d'essuyer là une semaine où il a fait mauvais, froid. Et là, on se retrouve l'été, quoi. Moi, je suis en pull, je suis en train de me dire, mais on ne sait pas comment s'habiller. Et puis bah, là, ils annoncent une vague de chaleur, donc on ne sait pas.
7: Johan a été plus prévoyant. Il sort de la piscine en t-shirt et short d'été.
10: C'est vrai que je pense passer la barre des 30, c'est un peu inhabituel. Mais bon, de toute façon, avec le réchauffement, à mon avis, ce sera comme ça de plus en plus.
7: Il va falloir s'adapter, prévient le Lavallois. Binta, elle va au travail à pied et prévoit de profiter ce week-end.
11: Remettre les sandales, porter des vêtements légers, tout ça.
7: À Laval, le thermomètre devrait dépasser les 30 degrés ce samedi, selon Météo France.
4: Et les températures vont rester stables demain, autour de 30 à 32 degrés. On pourrait même atteindre 35 lundi. Une légère baisse du thermomètre est prévue pour mercredi. On restera quand même bien au-dessus des normales de saison. Les secours ont été très mobilisés hier dans notre département. On en parlait au début des infos avec cet incendie sur la cimenterie Lafarge. Un motard est également mort à Montjean, près de Cosselvivien. Il n'a pas pu éviter un camion devant lui qui a pilé pour permettre à une voiture qui le dépassait de se rabattre. Selon les premiers éléments de l'enquête, 2 autres victimes ont été blessées. Un autre accident a eu lieu peu avant, en milieu d'après-midi, au rond-point Ménard, sur la rocade entre Laval et Bonchamp. Il a causé d'importants bouchons. D'autres pompiers étaient mobilisés en gare de Laval, là où un train de maintenance a pris feu vers 17h. Tout le trafic a été interrompu jusqu'en début de soirée. Plus d'une centaine de voyageurs ont dû patienter au moins 2 heures avant de partir en week-end prolongé de Pentecôte, Alexandre Frémont.
12: Vers 17h, un train de service jaune qui sert à l'entretien des voies passe en gare de Laval à bord des employés de la SNCF. Remarque que quelque chose ne va pas. Un turbo situé à l'avant du train est en feu. Le personnel arrête les 2 wagons, attrape des extincteurs et arrose généreusement les flammes pour éviter que ces flammes ne se propage au reste du train. Pendant ce temps-là, les voyageurs patientent sur le quai. Il fait très chaud, des retards s'accumulent. D'abord 15, 20, puis plus de

0: d'une heure de retard. Le feu est finalement éteint vers 18h, mais le trafic ne reprend pas immédiatement. Le train de maintenance doit être rapatrié en gare de triage pour permettre la remise du courant et la reprise de la circulation.
1: Alexandre Frémont, précision à retrouver sur ici.fr. Il y aura moins de trains à circuler que d'habitude ce week-end à Laval, pas à cause de cet incendie, mais à cause de travaux en gare de Rennes. 4 aiguillages vont être changés. Pour cela, des cars vont remplacer les TER entre la Mayenne et la Bretagne pendant 48 heures à partir de ce midi.
2: La fin du suspense est proche.
1: Le Stade Lavallois jouera-t-il en Ligue 2 la saison prochaine? Réponse demain vers 19h. Les footballeurs Tango affrontent à domicile en barrage retour le 3e de National Rouen. À l'aller, les deux équipes ont fait un partout, match nul. Il faudra donc impérativement gagner demain pour rester en 2e division, sinon ce sera la relégation. Hier, des supporters ont assisté au dernier entraînement public de leur chouchou. Ils ont hâte de vivre un nouveau match très excitant, Gilles Domingue.
3: Et surtout stressant, comme il y a 3 ans à Amiens pour le dernier match de la saison et le maintien in extremis. Casquette sur la tête à observer l'entraînement, Didier se souvient.
4: Si on peut revivre les mêmes sensations qu'on a eues contre Amiens et qu'on avait gagné à la dernière seconde, je prends quand même. C'était trop bien au niveau émotionnel et au niveau... On se prenait dans les bras à la fin du match, on pleurait, on était heureux.
3: Eric, lui, n'était pas au stade à Amiens, mais le Berthelinois sera à Lebasserre demain.
5: Il ne faut pas louper ça, c'est le match impérativement qu'il faut gagner après une saison galère, sur un dernier match. Ça va se jouer, c'est du 50-50. Par avantage quand même Laval.
3: Près de 9000 spectateurs présents à Stade Lebasserre en ébullition, il faudra mettre de l'ambiance.
5: C'est là que ça va avoir un rôle important quand même le public, même si on a je crois 600 supporters de Rouen qui vont être là, mais il faut faire plus de bruit qu'eux et il faut les encourager, même si on s'en prend en début de match, parce que sur le scénario, il peut être fou. On a les moyens de finir.
3: Le match peut être serré jusqu'au bout, prolongation, voire séance de tir au but, le cœur au bout des doigts.
6: Mais bon, on a un peu l'habitude avec Laval. Hein. C'est bon, encore, je l'espère, se sauver à la dernière minute. Et voilà, on n'a pas le choix. De toute façon, maintenant, il faut gagner.
3: Etienne et tous les supporters Tango ne s'imaginent pas vivre autre chose qu'un maintien en Ligue 2.
1: Le stade Francis Lebasserre sera plein à craquer demain après-midi. Si vous n'avez pas pu acheter de place ou en gagner grâce à votre radio préférée, pas de panique. Ici Mayenne vous fera vivre ce match décisif dès 16h45 avec Gilles Domingue, Ulrich Le Pen, Franck Gotter et Gwendoline Langlois.
2: La fête a duré toute la nuit à Lens.
1: Et elle va se prolonger toute la journée. Les footballeurs sans et or ont remporté hier soir la première Coupe de France de leur histoire. Ils ont battu Nice 3-1 au Stade de France. C'est le Mayennais Jérôme Brizard qui a arbitré la rencontre, la première finale de Coupe de France de sa carrière. Une bonne idée sortie quand les températures retomberont un peu ce soir, c'est la nuit des musées avec de nombreux événements partout dans notre département. On en reparle avec vous notamment à 7h50 et à 10h40, Hervé.
2: Oui, tout à fait.
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2: Je disais, on ira faire un petit tour au Manas et au musée du château de Mayenne. Voilà pour la nuit des musées ce matin, dans la grande matinale du week-end, parce qu'il y a plein de rendez-vous, bien sûr.
1: Impeccable. Avant d'aller à la nuit des musées, on va avoir chaud toute la journée.
2: Ouais, on va se rafraîchir parce qu'on commence déjà une journée à 19 degrés, imaginez. Pour certains, Françoise nous a passé un coup de fil. 18 degrés à François, à Mayenne, 18 degrés. Chantal à Évron, 18 degrés. C'est chaud pour démarrer une journée, 18 degrés. Quand on pense que lundi dernier, je crois qu'on avait 13 ou 14 au meilleur de la journée, c'est dire. Bon, ça va monter, hein. Soyez prudents, prenez vos dispositions, protégez-vous évidemment. 32 degrés, vous l'avez dit, 30 à Goron, 32 à Cran aujourd'hui. Il n'y a pas de nuages dans le ciel, c'est le dôme de chaleur qui nous enveloppe et le soleil qui est franc et présent. C'est comme ça aujourd'hui, ça le sera demain. Vous l'avez dit, une partie de la semaine, on va penser évidemment à se protéger par rapport à cette chaleur. Bon, rien d'autre à ajouter. Ah oui, la route peut-être, évidemment, 02 43 67 11 11. On fait la route ensemble si vous observez des difficultés.
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2: Ici Mayenne avec Mylène Farmer et Sans contrefaçon, c'est la vraie.

0: Ou bien la vraie, Mylène Farmer sans contrefaçon sur Ici Mayenne.
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0: Merci d'être avec nous dès le réveil, pas trop chaud j'espère ce matin. Merci pour les petits commentaires sur la page Facebook Ici Mayenne, vous commentez. Vous verrez, il y a une photo avec trois garçons avec des chapeaux, Yann, Marcelin et moi-même. On nous appelle les pieds nickelés de l'info, les tontons flingueurs, le clan des Siciliens, comme vous voulez. Mais vous pouvez commenter. Alors, merci Vincent, là c'est une petite vidéo chez lui, les chênes secs a changé. Le ciel est bleu, les oiseaux chantent et Martine nous fait un bisou. Aussi, Marcelin, tiens, tant que vous êtes là, c'est bientôt les boucles de la Mayenne.
3: La semaine prochaine, dès jeudi avec le prologue, on va suivre évidemment tout ça à la radio sur le numérique avec des articles, des vidéos. On suivra évidemment ce grand événement.
0: On aura peut-être même des gens de l'équipe qui seront parmi les cyclistes, allez savoir. Mais non, mais on se prépare, moi je suis comme ça, je suis sur mon vélo d'appartement en train de me préparer pour les boucles avec ce qu'on appelle une bouclette. Vous savez ce que c'est? C'est une idée de balade qu'on a dans quelques instants, ça sera dans quelques minutes avec l'office de tourisme de Laval Tourisme qui a eu des idées comme ça de prendre certaines villes étapes et de faire voilà, des petites boucles et d'organiser des choses. On en reparle dans un instant.
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0: Déjà 7h15 et on vous explique également les expressions françaises sur Ici Mayenne. C'est Jérôme Prodhomme qui arrive avec Quentin qui l'accompagne et un certain Médor. Si, si, c'est son nom, Médor.
5: Oh, dis donc, belle bête, hein.
6: Ouais, il envoie du bois, mon Médor.
5: C'est pas un cheval?
6: Bah si, c'est mon cheval, Médor.
5: Non mais attendez, Médor, c'est un nom de chien, ça.
6: Bah, attendez, mais je vous demande, moi. C'est mon cheval, je l'appelle comme je le veux.
5: Oui.
6: Bah, il s'appelle Médor, voilà, c'est comme ça. Mais c'est dingue, ça, quand même. Puis là, c'est mon canari.
5: Oui.
6: Mon canari s'appelle Minou.
5: Et c'est pas un nom de chat, ça?
6: C'est Minou et c'est comme ça.
5: Vous savez quoi? On va faire pourquoi on dit monter sur ses grands chevaux. L'expression est très ancienne, puisqu'au Moyen-Âge, les chevaliers montent sur leurs grands chevaux quand vient le combat. Et ces grands chevaux sont spécialement dédiés à la bataille, et l'homme qui est dessus, il part au combat, il crie, il hurle, il faut pas le chercher. Au XVIIe siècle, à la cour de Lunéville, en Lorraine, des descendants de ces preux chevaliers avaient l'habitude de rehausser leurs souliers de talons d'or pour marquer le coup et être plus haut que les autres, en rappelant que leurs ancêtres dominaient le combat autrefois. Comme ils étaient prétentieux, susceptibles sur leur droit de naissance et qu'ils avaient sale caractère, leur titre officiel de grands chevaux de Lorraine a fini par faire naître l'expression pour parler de quelqu'un qui s'énerve vite, fort, pour une raison petite et qui vous méprise même quand il vous parle.
6: Eh ben, c'est sûr que chauve comme vous êtes, hein. Vous risquez pas de monter sur vos grands cheveux, vous.
5: Bon,
6: hein.
5: Ben, vous voyez, moi, là, je reste zen. Je monte sur rien du tout. Même pas sur mes grands chevaux. Rien.
6: Ouais, ouais.
5: Bon, bref, voilà pourquoi on dit monter sur ses grands chevaux, alors qu'on ne sait plus vraiment pourquoi. Encore que vous, maintenant, vous savez.
0: Merci beaucoup, Jérôme Prodhomme. Pourquoi on dit sur Ici Mayenne? Et moi, je vous dis que dans quelques instants, il y a une balade. J'en parlais, ça sera du côté de Saint-Berthevin à vélo. Et il y a aussi la boîte à questions avec dedans des cadeaux. C'était pour la rime. Bon, c'est pas mal. Christophe May, la Lune, sur la première radio du département. Nouvelle Lune, hein, d'ailleurs, en l'occurrence. 7h17, très bon réveil.

0: C'était Christophe Maé, la lune. On va laisser Christophe compter les étoiles et on va aller se balader sur ici Mayenne. Notre balade aujourd'hui avec Sébastien Courteil de Laval Tourisme. Bonjour Sébastien.
1: Bonjour Hervé.
0: On s'intéresse à des communes qui sont concernées par les boucles de la Mayenne. Et le vendredi 29, il y a cette étape Saint-Berthevin-Château-Gontier-sur-Mayenne. Ça nous a donné envie d'une petite boucle du côté de Saint-Berthevin. Il y a des choses à faire quand on sort le vélo. Et vous appelez ça les bouclettes. Sébastien, expliquez-nous.
1: Voilà, ce sont nos bouclettes de la Mayenne. En clin d'œil, évidemment, aux boucles de la Mayenne. L'idée de ces bouclettes, c'est dans chaque commune de proposer une balade à vélo d'une quinzaine ou vingtaine de kilomètres.
0: Alors, Saint-Berthevin, en l'occurrence, ce sera quoi la bouclette ?
1: Elle a au départ du site de Coupeau, qui est bien connu, et un très beau site où on peut passer pas mal de temps, de l'escalade, de la balade, les petits animaux, et aujourd'hui, il nous signe Guinguette, qui est vraiment intéressante. On conseille de s'y arrêter après la balade, et ensuite, on va partir sur l'ancienne voie ferrée Laval-Renazé, vers le nord, pour rejoindre le Genêt-Saint-Ile et les toutes petites routes de campagne. Et du Genêt, on revient tranquillement par l'ancienne ligne de chemin de fer, qui est aujourd'hui la LGV,
0: d'accord,
1: pour revenir jusqu'à Saint-Berthevin.
0: Qu'est-ce qu'on va découvrir le long de ce parcours ? Il y a des choses qui vous ont marqué ?
1: Oui, des petites bosses, parce que qui dit bouclette de la Mayenne dit petite bosse. Donc, il faudra pédaler un petit peu. Et puis, ce qu'on peut noter aussi au retour, après la traversée du village du Genêt, c'est qu'il y a l'arche d'Esnoé aussi, qui est intéressant à visiter, notamment avec les enfants, avec les animaux.
0: Le patrimoine, on l'a dit, l'ancienne voie ferrée, le bois de Coupeau, il y a des petites choses à signaler aussi, peut-être ?
1: Oui, c'est essentiellement, en effet, le bois de Coupeau qui est intéressant, qui est aujourd'hui un espace naturel sensible, vraiment très intéressant au niveau de la botanique, au niveau de la faune et de la flore, et ensuite le Genêt-Saint-Ile aussi qui vaut le détour.
0: Un détour à vélo en l'occurrence, à l'occasion des boucles de la Mayenne, cette petite sortie baptisée par Laval Tourisme les bouclettes, en l'occurrence du côté de Saint-Berthevin. On rappelle l'étape Saint-Berthevin, ça sera vendredi, Saint-Berthevin-Château-Gontier. Avec ici Mayenne, nous suivrons les boucles de la Mayenne. En attendant, on sort le vélo et on va se balader. Merci beaucoup Sébastien Courteil pour cette idée de balade, à retrouver bien sûr sur ici.fr. Merci Sébastien.
1: Merci.
0: Et après cela, on ouvre la boîte à questions pour vous faire des cadeaux sur ici Mayenne. La boîte de cartes Valère Coréard. Le Duc Édition. Valère Coréard, chroniqueur sur ici. Vous l'entendez avec une séquence que vous entendez dans la matinale semaine, notamment, qui s'appelle par ici Les économies. 60 cartes illustrées pour vous guider avec des astuces simples et des actions rapides. Consommation, énergie, alimentation, habitation, transport numérique, loisirs, vacances, etc. etc. Par ici, les économies, c'est bien de bons plans pour maîtriser son budget. Alors, pour la gagner, vous jouez avec une autre boîte, la boîte à questions. Et là, on l'ouvre. Et il y aura à ouvrir ce matin. Et on sort donc cette question que voici. Qui présente la chronique « Ça roule » le week-end dans la grande matinale d'ici Mayenne ? Ça roule. Là, on parle de voiture et de tout ce qui roule. C'est autour de 7h40 tout à l'heure. Alors, qui présente cette chronique ? Est-ce que c'est Xavier Chauvelon, Jacques Morin ou Willy Rovelli ? Qui présente Ça roule dans la grande matinale du week-end sur ici Mayenne ? Xavier Chauvelon, Jacques Morin, Willy Rovelli. Vous donnez la bonne réponse à Héloïse au 02 43 67 11 11. Vous repartez avec la boîte des questions par ici, les économies. Le temps de vos appels, un petit morceau bien rock and roll pour bien débuter la journée sur la première radio du département. Ben oui, vous les avez reconnus. Qu'est-ce que c'est que ça ? Tant pis. Il y en a un qui me tire la langue. Ah oui, la langue tirée, d'accord, ok. J'ai compris.

0: Jones et Start Me Up sur ICI Mayenne.
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0: La boîte à questions ICI Mayenne avec André de Château-Gontier-sur-Mayenne. Bonjour André. Bonjour André. Ah, Yann, est-ce qu'on a André? Ah non, il me dit que... Bip, bip, bip. Bonjour, vous êtes sur le répondeur d'André. Je ne passe pas à la radio ce matin. Bon ben écoutez André, on aurait bien voulu discuter avec vous. Hein. Et pas d'André, pas de boîte. Hein. Moi je veux dire, c'est comme ça hein, dorénavant. Bon, André de Château-Gontier était en ligne parce qu'il était en train de nous dire qu'il avait trouvé pour gagner la boîte de questions conso par ici les économies de Valère Coréard, qu'on entend évidemment régulièrement sur cette antenne, que l'animateur, le chroniqueur qui présente sa roule avec ICI Mayenne autour de la mobilité, ce sera dans une dizaine de minutes. Non, ce n'est pas Willy Rovelli. Non, ce n'est pas... C'était qui l'autre déjà? On vous proposait aussi... Xavier Chauvelon, non, Xavier Chauvelon lui fait une interview fier de la Mayenne. Il fallait répondre, Jacques Morin et André a trouvé. Bravo. Allez, je suis pas vache, André, hein, je vous offre quand même la boîte de questions. À très très vite.
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0: Bon, vous êtes bien présent, vous, Marcelin Robin, pour nous informer, tout va bien?
4: Tout à fait, tout va bien.
0: Toute l'actu d'ICI Mayenne dans un instant.
4: On va assister à un mini-concert, même des mini-concerts à la Polyclinique du Maine à Laval.
0: D'accord, ça sera dans quelques instants, dans 90 secondes pour être précis, le temps de faire le tour de l'actu nationale et internationale. Valentine Lottès.
5: Heureux sont les Lensois, vainqueurs de leur toute première Coupe de France de football. Le Racing Club de Lens a battu Nice hier soir en finale, 3-1. Une fin de saison en apothéose avec la qualification des Nordistes en Ligue des Champions la saison prochaine. Jamais il n'a fait aussi chaud en mai à Saint-Brieuc, La Roche-sur-Yon ou encore à Dinard, où des records de chaleur ont été battus hier. Et des températures jusqu'à 35 degrés sont encore annoncées aujourd'hui par Météo France. Deux animateurs périscolaires en prison, soupçonnés de violences sexuelles sur une vingtaine d'enfants à Paris, des petits, de maternelle et de primaire. Ces hommes sont placés en détention provisoire. Quant à Rouen, 3 plaintes sont déposées contre des agents de crèche et de centres de loisirs, également soupçonnés d'agression sur des enfants. À la recherche de Manon Rolando, disparue il y a un mois et demi près de Nantes, au moment de la fuite de son conjoint en Algérie avec leur petite fille, une grande battue citoyenne est organisée ce samedi dans l'espoir de la retrouver. Sur les rails, retour à la normale du trafic des trains ce matin, après de très gros retards hier sur le réseau de toute la France, à cause d'une panne d'alimentation près de Nîmes et d'un bruit étrange entendu à bord d'une rame dans un TER de région parisienne. La Palme d'Or, remise ce soir sur la Croisette, où la 79e édition du Festival de Cannes s'achève. Parmi les favoris, le film Minotaure et l'espagnol La Bola Negra.
4: On vous retrouve après les infos de 8h. Valentine Lottès, vous nous parlerez des risques des lunettes connectées pour nos données personnelles. L'info d'ici, c'est un peu de musique pour adoucir les séjours à la Polyclinique du Maine à Laval. L'association mayennaise Les Échappés propose presque tous les mois depuis 15 ans des mini-concerts en chambre aux patients, familles et aux soignants. Des contes peuvent aussi être lus par des comédiens. Alexandre Frémont a suivi cette semaine le groupe Marilus déambuler dans les chambres de la Polyclinique.
6: Les deux chanteuses commencent par pousser la porte, proposent une chanson et les patients acceptent.
7: Alors,
6: ou non.
7: Si vous avez envie, on peut vous faire un petit morceau.
6: C'est oui pour Dominique et sa voisine de chambre Marie-Claude. Un peu plus de 3 minutes de bonheur pour Dominique.
8: Non, c'est sympa, c'est bien. Je ne connais pas du tout, c'est la première fois chez moi. Ouais, c'est déjà une bonne chose.
6: La main de Marie-Claude battait même en rythme.
9: Même si je n'ai pas compris, parce que la guitare couvrait les paroles un peu, mais si je n'ai pas compris tous les mots, mais c'est bien.
6: Nouvelle chambre, nouvelle chanson pour Marie et Lucie du groupe Marius.
10: La beauté sur un monde, la beauté sur un monde.
6: Et même succès auprès de Géraldine en convalescence à l'hôpital, Jean-Pierre et Elisabeth qui accompagnent.
3: Elles ont de belles voix. La chanson est très belle en elle-même. Les paroles sont très jolies. Hein. Puis la musique, c'est vrai que c'est toujours bien. Ça apporte toujours quelque chose. Hein. Non, très belle initiative.
10: Ah, c'est surprenant, disons. Parce qu'on ne s'attend pas, effectivement... Non, je trouve que c'est intéressant. Ouais.
6: C'est la première fois que les deux chanteuses originaires de Vendée participent à cet événement.
11: J'ai entendu parler des Échappées par un groupe du coin qui s'appelle Ferdinand, avec qui on a partagé une scène en Vendée.
6: Ferdinand, c'est ce groupe, vous savez, originaire de la Mayenne, qu'on entend très souvent sur notre antenne.
11: Et qui nous a parlé de ce festival. Et nous a dit, les filles, postulez, je suis sûre que ça serait super. Donc voilà, on a tenté l'expérience.
6: Et pour le duo, il n'y a finalement pas besoin de beaucoup de paroles pour toucher les patients et leurs familles ou leurs amis.
11: On essaye aussi de palper un peu l'atmosphère de la personne, dans quel état d'esprit ou dans quelle humeur ou dans quel état elle peut être, et on essaye de choisir des chansons en fonction. Mais en tout cas, c'est des moments plutôt sincères et vrais où il y a des regards.
6: Cette initiative est née en 2009 après le décès du mari de Mélanie Perron. Elle est lavalloise, c'est la directrice de l'association Les Échappées.
12: Mon compagnon était malade d'une leucémie entre 2007 et 2009, et au culot j'ai contacté des musiciens. À l'époque, c'était Benabar et les Fêtes Picard. Et quelques jours après, on avait Benabar qui est venu dans la chambre, qui n'a pas chanté, qui a rigolé avec nous. Et au décès de mon compagnon, je me suis dit, on va peut-être pas réussir à faire venir Benabar dans tous les hôpitaux de France. Mais par contre, j'aimerais travailler avec des artistes locaux. Vraiment pour que les patients, après, puissent, quand ils vont bien, ils puissent aller en spectacle de comme nous. Et donc, c'est devenu Les Échappées.
6: Et la motivation est toujours la même pour elle.
12: Je suis convaincue que l'art, ça fait partie du soin. Et puis surtout, que des personnes qui, des fois, n'osent pas aller dans les musées, dans les salles de concert, bah là, on vient à eux. Donc la démarche, elle est un petit peu inverse. Un petit peu d'aération et de respiration, ça fait du bien aussi à la famille. Notre mission, c'est d'apporter ça pour les patients et d'amener un peu de douceur dans ce monde un petit peu difficile.
4: Prochain concert à la Polyclinique, ce sera le groupe mayennais Archimède le 25 juin. Et depuis 2011, plus de 150 spectacles ont été donnés à la Polyclinique grâce aux Échappées comptées et chantées. Plus de 5000 patients et familles ont pu profiter de cette belle initiative. L'info d'ici, c'est aussi un important incendie à la cimenterie Lafarge à Saint-Pierre-la-Cour. Il a fallu 5 heures pour l'éteindre cette nuit. Premières explications dans les infos de 8 heures. Hervé, le temps, ça va encore chauffer.
0: Et oui, j'étais en train de regarder la page ici Mayenne. Merci pour les petits commentaires, bien sûr, sur la page Facebook. Bon, les jolies fleurs du côté de chez Séraphine. C'est bien, vous mettez des petites photos aussi pour nous dire que vous avez chaud, que vous profitez des jardins, mais mettez-vous à l'ombre et protégez-vous quand même, hein, parce que le temps, ce samedi, c'est la chaleur qui nous accompagne, les thermomètres vont battre des records, les températures vont s'envoler. Il fait déjà 19 ce matin chez certains. Ouais, on a eu un petit Franck Luisserie, 16 degrés, ça va. Ciel bleu et soleil. Marie-Vonne Forcé, 17 degrés. Chez François Mayenne, on est entre 18 et 19. Et c'est pas terminé, vous le disiez, Marcelin, ça peut monter jusqu'à 32, 33, 35. Peut-être même sur mardi ou mercredi, on aura l'occasion d'en reparler. Vous protégez de cette chaleur, évidemment. D'autant que les nuits sont pas si fraîches que ça et qu'on peut frôler encore des températures entre 15 et 20 degrés la nuit, c'est selon. Soyez prudents, évidemment. Enfin, plus 20 que 15. D'ailleurs, si vous observez des difficultés sur les routes, un petit coup de fil, bien sûr, 02 43 67 11 11. On fait la route ensemble.
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0: Je ne sais pas vous, mais moi, avec ça, cette chaleur, j'ai comme... Oh là là, un coup de bambou, on va dire. Dans la grande matinale du week-end sur ICI Mayenne, on tient le bon bout.

0: Alain Chamfort et Bambou sur Ici Mayenne.
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0: À suivre dans quelques instants, ça roule avec Ici Mayenne, avec donc, on le sait, grâce à André de Château-Gontier tout à l'heure dans la boîte à questions, l'excellent Jack Morin qui nous parlera de voitures sans permis dans ça roule dans quelques instants. Mais avant de rouler, on avait décidé de marcher un petit peu quand même ce matin avec Claire Martin. Bonjour Claire.
3: Bonjour Hervé.
0: Alors Ici ça marche, vous nous parlez aujourd'hui d'Every Night Event, je sais pas comment vous dites, en tout cas c'est grâce à cette boîte que de grands événements peuvent se faire en Mayenne. Claire, vous nous la présentez.
3: Allez, suivez-moi, je vous emmène sur le chemin de l'entreprise Every Night Événement à Bonchamp-lès-Laval. Une petite entreprise familiale, elle s'occupe de la partie technique des événements, c'est-à-dire la sonorisation, l'éclairage, la vidéo ou encore la structure comme des écrans géants. Every Night Événement, ça marche du tonnerre. Marin Buffet, le gérant.
4: Aujourd'hui, c'est entre 250 et 300 événements hors location. Et on fait des événements, on va dire, de 500 personnes jusqu'à 10, 15, 20 000 personnes.
3: Par exemple ?
4: Mayenne Throwdown, qui est plutôt un bel événement, le Marathon des Écluses, l'Équidène, les Illuminations de Laval, ouais, effectivement.
3: Le son, c'est important, mais ce qui marche le plus en ce moment ?
4: C'est plutôt des écrans, en l'occurrence, pour les rediffusions du match de l'équipe de France ou en prévision de la Coupe du Monde. On a des rediffusions aussi avec les bars là pour les matchs de PSG. De manière globale, aujourd'hui, tout ce qui est sportif a plutôt le vent en poupe dans notre activité.
3: Et vous le savez, chez nous, ici Mayenne, on aime bien l'aspect humain. Alors, je vous partage un petit bout de leur histoire. À la base, ils étaient 3 auto-entrepreneurs.
4: Et du coup, les 2 autres auto-entrepreneurs sont des salariés de la structure aujourd'hui. Et ma mère a rejoint l'aventure. Les deux autres personnes qu'on a recrutées. Et c'est une petite structure familiale où la bonne ambiance est de rigueur.
3: Oh, il t'a oublié, toi ? Marin, enfin, c'est
4: le technicien qui fait partie de la structure Paris, un petit Malinois qui il vient avec nous sur tous les événements et même certaines fois les clients sont bientôt plutôt pressés de voir le technicien plutôt que les techniciens.
3: Ah, donc la force de la structure, c'est ce chien très mignon.
4: La grosse force de la structure, c'est plutôt les humains.
3: Loupé.
4: Du matériel, de manière lambda, on peut en trouver à différents endroits. Aujourd'hui, on essaye d'apporter une solution technique à nos clients, de rester disponible. Et puis, les retours clients, c'est plutôt la bonne humeur et la bonne ambiance des équipes qui font le travail de manière consciencieuse, mais dans la bonne humeur.
3: Marin reste assez serein pour l'avenir d'Every Night Événement.
4: On a une augmentation du nombre de projets et du nombre de demandes de projets également. Et puis le pari d'avoir du matériel assez récent, plutôt de bonne qualité, fait en sorte qu'aujourd'hui, oui, la notoriété commence à se faire en Mayenne.
3: Every Night Événement à Bonchamp, c'est bien pour faire la fête. Every night. Ah non, pardon, c'est Every night you take. Ah non plus, puisque c'est comme ça, je coupe le son.
0: Je crois que c'est mieux comme ça, pauvre Claire. Oh, Claire, non, mais il faut réviser vos classiques entre Police et Jimmy Cliff quand même, enfin, Claire. Bon, c'est la nuit des musées dans quelques instants qu'on va évoquer sur Ici Mayenne, et puis ça roule avec des voitures sans permis et Jacques Morin, 7h44, bon réveil.
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0: compagnie, je sais qui je suis sur Ici Mayenne, 7h49. Bon, lui, on sait qui il est, hein, c'est Jacques Morin qui nous rejoint. Bonjour Jacques.
1: Bonjour Hervé, bonjour à toutes, bonjour à tous.
0: Alors, ça roule, le magazine des mobilités avec Ici Mayenne. Ce matin, vous nous parlez de véhicules sans permis, ces petites voitures que l'on rencontre de plus en plus d'ailleurs en ville.
2: Il y a plusieurs catégories de voiturettes ou quadricycles légers à moteur que l'on appelle aussi voitures sans permis. Nous nous intéressons à celles qui ne dépassent pas le 45 km/h. Et depuis 2014, on peut les conduire à partir de 14 ans, sous réserve d'avoir le permis AM qui a remplacé le BSR. Et attention, ce permis est obligatoire pour toute personne née après 1987. Le marché a donc été boosté depuis quelques années avec ces nouveaux conducteurs et l'arrivée aussi des grands constructeurs. Mais d'abord, j'ai voulu savoir ce qu'il en était pour les marques historiques de véhicules sans permis comme Ligier ou Exam. Et je suis allé rencontrer Frédéric David, patron de DB Automobile, avenue de Tours à Laval et concessionnaire Exam.
3: C'est le numéro 1 de la voiture sans permis depuis pas mal d'années. Ça fait plus de 40 ans, voire même 50 ans que ça existe. C'est un constructeur historique de la voiture sans permis en France comme en Europe.
2: Mais ce que je remarque dans le hall de présentation, c'est que ces voitures sont très bien équipées.
3: Ah, on peut avoir l'ABS, les radars de recul, les caméras de recul, on a bien sûr l'ouverture à distance, on a la climatisation si on veut. On arrive quasiment au même équipement que sur une voiture avec permis.
2: Et tout en gardant des moteurs thermiques, Exam a aussi pris le virage de l'électrique.
3: L'électrique existe quand même depuis pas mal d'années chez Exam. Là, on remarque depuis quand même quelques temps que le marché électrique se développe de plus en plus. On a de plus en plus de demandes. Le diesel existe toujours. La marque Exam est le seul constructeur à pouvoir proposer un moteur diesel bicylindre homologué pour l'Europe.
2: Mais si on compare avec vos nouvelles concurrentes comme la Citroën Ami ou la Fiat Opelino, elles sont plus compactes, alors que je vois ici une gamme qui va du coupé jusqu'au petit camion.
3: Exam a toujours proposé ce genre de produit. Il y a toujours différents volumes. Qui dit différents volumes, dit différents prix, différents équipements. Donc on est sur une gamme qui est quand même assez large et où on peut arriver à trouver un produit que le client recherche. Nous avons deux vraies places assises. Nous avons un grand coffre. C'est pas tout à fait le même produit. On se rapproche de plus en plus par rapport au prix de la Citroën Ami et la Fiat Topolino. Mais nous, c'est vraiment une vraie petite voiture.
2: Et convoitée par une clientèle de plus en plus jeune qui se déplace essentiellement en ville ou sur des petits parcours. Les prix en électrique commencent à 9 900 € et peuvent doubler en fonction des modèles et options choisies.
3: On peut les acheter soit au comptant, à crédit, en LLD ou en LOA. On a la même gamme de services comme dans la voiture.
0: Merci Jacques Morin, ça roule. Merci à Frédéric David de DB Automobile à Laval également. On va vous retrouver tous les deux demain matin pour parler de la Topolino. En attendant, on va faire un petit tour sur le site ici Mayenne ou sur l'appli pour en savoir plus. On y retrouve un article détaillé et des liens. La musique, écoutez, c'est bien agréable cette petite balade il y a quelques années avec la chanteuse LP, Lost on You.

0: Last New LP sur Ici Mayenne. Très bon réveil à 5 minutes de 8h. Toute l'actu d'Ici Mayenne tout à l'heure à 8h, ça sera avec Xavier Chauvelon, c'est pas le même. Stéphanie Decran, relève 17 degrés ce matin. Oui, c'est un petit peu chaud hein, pour démarrer la journée. Merci Stéphanie pour le message.
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0: Des infos pratiques ici Mayenne, on vous écoute à Louvigny où la municipalité organise un café citoyen samedi 30 mai. Ça sera à 9h au petit resto afin de débattre des préoccupations de chacun. On lâche des truites ce samedi matin à la base Hochemont-Pinson, 150 kilos de truites de Parnay. Ça vient juste de débuter. C'est la nuit des musées ce soir, plein de manifestations sont bien sûr prévues dans le département comme au musée du château de Mayenne à découvrir gratuitement et différemment. Pauline Martin.
2: On va avoir un artiste, Stéphane Marin, de la compagnie Espace Sonore, spécialisé dans les créations sonores et les expériences immersives in situ. Donc il est venu du coup un petit peu au château à différentes périodes et il a capté en fait les ambiances du château aux différentes saisons. Et le public va pouvoir ainsi entendre les résonances architecturales, les micro-bruits qu'on n'entend pas habituellement quand il y a du public. C'est vraiment une expérience immersive qu'on propose ce soir-là, hein, à donner un peu un côté mystérieux au château, avec du son, hein, donc travailler sur les sens de l'ouïe, avoir une expérience différente du château la nuit. Et il va aussi ensuite faire deux performances live à 20h et à 22h, où là il composera en direct un paysage sonore avec des variations en temps réel. Donc là effectivement ça sera vraiment le côté direct, le côté live qu'on va avoir du coup à 20h et à 22h.
0: Voilà, la nuit des musées, entre autres musée du château de Mayenne, c'est ce soir recommandé par Ici Mayenne. D'autres infos pratiques tout à l'heure à 9h30.
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0: Merci d'être avec nous sur Ici Mayenne. Très bon début de journée avec la chaleur, on le disait, hein, soyez prudents, pensez à vous couvrir hein, parce qu'il fait quand même des 17-18 hein, pour certains ce matin. Oh, un petit 14 chez Marcel au Buret. Oh, ça fait du bien, merci de nous envoyer de la fraîcheur Marcel. On reviendra sur ces conditions évidemment et sur toute l'actu dans le département avec Marcelin Robin dans 2 minutes. Je vous propose un petit éclat de rire, ça fait du bien aussi pour se réveiller le matin. Les inconnus au supermarché le week-end, c'est quelque chose, Fred Ballard.
7: Pas. Gérard, on peut voir 2 secondes par ici, Gérard.
8: Ouais, c'est bien là, ouais.
7: C'est les pieds, ça passe pas.
8: Ça passe pas ?
7: Ça passe pas, je crois.
8: Bah, c'est le code barre, ça devrait passer, il n'y a pas de problème.
9: Ben oui, mais c'est ça le problème. C'est qu'on croit qu'il n'y a pas de problème, donc on continue de faire la queue à la seule caisse où il y a quand même un problème, Gérard.
8: Non, ça passe pas là.
7: Ça passe pas.
8: Un problème.
7: Ça passe pas.
8: Ça passe pas.
7: Madame Germain, qu'est-ce que c'est ? C'est un problème, madame Germain. Les pieds, ça passe pas.
8: Ça passe pas, là.
7: Bah parce qu'il fallait passer devant le code barre, et puis c'est tout. Mais ça passe pas. C'est pour qui les piles,
8: monsieur?
7: Bonjour, monsieur, c'est pour vous les piles? Pourquoi vous voulez des piles, monsieur?
9: C'est vrai, ça. Quelle idée d'avoir ce besoin d'acheter des piles le week-end quand on bosse pas, alors qu'on pourrait très bien le faire la semaine quand on bosse, franchement. Mais au supermarché, il n'y a pas qu'en caisse hein, qu'on se marre avec les inconnus. Les fous rires arrivent parfois par les haut-parleurs avec Blaise, le préposé aux annonces.

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1: Merci d'avoir choisi Ici Mayenne, la première radio du département. 8h. Les infos avec Marcelin Robin et un incendie dans la plus grande cimenterie de France.
2: Un feu a pris vers 23h hier soir sur le site Lafarge de Saint-Pierre-la-Cour à la limite avec l'Ille-et-Vilaine. Il a été totalement éteint 5 heures plus tard. Il a fallu pour cela 55 pompiers et 4 lances, Fabien Fourel.
3: Les secours mayennais ont été aidés par des renforts bretons pour vaincre ce feu d'origine matérielle. Il est parti d'une vis sans fin sur la cheminée de la cimenterie, indique ce matin la préfecture de la Mayenne. Une enquête est en cours pour déterminer avec plus de précision l'origine de l'incendie. Le sous-préfet de Mayenne, Arnaud Lecour, assure qu'il n'y a pas de risque de pollution des eaux, pas de pollution chimique non plus. Les eaux utilisées par les pompiers ont toutes été récupérées et dirigées vers un bassin spécifique. Les incendies ne sont pas rares sur ce site. Lafarge de Saint-Pierre-la-Cour. Une explosion de chaudière avait déclenché un feu en avril 2021. En août 2023, près de 30 sapeurs-pompiers avaient été mobilisés pour éteindre un autre incendie.
2: Précision et images à retrouver sur ici.fr. Les pompiers mayennais n'ont pas arrêté hier avec deux gros accidents de la route dans l'après-midi. Autour de Laval, un motard a percuté un camion qui venait de piler à Montjean. Ce motard est mort. C'est le sixième tué sur les routes de notre département depuis le début de l'année. Un choc entre une voiture et un deux roues a provoqué de gros ralentissements également sur la rocade entre Laval et Bonchamp. Les secours se sont rendus sur place. De nombreux pompiers ont aussi été envoyés en gare de Laval. En fin de journée, le turbo d'un train de maintenance a pris feu. Le trafic a été totalement interrompu entre 17h et 19h. L'incendie n'a pas fait de blessés, mais il a provoqué donc de gros retards en ce début de week-end prolongé de la Pentecôte, Gwendoline Langlois.
4: Sur le quai, voie 1, Anaïs discute avec une amie. La jeune femme surveille les retards sur les écrans de la gare. Elle est arrivée en avance pour prendre son train.
5: J'ai vu les flammes de l'autre côté sur l'autre train en face. Il y a pas mal de personnes qui devaient prendre le train qui sont arrivées et donc bloquées à cause de l'incendie.
4: Plus d'une centaine de voyageurs patientent en gare de Laval. Malo est assis sur les escaliers au soleil. Il passe le week-end à Paris avec ses cousins.
6: J'attendais au-dessus là, à l'ombre au début, et puis bah non, ça va, la chaleur tombe, il fait bon.
5: On fait comment pour s'occuper ?
6: On pense, on écoute des podcasts, de la musique.
5: On le prend bien ?
6: Oui.
4: Même esprit pour Manon, installée par terre avec un autre passager.
7: On ne se connaît pas, donc on discute pour savoir où est-ce qu'on va et à quelle heure on prend notre train normalement. On attend, il y a le soleil, il fait beau, donc ça va.
4: Le temps pour les pompiers d'éteindre l'incendie, Loris se balade sur le quai. Son week-end de 3 jours à Rennes commence sur une mauvaise note.
8: On essaie de croiser des gens qu'on connaît pour discuter. On admire le paysage, on fait un peu rien en fait. On peut que attendre et ne rien faire sinon.
4: Au bout de 2 heures d'attente, un premier train s'arrête en gare. Le trafic reprend progressivement vers 19h.
2: Et à noter que si vous avez prévu de prendre un TER en direction de la Bretagne ce week-end, vous montrez en fait dans un car. D'importants travaux auront lieu à partir de ce midi en gare de Rennes pour changer 4 aiguillages. Le chantier doit durer 48 heures. Précision sur l'appli ici.
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2: Et il va faire très chaud. Encore plusieurs jours. On se croirait en plein mois de juillet. On attend plus de 30 degrés aujourd'hui et demain. Météo France prévoit même 35 pour les maximales lundi. C'est un épisode de chaleur précoce remarquable pour Alain Lambert, prévisionniste à Météo France, Pays de la Loire.
9: On va avoir une vague de chaleur donc qui va s'établir sur plusieurs jours. Donc là, on est sur un cas, on va dire, particulier parce que on va s'approcher des valeurs records. Quand on regarde les températures maximales enregistrées par le passé, il y a eu plusieurs années, hein, par exemple, il y a eu 1945, 1947, 1953. Les valeurs enregistrées, eh bien, c'était compris entre 32 et 34. Donc plus précisément, pour Évron, 33,9 le 25 mai 1953. Quand on regarde, par exemple, pour Mayenne, le record, il est de 31,1 degrés. Pour Laval, c'est 30,9. Alors ça, c'était l'année dernière. Là, effectivement, on sera sur des valeurs comprises entre 30 et 32 degrés. Donc, on pourrait s'en approcher, voire dépasser les records.
2: Ces températures estivales vont se poursuivre donc jusqu'en milieu de semaine prochaine. Une petite baisse des températures est prévue mercredi. On restera quand même au-dessus des normales pour un mois de mai. Match sans enjeu pour les joueurs de l'Étoile Lavalloise à 16h. Les Stélistes accueillent les Lyonnais du Gol FC à Espace Mayenne. Laval est déjà assuré de terminer la saison régulière de D1 de futsal à la première place. L'Étoile va tenter de remporter le mois prochain un quatrième titre consécutif.

0: consécutif de champion de France. Là aussi, c'est un titre de champion de France qui est en jeu. Les basketteurs de l'US Laval, vainqueurs il y a quelques semaines de la Coupe de France amateur, veulent un autre trophée dans leur armoire. Pour cela, il faut gagner encore deux matchs. Le premier à 17h15 face à Marmande. Rencontre qui se déroule à la Charité-sur-Loire dans la Nièvre.
1: Et les footballeurs du stade Lavallois, eux, doivent encore patienter un peu avant d'en découdre.
0: Dernier entraînement à huis clos aujourd'hui avant le grand match de la saison. Le dernier, celui qui peut faire basculer les tangos en Ligue 3 ou les faire rester en Ligue 2. Lavalron, c'est demain au stade Francis Lebasset, rencontre à vivre en écoutant ici Mayenne dès 16h45. Dans les infos de 9h, on sera avec des supporters qui y croient. De toute façon, il n'y a pas de choix. Le Mayennais Jérôme Brézard a vécu un grand moment de sa carrière hier soir. Il a arbitré la Coupe de France de la finale de la Coupe de France de football entre Lens et Nice au Stade de France. Ce sont les Sang et Or qui ont remporté le trophée pour la première fois de leur histoire. Ils ont battu les Aiglons 3-1. Elles ont remporté la Ligue des Champions déjà 8 fois. Pourquoi pas 9? OL Lyon affronte Barcelone à 18h en finale de la compétition à Oslo.
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0: Hervé, les températures vont encore dépasser les 30 degrés aujourd'hui.
1: Ouais, c'est chaud et soyez prudents, évidemment, prenez vos précautions, pensez à vous hydrater, vous protéger, évidemment. Ouais, 32 degrés pour les maxis aujourd'hui avec... 30 à Gauron, 32 à Cran, Château-Gontier, sur Mayenne, Renazé également. Et puis, ce n'est pas fini, hein, parce qu'après une nuit chaude de 19 degrés, hein, je parle déjà de la nuit prochaine, on prendra les mêmes et on recommencera demain et encore lundi avec une barre de plus à franchir, hein, puisqu'on devrait, vous l'avez entendu le prévisionniste, hein, on va avoisiner les 35 degrés. Dans une partie de la semaine. Ça ira mieux à la toute fin de semaine, peut-être le week-end prochain. Croisons les doigts, évidemment. Attention sur la route, hein, week-end de la Pentecôte également. Donc, pas mal de monde, évidemment. Si ça ne va pas, petit coup de fil, 02 43 67 11 11. On fait la route ensemble. Les chevaux courent à Enghien cet après-midi, 15h15 pour le Quintet. 2150 mètres, départ à l'autostart, c'est donc du trot attelé. La sélection d'Hervé Fortin pour ce Quintet, il recommande le 5, Catchy Quick, le 4, Diabello, le 2, Xerava, le 12, Nelson Greenwood, le 16, Louvre de Rêve d'Or, le 14, Mercabook et le 6, Kiss Me Honey. 5, 4, 2, 15, 16, 14, 6... Et Hervé Fortin qui recommande également et notamment le 5 Catchy Quick dans cette course du Quintet. Toujours en gain, il a aussi des tuyaux, Hervé, les bons tuyaux d'Hervé, qui nous dit le 5 Nermez de Guèze dans la deuxième course en gain, donc, et le 11 Jubla Viking dans la cinquième. On n'oublie pas qu'il y a des courses à Belley du Maine le 28. Ça tombe quand le 28? J'ai un doute
0: c'est
1: avec le 28.
0: Prochaine.
1: C'est jeudi,
0: oui.
1: jeudi prochain. Mais oui, j'avais noté 28, mais j'avais, bon, voilà, jeudi. Pour la précision, évidemment, bon, allez, ça va, il n'y a pas d'autre. Oh, et, ça vous arrive jamais, vous? Non.
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1: J'assume pleinement. Il n'y a pas de honte. Je le dis. Michel Berger, il n'y a pas de honte sur Ici Mayenne.

0: n'y a pas de honte. Michel Berger sur ICI Mayenne, il n'y a pas de honte à aimer ça, ils adorent ça, ils le prouvent. D'ailleurs, la chorale, ou plutôt la troupe chantante Coup de cœur, adore la chanson et chante d'ailleurs du Michel Berger. Je vous en parle parce qu'ils seront dans la boîte à questions tout à l'heure, ça sera autour de 8h20.
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0: Quand je dis ils seront dans la boîte à questions, la troupe chantante Coup de cœur, c'est une grosse boîte tout à l'heure. Vous imaginez, on les a enfermés sur la laissez-nous sortir, ouvrez-nous. Non, on a des invitations tout à l'heure pour la troupe chantante. Vous adorez, ça, vous chantez.
3: J'adore chanter, oui.
0: Vous adorez chanter. Vous dansez aussi, je crois savoir.
3: C'est cela.
0: Est-ce que vous avez des adresses des endroits où prendre l'ombre aujourd'hui, se faire du bien, manger quelques saucisses, boire un verre très frais?
3: On peut aller aux grottes de Sauge. Ça, c'est un endroit parfait pour être au frais.
0: Là, pour la fraîcheur, ouais, il y a pas mieux. Bon, moi, je vous conseille, justement, on n'est pas très très loin de Sauge, le relais breton à Vimartin-sur-Orthe. Ça reste l'est du département et ça sera donc tout à l'heure à découvrir. Pourquoi? Eh ben, parce qu'on aime les bonnes adresses sur ICI Mayenne, tout simplement. Elle aime les lunettes de soleil, ou plutôt les lunettes connectées. Valentine Letest nous en parle dans une seconde.
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0: 8h15 pratiquement sur ICI Mayenne. Ouais, j'ai cru que c'était des lunettes de soleil quand je vous ai aperçu, Valentine Letest. C'est vrai que ce sont les fameuses lunettes connectées de vie numérique, vie privée. La nouvelle mode des lunettes connectées dans VNVP, on en parle ce matin. Et Valentine, vous nous parlez surtout des risques de cette nouvelle technologie pour nos données.
8: Par rapport au smartphone, une nouvelle étape a été franchie. Les lunettes connectées sont invisibles ou presque. Hormis une petite LED qui s'allume sur la monture lorsqu'elles enregistrent du son ou de l'image, ces lunettes permettent notamment de filmer en toute discrétion. Et c'est bien le problème, explique la CNIL, la Commission nationale de l'informatique et des libertés. Avec ce type de monture, facile de s'introduire dans un lieu où la prise d'image et de son est interdite sans attirer l'attention. Et contrairement à un téléphone portable que l'on doit sortir, tenir, orienter, les lunettes filment tout ce que l'on regarde, même pas besoin d'appuyer sur un bouton. Le modèle commercialisé par le groupe Meta, propriétaire d'Instagram et de Facebook, est relié à un système d'intelligence artificielle. Il suffit de dire « Hey Meta, prends une photo !» pour capturer en image la scène et les personnes en face de vous.
0: Ouais, mais leur utilisation est bien encadrée par la loi, Valentine ?
8: Toute atteinte à la vie privée avec enregistrement ou transmission de paroles ou d'images est punie d'un an de prison et de 45 000 euros d'amende. Peu importe l'appareil utilisé, il n'y a pas de législation spécifique. Mais les lunettes connectées soulèvent des enjeux encore plus grands. Êtes-vous prêt à considérer tous vos amis, vos voisins, vos collègues ou n'importe qui croisés dans la rue comme une caméra mobile? Vu le succès du modèle de Meta, 7 millions d'exemplaires vendus l'année dernière, la question est de savoir dans quelle société nous souhaitons vivre. Les technologies émergentes sont justement au menu cette année du G7 des autorités de protection des données, soit les équivalents de notre CNIL pour chacune des 7 grandes puissances mondiales.
0: Merci Valentine pour en savoir plus sur les objets connectés et les risques qu'ils représentent pour vos données. Rendez-vous sur ICI Mayenne, enfin ICI.fr, pardon, page vie numérique, vie privée. Taylor Swift chante Up Light. Et nous, on ouvre la boîte à questions avec de jolis cadeaux. Dans un instant, si vous aimez la chanson,

0: Taylor Swift, Polight, sur ICI Mayenne. A noté une idée sortie pour aller encourager les coureurs des 6 heures de Sainte-Suzanne. Ils ont bien du mérite aujourd'hui. Départ à 11 heures dans la cour du château pour 5 circuits trail. Ouais, vous allez avoir chaud à Sainte-Suzanne. Vous avez bien du mérite, les 6 heures de Sainte-Suzanne. Bravo. Bah tiens, on va rester dans l'est du département pour les bonnes adresses ici Mayenne. On vous en donne du lundi au vendredi à 10h10, mais aussi le week-end pour découvrir des endroits sympas et rafraîchissants pour passer du bon temps, manger des bonnes choses, de bons produits. Comme par exemple le relais breton à Vimartin-sur-Orte. Yves Béloche, on est l'heureux repreneur depuis quelques années et il nous présente ce qu'il y propose.
1: Je propose une formule à 15,90€, avec 3 entrées au choix, 3 plats au choix et 5-6 desserts.
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1: Ouais, et le fromage aussi.
2: Et le fromage compris.
1: Et le quart de rouge.
2: D'accord. Oui, on a un repas complet à 15,90€. On est plutôt sur un ce qu'on appelle un restaurant ouvrier. Alors est-ce que vous pourriez catégoriser votre cuisine?
1: Oui, c'est plus ouvrier, mais avec des gens de passage, locaux, tout ça et tout quoi.
2: D'accord. Et vous, votre passé, vous êtes cuisinier de formation?
1: Ça fait 43 ans que je suis dans le métier quoi, entre la salle et la cuisine.
2: Ouais. Là, il y a l'été qui arrive, il y a des petites soirées, il y a des choses qui se préparent. Il y a la pizza par exemple.
1: Bon, les pizzas c'est tout le temps,
2: c'est
1: tous les vendredis soirs quoi. Et sinon, ouais, je voudrais faire une soirée barbecue party, quoi.
2: Ah, alors, qu'est-ce que ce serait qu'une soirée barbecue vous faites ça à l'intérieur,
1: à l'extérieur.
2: Ah, vous avez un extérieur, alors?
1: Oui.
2: C'est important de le dire.
1: Ouais, j'ai une grande terrasse et tout, quoi. Puis bon, ça dépend de la demande du client, quoi.
0: Ouais, voilà, le relais breton à Vimartin-sur-Orte chez Yves Béloche. Une bonne adresse, bien sûr, recommandée par ICI Mayenne. On vous en donne d'autres du lundi au vendredi à 10h10 avec Xavier Chauvelon. Amour, toujours, la troupe chantante Coup de cœur, c'est son nouveau spectacle musical. Évidemment, on ne les présente pas en Mayenne, troupe chantante, plus qu'une chorale, de véritables petites scénettes vous seront proposées le samedi 13 juin, espace Saint-Fiacre, Château-Gontier. Les invitations sont au 02 43 67 11 11, si vous répondez à cette question qui sort de la boîte ce matin. Ouvrons-la et... on vous demande, bah tiens, chanson musicale, question musicale, ça tombe bien. Qui a chanté Rivière Mayenne en 1983? Alors, c'est pas la chanson la plus connue de l'artiste, mais on en a déjà parlé sur cette antenne à de maintes reprises. Qui a chanté Rivière Mayenne en 1983? Est-ce que c'était Laurent Voulzy, Serge Gainsbourg ou Mike Brandt? 1983, Laurent Voulzy, Serge Gainsbourg, Mike Brandt. 02 43 67 11 11. Une chose est sûre, c'est pas Daniel Balavoine. Hein. Parce que lui, il chantait le chanteur, donc il peut pas chanter le chanteur et Rivière Mayenne. C'est ainsi. Daniel Balavoine sur ICI Mayenne.

0: l'émission me disait qu'il s'était essayé à cette chanson. Ben oui, au karaoké, faut pas faire ça, Yann. Non, par contre, ah,
1: j'avais plus de voix.
0: Bah oui, bah, j'imagine. Moi, un jour, j'ai essayé Goldman, je vous raconte pas. Et on croit que c'est simple comme ça, mais non. Bon, la troupe chantante Coup de cœur le font très bien, d'ailleurs. Le chanteur, c'était Balavoine. On va en parler, d'ailleurs, je pense, avec Isabelle dans un instant.
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0: Pose ta question avec Isabelle. Bonjour Isabelle.
5: Bonjour.
0: Bon, bienvenue sur Ici Mayenne. Comment ça va Isabelle ? A changé.
5: Très bien.
0: Bien, bien.
5: Il y a un beau soleil ce matin. Donc,
0: vous n'avez pas trop chaud Isabelle ?
5: Non, non. Moi, j'aime bien la chaleur.
0: Ah bon, mais il y a ceux qui n'aiment pas aussi. Il y a ceux qui aiment.
5: Voilà.
0: Il y a ceux qui n'aiment pas. J'en connais d'ailleurs quelques-uns. Bon, vous l'aimez.
5: Oui.
0: Donc, vous êtes bien au chaud et vous avez, bah, vous serez bien au frais hein, quand même à l'espace Saint-Fiacre quand vous irez voir les coups de cœur chantés. Donc, ça sera oui. Le samedi 13 juin. Mais il fallait nous dire ce matin dans la boîte à questions qui a chanté Rivière Mayenne en 83 ? Voulzy Gainsbourg oui. Ou Mike Brandt ?
5: Monsieur
0: Woolsey. Laurent Woolsey.
5: Laurent
0: yes.
5: Woolsey, oui.
0: Vous le saviez ou c'était Pifomètre ?
5: Non, je le savais et j'ai eu la chance d'aller le voir. Il est venu il y a quelques années déjà maintenant à la cathédrale de Laval.
0: Ah oui, et vous savez qu'il remet ça d'ailleurs, hein, je crois, la tournée des cathédrales. Hein. On vous tiendra au courant s'il passe dans le coin parce qu'il aime beaucoup cet univers-là et ouais, il y a une résonance exceptionnelle. Hein. Vous avez un beau souvenir.
5: Ah oui, c'est exceptionnel.
0: Alors,
5: oui.
0: Il a dû dire, quand il est passé cathédrale de Laval, oui, j'ai eu une amourette en Mayenne, et ça m'a donné...
5: Oui.
0: Voilà. c'est ça. Merci, on vous souhaite une belle soirée avec la chorale, la troupe chantante Coup de cœur au mois de juin, Espace Saint-Fiacre. À bientôt, Isabelle, à bientôt.
5: Merci beaucoup.
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0: Marcela Robin, toute l'actu d'ici Mayenne, 8h30 dans un instant.
6: On va parler chasse avec de nouvelles mesures de sécurité en Mayenne.
0: Très bien, ça sera dans quelques instants, pour être précis, je regarde mon chronomètre. Dans 90 secondes qu'on passe, bien sûr, en France et dans le monde. C'est avec vous, Valentine Lottès.
7: Jusqu'à 35 degrés encore annoncés aujourd'hui par Météo France après de premiers records de température hier sur la côte ouest. Jamais il n'a fait aussi chaud en mai à Dinard, Saint-Brieuc ou encore à La Roche-sur-Yon. La France est piégée sous un dôme de chaleur. Première nuit derrière les barreaux pour deux animateurs périscolaires soupçonnés de violences sexuelles sur une vingtaine d'enfants à Paris. Les deux hommes de 52 et 44 ans sont mis en examen et donc placés en détention provisoire. Verdict attendu aujourd'hui au procès de Guillaume Bussy. La réclusion à perpétuité est requise contre cet homme, jugé pour viol, acte de torture, barbarie et la prostitution forcée de son ex-compagne Laetitia, livrée pendant 7 années à plusieurs centaines d'hommes et aujourd'hui handicapée par les séquelles de ses agressions. Ça roule sur les rails ce matin, après de gros retards hier, jusqu'à 5h30 sur certains trains pour commencer ce week-end de Pentecôte. En cause, une panne d'alimentation près de Nîmes et des vérifications en région parisienne suite à un bruit suspect à bord d'un TER. Bientôt l'heure de ranger le tapis rouge sur la Croisette. Le festival de Cannes s'achève ce soir avec la remise de la Palme d'Or à l'un des 22 films en compétition. Au nord, c'était les champions. Le Racing Club de Lens remporte la Coupe de France de foot. La première de l'histoire du club après 3 échecs en finale. Les Lensois se sont imposés face à Nice, 3-1.
6: À demain, Valentine Lottès. L'info d'ici, ce sont les chasseurs mayennais qui doivent s'adapter à de nouvelles règles de sécurité. La fédération départementale a signé avec la préfecture un nouveau plan il y a quelques jours pour 6 ans jusqu'en 2032. Le président de la fédération de la chasse en Mayenne était l'invité d'ici Mayenne cette semaine. Patrick Deferrière revient sur les principales mesures que doivent respecter ses habitants.
1: Les mesures principales, effectivement, c'est le port obligatoire d'un gilet orange. Voilà, tout à chacun peut nous voir à la chasse. Ça, c'est le premier point. Le deuxième point, c'est la pose de panneaux de signalisation sur le bord des routes à l'occasion des chasses. Et le point, je dirais, le plus essentiel, c'est désormais la matérialisation des angles de 30 degrés. Voilà, c'est un angle en dessous duquel on ne doit pas tirer face à un danger éventuel, un risque éventuel. Voilà.
8: Sécuriser une zone, c'est ça, voilà, vérifier c'est ça. À gauche et à droite que personne ne se trouve à proximité.
1: Voilà, c'est ça. Donc jusqu'à présent, cette règle est obligatoire, mais ce qu'on appelle la matérialisation, c'est-à-dire de marquer exactement où se situe cet angle de 30 degrés, voilà, devient obligatoire. Néanmoins, je responsabilise les chasseurs. Parce que, dans certaines circonstances, la pose de cette matérialisation est difficile, si vous voulez. Bon, voilà, sans rentrer dans les détails. Voilà. Donc on va responsabiliser les chasseurs, et pour ce faire, on rend obligatoire également ce qu'on appelle un cahier de battu. C'est-à-dire que tous les chasseurs vont décliner leur nom, leur identité sur ce cahier, et vont s'engager à respecter des consignes de sécurité qui sont à chaque chasse définies par l'organisateur de chasse. Voilà.
8: Et donc vous pensez que ça suffit, ce cahier de battu, pour justement permettre d'éviter des accidents? Alors, une signature?
1: Tout chasseur s'engage. Tout chasseur s'engage. Tout chasseur se responsabilise.
8: Et comment vous, en tant que président, vous pouvez savoir ce qui se passe sur le terrain? Alors, vous avez connaissance, par exemple, d'un accident, comment ça se passe? C'est un carton jaune, puis ensuite, si ça se reproduit, c'est exclusion de la fédération?
1: Alors, tout à fait. Bon, là, c'est très réglementé en France, évidemment. On a un organisme qui s'appelle l'Office français de la biodiversité, hein, donc avec qui on travaille énormément. Hein. Voilà. Donc,
8: Passer par des sanctions pénales, vous, en tant que président, est-ce que vous pouvez donner des sanctions comme une exclusion temporaire,
1: absolument,
8: par exemple?
1: Vous avez parfaitement raison, c'est exactement ça. On forme, parce que c'est un autre élément également qu'on a mis en place, on forme les chasseurs, effectivement, à cette possibilité d'exclure immédiatement un chasseur qui ne respecterait pas la règle. Et un chasseur qui ne va pas donner son identité et qui ne va pas signer le cahier de battu ne participera pas à la chasse, en tout cas pas avec une arme.
6: Patrick Deferrière, le président de la Fédération de la chasse en Mayenne, interrogé par Maïwenn Bordron. Interview en longueur sur ici.fr et en vidéo sur les réseaux sociaux d'ici Mayenne.
0: Dans les infos de 9h, on va revenir sur l'incendie qui a touché la cimenterie Lafarge à Saint-Pierre-la-Cour.
6: Il a duré 5 heures cette nuit, précision dès maintenant sur l'appli ici. Hervé, la météo, un grand ciel bleu et du soleil.
0: Ouais, avec les températures qui ne vont cesser de grimper, protégez-vous et pensez à vous hydrater, à vous rafraîchir au maximum parce que ça va grimper. Le ciel, c'est du ciel sans nuages hein, qui nous accompagne avec quand même un soleil plus que franc et généreux. On n'en demandait pas tant quand même avec des températures de 30 à 32 degrés cet après-midi, 30 à Préampaille Saint-Sanson jusqu'à 32 degrés du côté de Villiers-Charlemagne. Attendu aujourd'hui, la nuit est chaude, elle est sauvage, disait une chanson, ça sera exactement ça dans la nuit aussi parce que ça descendra pas en dessous de 19 degrés, encore faudra peut-être attendre 2-3 heures du matin pour les avoir, donc voilà, c'est chaud. Et puis on recommence lundi avec une barre de plus côté température qui pourrait frôler donc les 35 degrés, soyez prudents, la route avec ici Mayenne avec tout ça puisque est-ce que c'est un scoop de vous dire que c'est le week-end de la Pentecôte et qu'il y a pas mal de monde sur les routes mayennaises et de France et de Navarre, si ça ne va pas bien sûr, un petit coup de fil, 02 43 67 11 11.
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0: Tomber pour elle, en parlant de jolis coins pour ce week-end de la Pentecôte. Ça, c'est une jolie destination. Il en était tombé amoureux. Normal, il est par là-bas. Dans le bassin d'Arcachon, l'île aux oiseaux, Pascal Obispo en a fait une chanson.

0: Bon, mais pour elle et Pascal Obispo sur ICI Mayenne, 8h40, on a noté, on a déniché un petit rendez-vous sympa pour ce week-end de la Pentecôte dans le sud Mayenne. Écoutez.
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0: C'est en Mayenne ce week-end et recommandé par ICI Mayenne. On va faire un petit tour à Ménil avec une belle exposition de photos qui investit la commune comme traditionnellement depuis plus de 20 ans. Ça s'appelle Ménil Images. On en parle avec un des membres de l'association organisatrice, Jean-Claude Bellier, qui est avec nous. Bonjour Jean-Claude.
3: Bonjour à tous.
0: Merci d'être avec nous, Jean-Claude Bellier, ce matin. On peut rappeler le principe de Ménil Images?
3: Alors, Ménil Images, c'est une exposition en plein air tout au long du week-end de la Pentecôte. Donc, avec des photos le long de la Mayenne, bien sûr, et puis dans le camping, et puis aussi une exposition sur le thème de l'eau à l'intérieur du camping.
0: Donc le camping de Ménil, évidemment, qu'est-ce qu'on va pouvoir voir parmi les choses qui sont proposées?
3: Alors vous avez une exposition très originale qui retrace le voyage du colonel James O'Kelly en 1910. Donc c'est des photos qui ont été prêtées par Madame Gilbert du Maine-et-Loire, et donc voilà, ces photos retracent ce magnifique voyage.
0: C'était qui ce général O'Kelly alors?
3: Alors de la famille de Madame Gilbert, et donc c'est des vieilles plaques qui ont été retrouvées, remises au goût du jour, retravaillées de façon numérique par le club. Exposé en grand format le long de la Mayenne.
0: Autre temps fort, autre coup de cœur peut-être de ce Ménil Images?
3: Alors c'est bien sûr des diaporamas au sein de l'église comme on le fait habituellement. L'occasion de partir en voyage en Italie, dans différents pays, et puis aussi de voir des choses très, très originales comme un reportage sur la vache.
0: La vache?
3: Donc c'est un diaporama humoristique bien sûr qui retrace le lait et donc qu'est-ce qu'on fait du lait. Voilà.
0: Il y a des thèmes imposés ou c'est complètement libre?
3: Alors c'est des thèmes libres, donc les membres du club photo présentent leurs travaux tous les soirs le mardi et on choisit des photos qui vont représenter le club à Ménil Images, à la Pentecôte.
0: Voilà, le club de photos de Ménil, évidemment, pour Ménil Images. Ça démarre cet après-midi, on peut rappeler un petit peu comment ça se passe ce week-end, les horaires?
3: Aujourd'hui, c'est de 14h à 20h. Demain, dimanche, c'est de 10h à 20h. Et lundi de Pentecôte, c'est de 10h à 18h.
0: Voilà, on trouvera facilement de toute façon et on verra de belles photos même dans les rues de Ménil à cette occasion. Merci Jean-Claude Bellier, on vous laisse aller préparer tout ça. On imagine qu'il y a du pain sur la planche pour ouvrir cet après-midi à 14h.
3: Tout à fait.
0: Merci Jean-Claude Bellier, Ménil Images, recommandé par ICI Mayenne. Merci.
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2: Et des chansons qui vont bien le matin, comme celle-ci, avec ce saxophone inoubliable en 1986 de Sting. Démarrait hein, d'ailleurs sa carrière en solo à ce moment-là, Englishman in New York. Ça fait du bien pour se mettre en forme. Tiens, pour se mettre en forme, notre coach sportif, je l'aperçois, il n'est pas loin d'ordinateur.

0: Oh, qu'est-ce que c'est joli. Sting et Englishman in New York sur Ici Mayenne. Vous notez Catherine Viguier qui nous rejoint dans quelques minutes. Ce sera bien sûr l'horoscope du jour. 9h-10, c'est la grande matinale du week-end sur Ici Mayenne et on se met en forme avec Nordine Attab, notre coach sportif. 2 minutes pour être en forme. Nordine, une question fréquente. Le cardio est-il la meilleure solution pour perdre du poids?
1: On associe souvent perte de poids avec transpiration. Mais transpirer, ce n'est pas forcément perdre du gras. Ce qui compte, c'est de dépenser de l'énergie tout en gardant un corps actif et solide. Et pour ça, le secret, c'est de mélanger les efforts. Pas uniquement du cardio, mais aussi effectuer du renforcement musculaire. On débute avec un exercice durant lequel on va croiser 2 sollicitations, le squat et les montées de genoux. Et pour ça, on débute debout, les bras le long du corps, les pieds légèrement écartés. Et à partir de là, on effectue un mouvement de squat, c'est-à-dire on inspire en fléchissant les jambes, et ensuite je pousse sur mes jambes pour me redresser. Et en fin de mouvement, je monte le genou droit vers la poitrine, je repose le pied, puis le genou gauche. Et vous pouvez effectuer 3 séries de 12 répétitions. Et grâce à cette combinaison d'exercices, vous allez solliciter notamment les jambes, mais aussi renforcer le système cardiovasculaire et la coordination.
0: Donc on combine plusieurs choses en même temps.
1: Exactement. Plus un exercice mobilise de muscles, plus il demande d'énergie. Et ça, c'est très intéressant quand on cherche à perdre du poids. On continue avec un 2e exercice durant lequel vous êtes debout, les bras le long du corps, les pieds légèrement écartés. À partir de là, vous fléchissez les jambes afin de poser les mains par terre. Ça y est ? Vous y êtes. Et ensuite, vous avancez vos mains afin de terminer le mouvement en position de gainage de face, en position de planche, bien aligné, bien parallèle au sol. On appuie sur les mains, bras tendus. Et enfin, vous ramenez un genou vers la poitrine en levant le pied, par exemple la jambe droite. Vous reposez le pied droit et vous effectuez le même mouvement de l'autre côté, de la jambe gauche. Vous revenez enfin en position de départ en vous redressant et en protégeant le dos. Vous pouvez effectuer 4 séries de 10 répétitions. Pour terminer, pensez à miser sur le travail cardiovasculaire, mais également sur le renforcement musculaire. Parce que la perte de poids, ce n'est pas une séance magique, c'est une accumulation de petits efforts qui font la différence. Allez, à vous de jouer.
0: Merci beaucoup Nordine Attab, et on va s'entraîner justement avec ces bons conseils de 2 minutes pour être en forme. Batterie, s'il vous plaît, allez le batteur, on y va. Au boulot le batteur. Voilà, là c'est du batteur. Indochine, le chant des signes.

0: Le chant des cygnes avec Indochine sur Ici Mayenne. Dans quelques instants à noter l'horoscope, ça sera bien sûr avec Catherine Viguier. Et puis tout à l'heure, à 9h, notez le rendez-vous avec le petit-déj musical, juste après les infos de 9h et Marcelin Robin. On aura encore de jolis cadeaux à vous faire. On sait bien ça, Héloïse, qu'est-ce que c'est le panier là? C'est ce gros panier aux délices de lacets, les tourquettes. Les tourquettes, vous savez, week-end de la Pentecôte égale tourquettes, c'est comme ça en Mayenne. Vous voyez, cette spécialité, ces bonnes petites, je sais pas comment c'est fait, quelle pâte à choux, hein, voilà, c'est comme ça qu'on l'appelle, la fameuse tourquette de lacets. Il y aura une bouteille de cidre avec le musée du cidre. Ça, c'est un beau petit panier sympa qu'on vous offrira. Bon, on vous posera quelques petites questions avec des chansons, etc., etc. Oui, je sais, je suis un petit peu trop long. Catherine Viguier frappe à la porte. On vous ouvre, Catherine, pour l'horoscope.
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3: Il était 5 heures du matin, on avançait dans les marais, couvert de brume.
2: Révélé par The Voice Kids, Timéo Béas est un jeune chanteur originaire de Cran. 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Pour l'un de ses enregistrements, il rend hommage à Michel Delpech.

0: c'était Timéo.
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7: L'horoscope et Catherine Viguier, 8h57. Bonjour Catherine.
8: Bonjour Hervé, bonjour à toutes et à tous.
7: Alors aujourd'hui, on détaille une tendance.
8: Celle du soleil aux Gémeaux pour nos 12 signes.
9: Bélier, donc une bonne nouvelle, le soleil et Mercure en signe ami, vous brillez, vous communiquez.
10: Taureau, il s'agit de votre trésorerie et vous allez négocier de manière habile.
11: Gémeaux, vous êtes la vedette du zodiaque, mis en valeur, profitez-en.
12: Cancer, Vénus vous rend séduisant et cette séduction vient surtout de votre bel intérieur.
13: Lion, période agréable, vous avez des alliés utiles car il faut vous battre au sujet de votre travail.
14: Vierge, tout ce que vous pensez, écrivez-le, retenez-le, vous avez des idées de génie.
15: Balance, en vous évadant, vous vous videz la tête et ça se passe bien mieux ensuite.
16: Scorpion, vous analysez, vous sublimez vos émotions en aimant fort ou en vous racontant.
17: Cher Sagittaire, tout ce qui a trait au partenariat vous intéresse, restez en éveil.
18: Capricorne, malgré des succès bien mérités, faites une place à votre santé, c'est important.
19: Verseau, vous êtes plus léger et moins angoissé, et c'est bien mieux en cas de difficulté.
20: Poisson, vous aurez sans doute le sourire et on sera heureux de vous trouver sur notre chemin.
21: Et pour nous tous, à défaut de croire en l'autre, eh bien, croyons déjà en nous.
7: Bah, voilà, on va commencer comme ça. On n'est jamais aussi bien servi que par soi-même. Merci beaucoup. C'était l'horoscope et Catherine Viguier. Viguier, c'est bien, ça rime avec Didier. Si je regarde le calendrier aujourd'hui, ça rime aussi avec Didier. Bah, c'est la Saint-Didier aujourd'hui. Bonne fête Didier.
22: Bonne fête Didier.
7: Bonne fête Didier. Bonne fête Didier. Bonne fête Didier.
22: Bonne fête.
7: Bon anniversaire François Feldman, n'importe quoi.

0: Là avec Janis Jamison, évidemment, on lui devait les valses de Vienne. Il y a encore rien que pour toi, Petit Franck, Joy, enfin toutes les chansons de François Feldman. On aime bien François Feldman. Joue pas François Feldman, bah moi je crois qu'on jouera avec tout à l'heure. Mais je vous ai rien dit, c'est pour vous offrir un panier gourmand avec de bonnes choses. Marcelin Robin s'est installé, vous l'avez entendu, ça ne nous a pas échappé. Et il est là pour nous informer, bien sûr. On est comme ça ce matin, on est de bonne humeur, ou je sais pas, c'est peut-être le soleil qui nous a tombé sur, qui nous est tombé sur la tête.
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0: Le retraité reprend dès maintenant les bonnes habitudes de l'été.
1: Je reste à l'ombre quand il fait trop chaud.
0: Pas de longues promenades dehors pour éviter l'insolation dès le mois de mai. Même en se protégeant du soleil, il transpire déjà beaucoup.
1: Trop chaud, ça c'est sûr. Ah ben c'est très tôt là, oui.
0: Cathy, la Valoise, souffre aussi de la chaleur. Elle n'a pas encore eu le temps de changer toute sa garde-robe. La retraitée avait prévu de la ressortir un peu plus tard de ses placards.
2: C'est surtout qu'on vient d'essuyer là une semaine où il a fait mauvais, froid. Et là, on se retrouve l'été, quoi. Moi, je suis en pull, je suis en train de me dire, mais on ne sait pas comment s'habiller. Et puis bah, là, ils annoncent une vague de chaleur, donc on ne sait pas.
0: Johan a été plus prévoyant. Il sort de la piscine en t-shirt et short d'été.
3: C'est vrai que je pense passer la barre des 30, c'est un peu inhabituel. Mais bon, de toute façon, avec le réchauffement, à mon avis, ce sera comme ça de plus en plus.
0: Il va falloir s'adapter, prévient le Lavallois. Binta, elle va au travail à pied et prévoit de profiter ce week-end.
4: Bah, remettre les sandales, porter des vêtements légers, tout ça.
0: À Laval, le thermomètre devrait dépasser les 30 degrés ce samedi, selon Météo France.
5: Et on fait un point météo complet après les infos.
6: Bien sûr, l'activité a repris ce matin sur le site Lafarge à Saint-Pierre-la-Cour.
5: Pas de chômage technique après l'incendie de cette nuit. Les pompiers ont été appelés vers 23h pour un feu d'origine matérielle sur la cheminée. Feu impressionnant. Les secours mayennais ont été aidés par des renforts, dit les Vilaines. Il n'y a pas de risque de pollution chimique ou des eaux, assure ce matin la préfecture de la Mayenne. Le feu a été éteint vers 4h du matin, précision et vidéo. À voir sur ici.fr. Les pompiers de la Mayenne ont été très sollicités hier, notamment pour deux gros accidents de la route autour de Laval dans l'après-midi. Un homme est mort à Montjean. Il a percuté un camion avec sa moto. Le poids lourd a pilé pour permettre à un véhicule qui doublé de se rabattre selon les premiers éléments de l'enquête. Il était aussi très compliqué de circuler sur la rocade entre Laval et Bonchamp à cause d'un choc entre un deux-roues et une voiture.
6: Autre intervention pour les pompiers, un feu en gare de Laval.
5: Vers 19h, le turbo d'un train de maintenance a explosé selon le personnel de la SNCF. Le trafic a été totalement interrompu pendant près de 2 heures en plein départ du week-end de la Pentecôte. Il n'y avait que du personnel de bord. À bord du train, personne n'a été blessé. Et si vous avez prévu voyager en train au départ de Laval ce week-end, attention, la SNCF prévoit de gros travaux pendant 2 jours en gare de Rennes. Il faudra donc prendre des cars au lieu des TER, notamment entre la Mayenne et la préfecture d'Ille-et-Vilaine, Alexandre Frémont.
7: Vers 17h, un train de service jaune qui sert à l'entretien des voies passe en gare de Laval à bord des employés de la SNCF. Remarque que quelque chose ne va pas. Un turbo.
5: Alexandre Frémont, qu'on va retrouver pour ce sujet sur ces travaux en gare SNCF de Rennes. On en reparlera sinon un petit peu plus tard dans les infos de 10h. Une bonne idée sortie quand les températures retomberont un peu ce soir. C'est la nuit des musées avec de nombreux événements partout en Mayenne et on en reparle notamment à 10h40 avec vous, Hervé.
6: Oui, avec le Manas, musée d'art naïf et des arts singuliers à Laval. J-1 avant le dernier match de la saison pour le stade lavallois.
5: Match retour des barrages de maintien contre le FC Rouen à domicile. Le vainqueur jouera en Ligue 2 de football la saison prochaine. Ce sera donc plein demain au stade Le Basser. Près de 9000 personnes en tribune et pour les supporters, un nouveau match excitant à vivre, Gilles Damingui.
8: Et surtout stressant comme il y a 3 ans à Amiens pour le dernier match de la saison et le maintien in extremis. Casquette sur la tête à observer l'entraînement, Didier se souvient.
9: Si on peut revivre les mêmes sensations qu'on a eues contre Amiens et qu'on avait gagné à la dernière seconde, je prends quand même. C'était trop, trop bien au niveau émotionnel et au niveau on se prenait dans les bras à la fin du match, on pleurait, on était heureux, quoi, on était heureux.
8: Eric, lui, n'était pas au stade à Amiens, mais le Berthelinois sera à Le Basser demain.
10: Faut pas louper ça, c'est le match impérativement qu'il faut gagner après une saison galère, sur un dernier match. Ça va se jouer, c'est du 50-50. Par avantage quand même Laval.
8: Près de 9000 spectateurs présents à stade Le Basser en ébullition, il faudra mettre de l'ambiance.
10: C'est là que ça va avoir un rôle important quand même le public, même si on a, je crois, 600 supporters de Rouen qui vont être là, mais il faut faire plus de bruit qu'eux et il faut les encourager, même si on s'en prend en 2000 matchs, parce que sur le scénario, il peut être fou. On a les moyens de finir.
8: Le match peut être serré jusqu'au bout, prolongation, voire séance de tir au but, le cœur au bout des doigts.
11: Mais bon, on a un peu l'habitude avec Laval. Hein. Bon, encore, je l'espère, se sauver à la dernière minute. Et voilà, on n'a pas le choix. De toute façon, maintenant, il faut gagner.
8: Etienne et tous les supporters Tango ne s'imaginent pas vivre autre chose qu'un maintien en Ligue 2.
5: Stade Lavallois, FC Rouen, c'est le match retour des barrages de maintien en Ligue 2. Et c'est donc demain après.

0: Il y a 17h au stade Francis Lebasser. On vibrera dès 16h45 sur votre radio locale ici Mayenne. 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Ils ont battu l'équipe de Nice au stade de France 3-1. Et c'est un Mayennais, Jérôme Brizard, qui a arbitré la rencontre, meilleur arbitre de Ligue 1 de la saison. 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Il sera notre invité mardi matin sur ICI Mayenne.
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0: Hervé, les températures qui continuent de monter, elles vont monter jusqu'à plus de 30 degrés.
2: Ouais, est-ce que ça redescendra un jour? On se pose la question,
0: mercredi,
2: évidemment.
0: Mercredi, Hervé.
2: Peut-être. Moi, j'ai d'autres infos. Ça pourrait encore stagner mercredi et jeudi. Il faudrait peut-être attendre vendredi, samedi. Quand même, enfin, ça sera, oui, enfin, ça descendra, mais ça sera autour de 29 degrés sur la fin de semaine. Donc, bon, c'est encore un petit peu chaud quand même. Oui, c'est la chaleur nous accompagne aujourd'hui. Les thermomètres vont battre des records. Des nuages manquent à l'appel. On ne va pas échapper à... On est prisonnier en fait d'un dôme de chaleur, hein, vous savez, hein, vous avez compris le système. Donc c'est comme ça aujourd'hui. 30 à 32 aujourd'hui, 30 à la Selle et Château. On ira d'ailleurs à la Selle dans quelques minutes pour vous offrir de bons produits. Et 32 du côté de Renazé. La nuit est chaude, autour de 19 degrés. Demain vous recommencez et ça monte encore un petit peu. Soyez prudents, protégez-vous. Évidemment, à quelle nuit prévue, vous l'avez dit. Allez, on va dire milieu fin de semaine. Soyons optimistes. Bien sûr. Merci Marcela Robin. Les chevaux courent malgré la chaleur. Ils ont du mérite, ces braves chevaux. Du côté d'Anguin, aujourd'hui, c'est un quintet à l'autostart et c'est donc du trot attelé de 1150 mètres, la sélection d'Hervé Fortin. Il recommande Catchy Quick, le numéro 5, le 5, le 4, Diabello également, le 2, Xerava CD, le 12, Nelson Greenwood, le 16, Louvre de Rêve d'Or, le 14, Bertha Book. Et le 6, Kiss Me Honey. 5, 4, 2, 12, 16, 14, 6. Coup de cœur d'Hervé, le 5, Catchy Quick. Et des coups de cœur, en tout cas des tuyaux, toujours à Anguin. Le 5 dans la deuxième course, Hermès de Gaze. Et le 11 dans la cinquième course, Jubla Viking. On n'oubliera pas, pour être complet, qu'il y a des courses à Mêlée du Maine. Le jeudi 28 mai. Vous retrouvez tout ça sur ici.fr.
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2: Un petit déj musical et de jolis cadeaux, de savoureux cadeaux. J'ai dit gâteau. Enfin, ce petit déjeuner musical, j'ai faim. Des cadeaux à déguster dans un instant, juste après Life et Desiree. À tout de suite.

0: Elle a le micro ouvert. C'est bien, hein, on est en train de discuter. On tape, on papote, on est comme ça avec Yann.
1: Bienvenue chez vous, Hervé Lefebvre.
0: Réalise cette émission. Quand je te fais signe avec un stylo, c'est pas pour envoyer la jingle, c'est parce que je parle avec les mains, je suis comme ça. Voyez, vous découvrez l'envers du décor, mais il faudrait que vous veniez. C'est la grande matinale du week-end, tous les auditeurs nous faire coucou, regardez. Parce qu'il y en a qui me disent, mais il est comment Yann Lestrade qui réalise cette émission? Ben, vous savez quoi? Vous allez sur la page Facebook ici, Mayenne, vous le verrez avec un chapeau. Il est plutôt casquette d'habitude, mais vous pouvez commenter et nous dire qu'il fait chaud chez vous parce que c'est comme ça aujourd'hui. Bon, on va se consoler avec des cadeaux, hein, puisque c'est l'heure du petit-déj musical. Un panier aux délices de Lasset. Lasset, les châteaux, donc avec de bonnes choses à manger, les fameuses tourquettes de la Pentecôte. Vous savez, la pâte à choux, hein, ces petits ronds, hein, je ne sais pas comment on appelle ça, des cercles. Hein. Ça ressemble à un donut quelque part, mais c'est encore meilleur et c'est mayennais, avec donc de bonnes choses dedans. La spécialité d'eau délices de Lasset chez nos amis Gaulard à Lasset. Donc, une mayonnette, ça c'est la petite baguette qui va bien avec. Et puis, une bouteille de cidre avec le musée. Donc, le musée du cidre à Mellerey-la-Vallée. Donc, ça dépend de Lasset-les-Châteaux, bien sûr. Vous remportez ça si vous identifiez la chanson que voici. On en écoute son introduction. On a même laissé un petit bout, un tout petit bout de la jeune femme qui chante pour vous mettre plus facilement sur la voix, parce qu'on est vraiment sympa.
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0: Eh, oh là, bah oui, on a mis quand même un petit bout. On la réécoute.
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0: C'est récent, hein, ça a un an à tout casser. C'est qui cette chanteuse? Quel est le titre de cette chanson? Vous avez entendu les bonnes choses qu'il y a dans le panier aux délices de Lasset. Et tout cela vous attend bien sûr au 02 43 67 11 11.

0: Le Tcherk Thierry Hazard en 1989 sur Ici Mayenne. Est-ce qu'il était en train de danser le Tcherk, Michel, pendant ce temps-là? Jeanne sur glace. Bonjour Michel.
1: Bonjour Hervé.
0: Bienvenue sur Ici Mayenne. Et vous dansiez le Tcherk, Michel?
1: Je l'ai écouté plusieurs fois, mais j'étais en train d'étendre du linge.
0: Ah bon, on ne peut pas étendre le linge en dansant le Tcherk. Ça, c'est sûr. Mais il faut bien que ça se passe, le linge aussi. Voilà. Et vous faites ça le matin. Vous avez bien raison de profiter de la fraîcheur. Ça va, vous n'avez pas trop chaud, Michel?
1: Pour ce matin, ça va, oui. C'est plutôt tantôt, ça va être...
0: Il y a des choses qu'il faut faire le matin, comme ça, quand on est sur des journées de grosse...
1: Le soleil rentrer.
0: Il faut l'éviter de le laisser rentrer. Il faut faire le linge et ce genre de choses. Là. Voilà, en plus, bon, si vous étendez du linge, le linge était humide, donc ça apporte un petit peu de fraîcheur, tant mieux.
1: Mais...
0: Bon, alors Michel, vous avez un panier aux délices de lacets et qu'il faudrait récupérer. Donc, avec les fameuses tourquettes mayonnaise, la pâte à choux, c'est tellement bon. La mayonnette... ça c'est donc pour côté boulangerie. Là-bas, il y aura aussi une bouteille de cidre avec le musée du cidre de Mellerey, la vallée. C'est bien cette dotation spéciale Pentecôte. Oui, mais il fallait trouver le nom de cette chanteuse et de cette petite chanson. On réécoute Michel.
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0: Et selon vous, il s'agit de
1: Marine.
0: Avec
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0: Vérification.
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0: Eh oui, Michel, bravo, félicitations. Michel. Bonne réponse, bien joué, vous le saviez? Bah oui, sans souci.
1: Oui, on a été la voir au monde.
0: Ah oui? Et vous avez discuté avec un petit peu? Non.
1: On n'a pas trop...
0: Bon, vous n'avez pas eu l'occasion.
1: On n'a pas trop le droit d'aborder les...
0: Ouais, bah oui, parce qu'elle vous aurait dit quelque chose, Marine. Elle aurait pu vous dire que c'est un Mayennais qui a composé cette chanson, vous le saviez ça?
1: Non.
0: Ah bah moi je vous le dis. Et vous savez qu'il était pas loin de chez vous, hein, le Mayennais, hein, parce que vous êtes à Gênes-sur-Glaise. Il est de Biarnay-les-Villages, le Mayennais qui a composé la chanson.
1: Oh, si. Il est
0: Rousselet. Eh voilà. Mais il s'appelle. Oh, j'ai toujours du mal avec les prénoms des Rousselet. C'est pas Jérôme, c'est l'autre, Sébastien. Voilà, Sébastien Rousselet qui a composé cette chanson. Voilà, Sébastien qui était aussi qui faisait partie du duo Rouquine, évidemment. Mais c'est lui qui compose la chanson de Marine. Le cœur maladroit, bravo Sébastien, bravo Marine et bravo à vous Michel. On vous souhaite de bonnes tourquettes, de bons cidres et la mayonnette, la petite baguette qui va bien. À bientôt Michel, bonne journée avec les
1: mayonnaises.
0: Ça arrive très vite, oui, mais on va vous passer Louise, elle va tout vous expliquer. Vous ne bougez pas, Michel, ne raccrochez pas. Ça c'est Cookie Dingler et c'est en 1984, tube énorme évidemment sur la première radio du département Femmes Libérées.

0: Femme libérée, Cookie Dingler sur ICI Mayenne. Vous aimez les polyphonies corses, on a une très jolie chanson dans un instant qui va arriver. À Filetta et Francis Cabrel, Cara Maruccia, c'est juste après ça.
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0: d'État, Francis Cabrel, Cara Marruccia, 9h30 sur Ici Mayenne.
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0: Avec encore ces bonnes choses de la Selle et Château à gagner dans le panier spécial aux délices de la Selle. Aux délices de la Selle, c'est le boulanger-pâtissier qui fait les fameuses tourquettes mayonnaises. Les tourquettes, la pâte à choux avec, vous savez, ces petites pâtisseries rondes bien sympathiques. Vous allez manger ça avec la mayonnette, c'est le pain. Également la baguette spécialité de la Selle et une bouteille de cidre avec le Musée du Cidre à Mellerey-la-Vallée. Voilà ce joli panier spécial Pentecôte, il est pour vous, 02 43 67 11 11. Si vous identifiez cette chanson, alors je vous ai dit tout à l'heure, si vous étiez avec nous autour de 8h50, que ce garçon, c'est son anniversaire aujourd'hui, ça va vous mettre sur la voie plus facilement, et que je vous avais dit que je pensais qu'on allait jouer avec, donc c'est chose faite, allons-y. Écoutons ce chanteur, dites-nous c'est qui évidemment, et quelle est cette chanson. Écoutez bien. Oh bah oui, il est ralenti le pauvre. Bon anniversaire quand même, mon garçon. Alors, qui est-il et c'est quoi cette chanson? Réécoutons.
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0: Ouais, mais non, ça va pas poser de soucis, bien sûr, vous l'avez reconnu. Pour les bonnes choses du côté de la Selle et Château, dans ce panier, tourquette, baguette et encore cidre, vous nous appelez au 02 43 67 11 11. Le nom de l'artiste est bien sûr le titre de la chanson.
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0: 9h31, des infos pratiques ici Mayenne. Un rappel pour commencer, attention à la chapelle Antenaise, coupure de courant mardi de 9h à 16h, rue de Chalon et au lieu-dit Ladrier. Château-Gontier-sur-Mayenne, une fête des voisins afin de faire connaissance entre riverains. Gros succès l'année dernière, c'est le vendredi 5 juin 2026. Les quartiers, rue, place, qui souhaitent participer à Voisins en fête, sont invités à se manifester auprès du service vie associative de la ville afin d'avoir notamment le matériel de communication et autres, ou sur le mail vieassociative@chateaugontiertoutattaché.fr. Et puis le vendredi 29 mai à la Bazouche de Chéméré, on propose un atelier de réparation. Apprenez vous-même à réparer vos objets du quotidien. 17h45, 19h15, gratuit sur inscription. Numéro de téléphone 06 84 95 95 43. D'autres infos pratiques et gratuites ici Mayenne dans une petite heure.
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0: Avec Don't Leave Me This Way, c'est Thelma Houston, c'est Ici Mayenne.

0: Mavis Way, Thelma Houston sur ICI Mayenne 9h35. C'est Jackie de Bonchamp qui est avec nous. Bonjour Jackie.
1: Bonjour tout le monde.
0: Bienvenue sur ICI Mayenne. Mais ça va, Jackie, pas trop chaud chez vous ce matin, Bonchamp?
1: Ah non, très bien, on est bien ce matin.
0: Très bien.
1: Au jardin ce matin.
0: Ouais, très bien, il fait frais, on a 25 degrés, tout va bien, non? Ouais, c'est ça,
1: oui.
0: Ça commence à monter à hein, 9h35, hein, attention. Bon, soyez prudents.
1: Cet après-midi.
0: Avec la chaleur, ouais, il va faire chaud. Bon, vous avez un panier de bonnes choses de la Seine des Châteaux avec les fameuses tourquettes. Connaissez, Jacques, on ne vous les présente pas.
1: Oui.
0: On fait pas ça à vous. La mayonnaise. La petite baguette ça. Et une bouteille de cidre. Ça, c'est le musée de Belleray-les-Vallées, donc la vallée, hein, la Seine des Châteaux. On avait besoin de savoir c'était qui ce bonhomme qui était ralenti parce qu'il chante comme ça.
1: Eh bien, c'est Feldman.
0: En soi, Feldman.
1: C'est ça, complètement. Oui.
0: Vérification. Dans la Rome. Il est mieux à la bonne vitesse. Hein.
1: Oui, tout à fait. Oui.
0: Ouais. Ben oui, François Feldman. Fait partie des énormes tubes, évidemment, de François Feldman. Le refrain, Jackie, ça faisait comment, vous vous rappelez?
1: Non, pas du tout.
0: Un truc qui disait maintenant que devienne. Et Jackie veut plus parce qu'il se dit l'animateur va me piéger, me demander de chanter. Et moi, je veux pas parce que.
1: Non.
0: Ah, si, bon.
1: Vous allez être perdant. Oui.
0: Non, c'est ça, les valses de Vienne, évidemment. Je l'avais dit tout à l'heure, après l'horoscope, c'est son anniversaire, 68 ans. Je vous ai dit, on va jouer avec. Vous voyez, c'est fait. Et ça fait gagner Jackie. Allez.
1: J'avais entendu.
0: Bien joué, Jackie. Mais je me suis dit, on ne sait jamais, parce qu'il y avait une chanson dans les années 80 qui disait « Jackie s'en fout ». Alors je me suis dit, on ne sait jamais. Si, tiens, bah, c'était pas de François Feldman. Non, mais tiens, si vous pouvez réécouter ça, c'était les Ablettes hein, dans les années 80. Jackie s'en fout carrément. Eh ben non, Jackie s'en fout pas. Il a un panier au lacet, au délice de lacet avec la tourquette, les tourquettes, la mayonnaise et la bouteille de cidre. Bien joué, Jackie.
1: Merci.
0: Allez, prenez soin de vous avec la chaleur. On vous dit à très très vite sur une première radio du département, en tout cas la plus écoutée qui s'appelle.
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0: La musique sur ICI Mayenne, on vous souhaite un excellent petit déj musical. Au tout début des années 80, écoutez ces violons, cette mélodie, ce piano, comme c'est beau, Julien Clerc.
5: Quelques...

avec ce joli texte de Jean-Loup Dabadi et Julien Clerc, bien sûr, Femme, je vous aime sur Ici Mayenne. Je pense que les dames chanteront, pousseront la chansonnette avec Julien et les messieurs aussi d'ailleurs. Le 12 novembre, Espace Mayenne à Laval, ça fait plaisir de le retrouver par chez nous. Julien Clerc, Femme, je vous aime sur Ici Mayenne. Moi aussi, je vous aime, mais je ne vais pas le chanter. Je vais vous le dire par le biais de ces bonnes choses que on vous offre dans le petit déj musical Ici Mayenne. Voici les Tourquettes Lacéennes, la Mayennette Lacéenne avec Aux Délices de Lacé, la boulangerie et puis la bouteille de cidre avec le musée du cidre de Lacé, donc de Mellerey-la-Vallée, 02 43 67 11 11. Tout ça, c'est pour vous si vous trouvez maintenant ce film, cette série de films, je devrais dire, cette série de films grâce à cette musique. Bon, c'est légendaire et c'est facile, j'avais envie, je me suis dit, soleil, bon, on a un petit peu de mal à démarrer ce matin parce qu'il fait chaud chaud. On va faire dans le simple pour la toute dernière, écoutez bien. Ben oui. Alors Cruchot, bon et les autres, vous nous appelez 02 43 67 11 11, on réécoute 30 secondes, est-ce bien nécessaire? À quelle musique appartient cette musique, à quel film, pardon, appartient cette musique, ou plutôt cette série de films? Donnez la réponse à Héloïse en sifflotant au 02 43 67 11 11. Et nous, pendant ce temps-là, on écoute Alex Warren qui chante Fever Dream.

0: Très sympa, Alex Warren, avec le Fever Dream sur ICI Mayenne. Et pendant ce temps-là, Magali nous appelait de Javron-les-Chapelles au 02 43 67 11 11. Bonjour, Magali.
1: Bonjour.
0: Bienvenue sur ICI Mayenne, Nord-Mayenne, Nord-Est Mayennais, Javron-les-Chapelles, beau temps, on imagine, hein?
1: Oui, oui, super beau.
0: Bon, il n'y a pas de raison que vous ayez de la neige et que vous voyez passer des ours blancs chez vous. Quoique, et l'hiver, hein, c'est quand même les coins où c'est le plus frais, hein?
1: Oui, voilà, oui.
0: Bon, c'est peut-être un petit peu, vous serez peut-être un petit peu, en tout cas dans le plus frais, hein, du côté de Javron-les-Chapelles, enfin dans le moins chaud, on va appeler ça comme ça. Aujourd'hui, Javron-les-Chapelles, quelle température pour Magali à Javron-les-Chapelles, je demande autour de moi. 30 degrés.
1: Je sais pas.
0: Ah bah il y en a un qui dit 30 degrés là. Bon, 30 degrés chez vous, Magali.
1: D'accord.
0: Bon, alors.
1: Il va faire très chaud.
0: Ouais, il va faire très très chaud. Alors, soyez prudente et prenez soin de vous, ma chère Magali. C'est vrai qu'avec tout ça, on se croirait à Saint-Trope, moi j'ai envie de dire, non?
1: Eh ben oui, un petit peu.
0: Bah, quand on écoute ça, tiens. Ah, j'aperçois Michel Galabru, là, d'ici. Oh, l'or Cruchot. Ah, c'est vrai, je préfère Galabru. Ah, je tenais plus facilement Galabru que des Funès. C'est bien ça, hein? On est bien sûr.
1: Oui, c'est bien ça.
0: Comment s'appelait la série de questions, la série de films, Magali?
1: Les gendarmes à Saint-Tropez.
0: Le gendarme à Saint-Tropez. Les gendarmes à Saint-Tropez.
1: Oui.
0: Vous les avez tous vus?
1: Oui, tous, oui.
0: Alors, dans l'ordre, il y a... C'était la question pour mériter le panier de bonnes choses de la Seine et Château. Dans l'ordre, il y a le gendarme à Saint-Tropez.
1: Oui.
0: Le gendarme en balade.
1: Ouais. Oui. Le gendarme à New York.
0: C'est un petit peu plus tard. Il y a ce mari aussi, New York.
1: Oui.
0: Les extraterrestres.
1: Oui.
0: Et les gendarmes.
1: Le dernier.
0: Les gendarmes.
1: Les gendarmes.
0: Voilà. Normalement, je crois qu'on les a tous faits. Hein. Je crois que ça s'arrête à 6. Hein. Normalement.
1: Oui, je pense, oui.
0: Voilà.
1: Oui.
0: C'est déjà pas mal. Bon, vous allez, à mon avis, je pense qu'on va les revoir à la télé cet été. On y a trois, c'est comme la 7e compagnie, ça.
1: Voilà, c'est indémodable.
0: Bon, les tourquettes mayonnaises de la Seine des Châteaux chez Michael Gollard. La bonne baguette qui va avec, hein, la mayonnaise, et puis le cidre. Mêlerai-la-Vallée, voilà. Tant qu'à faire, vous êtes servi. Magali, on vous offre ça avec plaisir.
1: Eh bien, merci bien.
0: Merci, on vous dit très très vite, on vous dit à très très vite sur ICI Mayenne, la première radio du département qui s'appelle donc, évidemment...
1: ICI Mayenne.
0: Oui, bien sûr. Je vous le dis, tiens.
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Le baiser et Alain Souchon sur Ici Mayenne. 9h55, noté tout à l'heure, la Valentina, la semaine de l'Amérique latine et des

0: Inès affronte l'équipe de Marmande à 17h15 à la Charité-sur-Loire dans la Nièvre. Et s'il gagne ce match, eh bien ce sera la grande finale demain. On en reparlera. Hervé, le temps, oui, on l'a dit, hein, de la chaleur.
1: Chaud, avec 30 à 32 aujourd'hui. Vous l'avez dit, 30 à 32 aujourd'hui. C'est 30 à Mayenne et c'est 32 à Laval, hein, quand même. Le ciel reste limpide avec très peu de nuages, hein, comme ça aujourd'hui. Et vous avez quand même le soleil qui nous réchauffe. C'est pas que le soleil, hein, qui réchauffe, hein, c'est tout l'air qui arrive du Maroc et d'Espagne, notamment, et qui est coincé, on va dire, cette semaine. Donc, prenez vos précautions, soyez prudents, évidemment. Ça ira mieux, vous l'avez dit, Marcelin, au fil des jours, après un week-end Pentecôte très très chaud, surtout plutôt en fin de semaine. La route avec ici Mayenne, week-end de Pentecôte, on est prudent, on est patient, évidemment, si ça ne va pas, petit coup de fil au 02 43 67 11 11. Ou alors on fait comme Hervé Fortin, on va tranquillement à Sulky. Oui, car le quintet aujourd'hui c'est du 3 attelé, les Sulky seront donc sur la piste d'Anguin, 2150 mètres avec un départ à l'autostart. La sélection d'Hervé pour le quintet, il recommande le 5 Catchy Quick, le 4 Diabello, le 2 Xeravacédé, le 12 Nelson Greenwood, le 16 Louvre de Rêve d'Or, le 14 Bertabouk et le 6 Kiss Me Honey. 5, 4, 2, 12, 16, 14, 6. Coup de cœur d'Hervé Fortin, le 5. Catchy Quick pour ce quintet à 15h15 sur l'hippodrome parisien d'Anguin-Soisy. Et toujours à Anguin, vous notez le 5 d'Hermès de Guèze dans la deuxième et le 11 Jubla Viking dans la cinquième. Ce sont des petits tuyaux d'Hervé. Vous les retrouvez bien sûr sur ici.fr ou au 02 43 67 11 11.
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1: Plouf, on est mieux dans l'eau avec ces chaleurs et ces températures aujourd'hui. Laissons-nous aller, nous allons frétiller comme ce petit Calicoba chanté par Gold à la fin des années 80 et qui nous fait du bien ce matin sur la première radio du département. On va aller danser également sur des rythmes latinos dans quelques instants, comme aurait dit une chanson de Laurie. On va plutôt découvrir le Lava Latina, c'est un festival pas comme les autres.

Cold et le petit Kelly Cobas sur ici Mayenne. On se rafraîchit encore avec Summer Nights. Là, c'était plutôt ambiance balade entre amoureux sur la plage le soir avec le coucher du soleil. C'est un joli souvenir de John Travolta et Olivia Newton-John dans Grease avant d'aller danser des danses latines à Laval. Il n'y aura pas que des danses d'ailleurs, il y a même des spécialités à manger, enfin des tas de choses. Laval Latina, on en parle dans un instant avec l'invité de Bienvenue chez vous sur ici Mayenne. Grease, Travolta, Newton-John, Summer Nights, sur la première radio du département.

0: Et je crois que ça s'est très bien terminé entre eux. Merci Olivier Newton-John et John Travolta.
1: Bienvenue chez vous, Hervé Lefebvre.
0: Ici Mayenne à 10h13, bienvenue chez vous avec un invité pour parler d'une bien belle opération. Alors là, vous n'allez pas me dire que vous n'avez pas les températures qui vont avec ce que vous revendiquez, monsieur l'organisateur de Lava Latina, Olivier Bordel, qui est avec nous. Bonjour.
2: Bonjour Hervé.
0: Merci d'être avec nous. Semaine de l'Amérique latine et des Caraïbes. Avec ça, les températures, on est en plein dedans.
2: Hein. Voilà, mais c'était prévu. Hein, tout est bien organisé.
0: Oui, ça m'aurait peiné pour vous d'avoir le temps qu'on avait la semaine dernière, des hallebardes de pluie, des 5-6 degrés, de voir passer des ours blancs, enfin ce genre de choses, évidemment. Bon, on n'en est pas là. C'est la semaine de l'Amérique latine et des Caraïbes. Ça va être chaud, très très chaud à partir de mardi et jusqu'à samedi.
2: Samedi prochain.
0: La semaine prochaine, Lava Latina 53. C'est le festival. C'est pas le premier, d'ailleurs, que vous lancez. Comment est-ce qu'on peut présenter Lava Latina, semaine de l'Amérique latine et des Caraïbes, 4e édition?
2: Donc, c'est une semaine qui s'organise autour de plusieurs thématiques. La musique est très présente par les concerts, les animations que je vais vous détailler tout à l'heure. La danse est très présente aussi avec beaucoup de cours d'initiation gratuits proposés par nos associations partenaires durant la semaine et pendant nos spectacles également, et un aspect un peu plus artistique avec un cube formé de 4 fresques qui est déjà installé.
0: Ah ouais, mais certains à Navalo nous ont dit qu'est-ce que c'est que ce cube là, pas loin de l'hôtel.
2: Oui, bah c'est un cube qu'on a installé lundi soir qui est formé actuellement par 4 fresques. Il y a 3 fresques qui sont déjà réalisées par un artiste colombien qui réside à Laval, donc ça fait un cube de 3 mètres sur 3 quand même. Et la 4e fresque sera faite en performance en live à partir de mardi, mercredi, et sera terminée samedi.
0: Alors, ce qu'il faut dire, Olivier Bordel, c'est donc que vous représentez une association qui s'appelle Cusca, et que donc, vous avez lancé cette semaine de l'Amérique latine et des Caraïbes. Mais pourquoi vous avez choisi de faire une semaine sur ce thème depuis quelques années?
2: Alors, c'est une longue histoire. Je vais essayer d'être synthétique. Aujourd'hui, je suis autour de la cinquantaine. Un ami de mon père qui a 80 ans, qui sera là samedi, hein, qui est toujours responsable d'un groupe de musique aussi, est tombé passionné de cette musique-là dans les années 70, quand elle était à la mode.
0: D'accord.
2: Et après, il a voulu transmettre cette musique-là. Il a créé des stages de musique, des cours, et on s'est retrouvé à dos avec des copains de Bretagne et de Loire-Atlantique, à rentrer dans cette passion. Et on a monté une association, Cusca, en 2008, déjà dans l'idée d'un festival. À l'époque, on s'était tous retrouvés en région parisienne. Et en arrivant, ça s'est mis un peu en stand-by, en arrivant à Laval, où on voit que tout est possible, l'idée est revenue de recréer un festival gratuit pour partager ses passions.
0: Avec des gens qui sont spécialistes dans le domaine, on en a quelques-uns à Laval, hein. Capoeira, il y a des danses brésiliennes, on a des Colombiens, on a des Équatoriens, on a tout ce qui... Voilà.
2: Donc le principe, c'est exactement ce que vous avez partagé, c'est de coordonner, de rassembler autour d'un événement, des événements gratuits, les associations partenaires de Laval et de l'Aglo qui sont en lien avec ces activités.
0: Et ça va donner pas mal d'événements à partir de mardi jusqu'à samedi prochain, 30 mai. Gratuit, ça se passe dans différents lieux à Laval, Esplanade du Château-Neuf, la place du 11 novembre, entre autres. On en parle dans une seconde, restez avec nous Olivier. Peu importe.

0: Et ça fait plaisir de la retrouver. C'est une belle surprise hein, ce matin dans la grande matinale du week-end sur Ici Mayenne. Peu importe, c'est le tout nouveau titre de Zazie. Ça ne vous aura pas échappé. Elle revient avec Peu importe, nouvel album qui arrive également après 3 ans d'absence. Et ça fait du bien. La Valentina, ça fait du bien aussi. C'est un festival cette semaine à Laval, 4e du nom, avec des associations qui vont nous faire pratiquer la Zumba, des danses brésiliennes, découvrir des spécialités, des artistes également. Vous l'avez peut-être entendu avec Olivier Bourdel qui représente Cusca, une des associations organisatrices de cette semaine de l'Amérique latine et des Caraïbes. C'est le centre-ville de Laval, Olivier, évidemment.
1: Oui, principalement, oui. Donc, il faut comprendre qu'il y a vraiment deux temps différents dans cette semaine. Il y a la semaine, donc du mardi au vendredi, durant laquelle il y a deux types d'événements. Il y a les bars partenaires, effectivement, principalement dans le centre-ville, donc on a 16 bars et restaurants partenaires qui proposent le mercredi, le jeudi ou le vendredi une soirée Amérique latine.
0: D'accord.
1: Avec soit des DJ qui vont faire des sets latino spécifiques ou des groupes de musique, un artiste, deux artistes ou 11 artistes. Pour donner un peu des noms, les 11 artistes, ça sera la guinguette 11-22, c'est un groupe de Rennes qui fait de la musique, la bagotte brésilienne. Mm-hmm. Les musiciens qui interviendront aussi sont au Royal, au Black Beer, où on a un musicien qui chante la guitare, qui sera aussi au Temple Mousse, les DJ, c'est au 11-22, à La Fosse, au Jaja, le Levrette Café propose ainsi que Chopé Compagnie une soirée brésilienne avec une artiste.
0: Nayane. Alors, bien souvent dans le programme, j'ai vu Nayane.
1: Elle intervient deux fois.
0: Brésilienne, Bossa Nova, ce genre de choses.
1: C'est brésilienne, un peu plus large que Bossa Nova.
0: D'accord.
1: L'année dernière, son groupe, là, elle intervient seule. L'année dernière, son groupe Samba do Recha était passé au Levrette Café et ça a bien plu. Et donc là, elle vient dans une formule un peu plus allégée. Donc ça, c'est la première idée. Les bars du centre-ville, les Chopé Compagnie également proposent des animations. Dans la semaine, on a 15 cours d'initiation gratuits qui sont proposés par nos associations partenaires de Laval, Changer, Bonchamp, sur des cours de reggaeton, Zumba, bachata.
0: Ça veut dire que là, il faut se rapprocher de ces associations-là.
1: Oui, alors il y a possibilité d'arriver le jour même sur le cours d'initiation.
0: D'accord.
1: Ça peut être bien d'appeler avant bachata. Il y a la Kanchanchara qui propose des cours de salsa aussi, avec des associations partenaires. Donc ça, c'est dans la semaine, en parallèle, comme on a parlé, dans la semaine de la réalisation de la 4e fresque par l'artiste Kelebra devant la mairie.
0: Et puis le samedi, alors c'est
1: l'apothéose. Ouais. Non, le samedi, c'est vraiment, on est toujours dans la démarche de partager pour le public nos passions. Donc il y a deux lieux, sur la place du 11 novembre, dès le matin, il y a une petite animation également Zumba, mais à partir de 14h, il y a une heure de créneau autour du Brésil, avec de la capoeira, de la danse brésilienne, une intervention du foyer Thérèse-Vol également. Ensuite, il va y avoir une cinquantaine de musiciens qui vont déambuler sur la place en costume sur un répertoire de Bolivie. Et enfin, à 16h, une fanfare de 7 musiciens qui font de la cumbia colombienne.
0: Là, vous serez remonté sur l'esplanade.
1: Et en parallèle, effectivement, à partir de 16h, sur l'esplanade, le parvis du Château-Neuf, toutes les demi-heures, vu du public, ça change. C'est-à-dire, on part sur des steel drums des Caraïbes. En plus, après, on fait des nouvelles animations autour du Brésil, puis des danses où on fait participer le public par de la Zumba, de la salsa.
0: Sympa, hein, évidemment, le programme, vous avez les températures qui vont avec. Évidemment, c'est une semaine estivale à Laval pour Laval Latina, semaine de l'Amérique latine et des Caraïbes. Olivier Bourdel, on ne va pas en dire plus, évidemment. Le mieux, c'est d'aller faire un tour sur Internet.
1: Oui, voilà, sur nos réseaux, Laval Latina 53, Instagram qui marche bien, Facebook aussi. Et puis, comme vous avez souligné, il y aura aussi des food trucks dans l'ambiance Amérique latine, buvette, et puis on finit.
0: Sympa là-bas.
1: Et on finit, oui, tout à fait, bien sûr. Et on finit par un bal latino de 21h à 23h.
0: Ouais. Entre autres, évidemment, Laval Latina, semaine de l'Amérique latine et des Caraïbes, est recommandée par Ici Mayenne. Merci Olivier, vous laissez les préparer tout ça, évidemment.
1: Merci Hervé.
0: Ça c'est beaucoup plus oriental, David Bowie et sa China Girl en 1983.

0: dans les David Bowie sur ici Mayenne, des infos express, des infos pratiques ici Mayenne dans quelques instants. Et puis la jolie chanson de Jean-Jacques Goldman et Sirima au milieu des années 80. Là-bas, c'est juste après ça.
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0: Jean-Jacques Goldman, la basse sur Ici Mayenne, dans un instant des événements près de chez vous, festifs.
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0: Festif et ensoleillé, ça va de soi aujourd'hui. Des infos pratiques ici Mayenne à Évron, nouveauté devant l'hôtel de ville. Vous avez vu cette borne interactive des infos municipales, agenda, vie pratique, annuaire des associations. Belle initiative, hein, c'est tactile, on n'a qu'à se laisser guider. À Goron, les femmes concernées par le cancer, elles sont solidaires du nombre d'associations et se rencontrent la prochaine fois mardi 26 à 19h rue de la Gare pour marcher, discuter. Même déguster des bons desserts. Bref, oubliez un peu la maladie, c'est gratuit et ouvert à toute personne concernée. Inscription 06 23 71 86 04. Et puis ce week-end encore à Laval, en raison des trois éléphants, il en reste hein, d'ailleurs pour ce week-end, demain et même lundi de Pentecôte. On note de ce samedi 13h au lundi 25 mai à 23h59. Des problèmes de stationnement, en tout cas des interdictions de stationnement, place de la Trémoille, devant la Maison Brillant et le restaurant Le Bouillon du Palatium. C'est stationnement interdit. Notez le, d'autres infos pratiques ici Mayenne dans une petite heure.
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0: Les innocents et colores sur Ici Mayenne.
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0: Et des événements près de chez vous au 02 43 67 11 11. Alors, on m'avait dit que c'était Maïlys qui devait être avec nous pour parler des tracteurs à pédales à l'Archamp, mais c'est pas Maïlys. Non,
2: c'est non, qui c'est bon. Alexis.
0: Bonjour, bonjour Maïlys, du coup.
2: Je suis en train de
0: regarder ma fiche, je vais vous appeler Alexis. On m'a dit au dernier moment, c'est lui qui va faire le job. Allez-y, Alexis. Alors, vous êtes président d'une association qui va rassembler des voitures anciennes et des tracteurs à pédales, ce genre de choses. Expliquez-nous.
2: Alors oui, donc c'est à l'Archamp, à côté dernier. Du coup, tous les deux ans, on organise une fête des ruralies avec un rassemblement de vieux tracteurs, vieilles voitures, mobilettes et puis camions.
0: D'accord.
2: Et là, cette année, on arrive à 234 véhicules à peu près. Mm-hmm. Donc ça, c'est sur aujourd'hui et demain.
0: Ouais.
2: Surtout demain, c'est là où vraiment tous les véhicules seront présents. Et lundi, on fait une course de tracteurs à pédales. Ouais.
0: D'accord, les tracteurs à pédales, c'est comme moi j'en avais un quand j'avais, je sais pas, 2 ans, 3 ans, c'est ça,
2: le même. Oui, comme tout le monde, je pense.
0: Ah ouais,
2: voilà, c'est ça, tout à fait.
0: Ouais, mais sauf que c'est pas des 3-4 ans qui vont monter dessus, c'est des grandes personnes.
2: Alors oui, on accepte tout âge, après on aura un circuit approprié pour les jeunes personnes, et puis bah, après on aura un autre circuit un peu plus... avec des virages et tout.
0: Je sens qu'on va bien, on va bien rigoler à l'Archamp, et on vous dit quand même. Alexis, attention, jour de la Pentecôte, lundi il va faire, lundi de Pentecôte, 35 degrés. Hein, soyez prudents.
2: Oui, on est au courant et c'est vrai que on a de la chance là-dessus cette année. Aujourd'hui, demain.
0: Là, vous avez le bon temps. C'est le moins qu'on puisse dire. Voilà. Bon, voitures anciennes, soirée dansante, ça c'est ce soir, hein, c'est ça.
2: Ouais, non, la soirée dansante, ça sera dimanche soir après le feu d'artifice qui se déroulera à 23h. Okay. Et juste après le feu d'artifice, ouais, on aura un DJ qui sera dans la salle des fêtes de l'Archamp, la salle du haut, et puis pour finir la soirée, quoi.
0: Voilà, et tracteur à pédale le lundi de Pentecôte, comme quoi l'Archamp fera le bonheur de ceux qui aiment ce genre de manifestation. C'est noté, Alexis. À bientôt.
2: C'est noté. Merci à vous.
0: Merci, Alexis. Voilà. Au revoir. Saint-Frimbaud Animation, la rando pédestre le lundi de Pentecôte. Et vous y pensez, hein, ça sera du parking de la Roseraie à la Célé-Château, 14h30, que ça va partir. Et puis le loto, loto des jeunes cyclistes, alors, hein, qu'est-ce qu'on en fait? C'est aujourd'hui à Mayenne, à la salle polyvalente. À partir de 20h, vente des cartes dès 18h, bon d'achat de 1 000 euros. Et c'est pas rien, salon de jardin. Regardez les lots. Vous devriez passer un bon moment aussi de ce côté-là. On vous en donne d'autres, des bons plans dans un instant sur la première radio du département. Ça marche, hein, la preuve, hein. Tiens, regardez, ça fait sourire Zaz. Zaz, son sourire sur Ici Mayenne.

0: Zaz et mon sourire sur ici Mayenne, des bons plans sortis aujourd'hui pour aller se rafraîchir, tu vois, parce que soir il va faire chaud et on s'est dit ça va faire là, un petit peu de fraîcheur d'aller au musée d'art naïf et des arts singuliers à Laval avec Amandine Delaunay qui s'occupe notamment des animations des publics hein, là-bas. Bonjour Amandine.
1: Bonjour Hervé. Tout à fait, il fera très frais dans le musée aujourd'hui.
0: Ah bah ouais, surtout avec les grosses pierres du château de Laval, ça devrait coller. Le Manas, un musée d'art naïf et des arts singuliers, qu'est-ce que vous proposez dans le cadre de la Nuit des musées, puisque c'est la Nuit des musées ce soir?
1: Tout à fait, la Nuit des musées, du coup, qui permet à plusieurs musées en Europe d'ouvrir gratuitement. Nous, cette année, la thématique est le cirque. Et donc, nous accueillons une compagnie de circassiens qui s'appelle... la compagnie s'appelle Easy Lucastrona et ils proposent un spectacle qui s'appelle Axis Mundi où 6 circassiens seront dans les salles du Manas à 14h15 et à 20h30. C'est en jauge limitée, donc n'hésitez pas à venir prendre une place. Entre ça, nous accueillons aussi l'exposition La Classe L'œuvre, le cirque dans tous ses états. Nous proposons de 17h à 23h une fresque participative autour du pixel art portée par la Microfolie et une croquitech, un espace de dessin en accès libre toute l'après-midi jusqu'à minuit dans le musée.
0: Une croquitech,
1: et puis, bien sûr,
0: excusez-moi Amandine, ça veut dire que n'importe quel visiteur veut pouvoir dessiner ce qu'il veut?
1: Tout à fait, même si on n'a pas forcément dessiné à un très grand niveau, nous proposons des méthodes de dessin pour dessiner avec les œuvres du musée ou juste de façon libre. Et ça, c'est en accès libre. Après, on peut laisser son croquis à la vision de tous et puis sinon l'emporter si on aime beaucoup trop son dessin.
0: D'accord. 14h minuit, hein, toutes ces animations avec le musée d'art naïf de Laval au Vieux Château, c'est gratuit, ça va sans dire.
1: Tout à fait, c'est gratuit comme le musée est gratuit toute l'année. De 13h30 à minuit, on vous accueille.
0: Mais bah écoutez, on est là et on vous remercie de nous avoir donné le programme Amandine Delaunay, le musée d'art naïf et des arts singuliers. Vieux Château à Laval, on imagine que vous avez déjà des groupes et qu'il faut préparer tout ça. Merci Amandine. Très très vite, au revoir. Il y a d'autres choses à signaler bien sûr. 02 43 67 11 on vous ordonne dans un instant. On n'oublie pas, si vous aimez le vélo, le trophée d'Irix à Congrier, donc le 25 mai, c'est le lundi de Pentecôte, Elite Open, 1, 2, 3, Access 1 et 2. Pour ceux qui aiment le vélo, ça va commencer à 10h, tout cela.
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0: Alphaville et Forever Young sur ICI Mayenne. Sandra Villene-Lajuel est avec nous au 02 43 67 11 11. Bonjour Sandra.
1: Bonjour Hervé.
0: Bienvenue sur ICI Mayenne. Qu'est-ce que vous nous proposez près de chez vous à Villene-Lajuel? Je vois un joli gala de danse.
1: Exactement, donc le week-end prochain, l'association Espérance de Villene-Lajuel vous invite à découvrir son grand gala, son gala annuel de danse qui s'intitule Hymne à la danse.
0: D'accord, alors c'est quoi Hymne à la danse?
1: Alors Hymne à la danse, c'est un spectacle en fait que nos danseuses, puisqu'on n'a que des danseuses, voilà, ont préparé depuis plusieurs mois, donc plusieurs mois de répétition pour partager eh bien, avec le public un spectacle avec des danses variées. Ça commencera par une introduction avec une audition, en fait, voilà. Donc, on commence avec une audition, et puis pour avoir la suite de l'histoire de l'audition et le résultat du spectacle final, bien, il faut venir à Villene samedi 30 mai et dimanche 31 mai à la salle de spectacle de l'école Saint-Nicolas pour découvrir la suite.
0: Eh bien, on va faire ça, exactement, et en plus, vous nous avez laissé des invitations pour se faire.
1: Exactement. Hymne à la danse. Voilà, on vous a envoyé 4 invitations gratuites pour que vos auditeurs eh bien, puissent profiter de ce spectacle avec nous et puissent nous rejoindre parmi le public déjà nombreux.
0: Du coup. Eh bien, c'est ce qu'on va faire. 02 43 67 11 11 pour la danse, si vous souhaitez découvrir la compagnie de Sandra, donc la Villene-Lajuel. Merci Sandra, bonne journée.
1: Merci. Si,
0: à bientôt.
1: Journée, bon week-end.
0: Et tant que vous serez au 02 43 67 11 11, il y a du cinéma aussi avec une avant-première lundi de Pentecôte, le film de la Comédie française au Cinéville de Laval avec la présence de deux réalisateurs, Bertrand Huscla et Martin Darondo. L'histoire de Nina qui dévoile dans quelques temps sa première mise en scène à la Comédie française. Mais dans l'agitation des dernières répétitions, rien ne se passe comme prévu. Bah, c'est toujours comme ça évidemment. C'est une comédie retard, coup de stress, problème technique, problème d'ego, secoue la troupe. Pourtant, Nina n'a pas d'autre choix. Il faut bien y aller, évidemment. Pauline Clément, Laurent Stocker, ça sont les acteurs et les films Bertrand Huscla et Martin Darondo de la Comédie française. Une comédie, donc, à découvrir au Cinéville de Laval en avant-première lundi à 20h30. Je vous en parle parce que vos invitations, elles vous attendent au 02 43 67 11 11 également. D'amour et d'amitié avec Céline Dion dans un instant sur ICI Mayenne. Avant les infos de 11h avec Marcelin Robin. Et tout ça, ça arrive après ça. Attention au soleil aujourd'hui, 10h55.
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0: Une île en plein océan, la pauvre. Vous voyez comme elle est isolée, mais non, Céline, on t'aime, évidemment. D'amour ou d'amitié, Céline Dion.
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0: Merci de nous avoir choisi. La première radio du département, c'est Bouillant, il est 11h. Les infos avec Marcelin Robin. Pas de risque de pollution après l'incendie qui a touché la cimenterie Lafarge de Saint-Pierre-la-Cour cette nuit.
2: C'est ce qu'assure la préfecture de la Mayenne et l'entreprise. L'eau utilisée par les pompiers est contenue dans un bassin de rétention et sera traitée. Le feu a pris vers 22h30 sur la cheminée dans un équipement de la zone de cuisson. Il a été éteint en 5 heures avec le renfort de secours d'Ille-et-Vilaine. Le travail se déroule normalement pour les salariés aujourd'hui sur le site, détail à lire sur ici.fr. Les pompiers mayennais n'ont pas arrêté hier avec deux gros accidents de la route dans l'après-midi autour de Laval. Un motard est mort, il a percuté un camion qui venait de piler à Montjean. C'est le 6e tué sur les routes de notre département depuis le début de l'année. Un choc entre une voiture et un deux roues a également provoqué de gros ralentissements sur la rocade entre Laval et Bonchamp. De nombreux pompiers ont aussi été envoyés en garde de Laval. En fin de journée, le turbo d'un train de maintenance a pris feu. Le trafic a été totalement interrompu pendant 2 heures jusqu'à 19h. L'incendie n'a pas fait de blessés. Il a provoqué de gros retards en ce début de week-end prolongé de la Pentecôte. On se croirait pourtant en plein mois de juillet. Il va faire très chaud encore plusieurs jours. Plus de 30 degrés sont attendus aujourd'hui et demain. Météo France prévoit même pour les maximales lundi 35. Et des records pourraient donc être battus. Le Mayennais Jérôme Brizard a vécu un grand moment de sa carrière hier soir. Il a arbitré au Stade de France la finale de la Coupe de France de football entre Lens et Nice. Ce sont les 100 et Or qui ont soulevé le trophée pour la première fois de leur histoire. Ils ont battu les Aiglons 3-1 et ont fait la fête toute la nuit. Les Lyonnaises de l'OL sont à un match de remporter leur 9e Ligue des Champions. Elles affrontent à Barcelone à 18h à Oslo. Les Espagnols sont en finale pour la 6e fois d'affilée.
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2: Et vous l'avez dit, c'est bouillant, Hervé.
0: Eh oui, ça va continuer évidemment de grimper. 30-32 aujourd'hui, la même chose demain.

0: Ici Mayenne, Gérard Blanc du Soleil dans la Nuit. C'est vrai qu'on est servi aujourd'hui en Mayenne. On en a beaucoup d'ailleurs. Dans un instant, bienvenue chez vous avec notre balade du jour avec les offices de tourisme mayennais. On se prépare pour les boucles de la Mayenne la semaine prochaine en explorant les balades qu'on peut faire à vélo du côté de Saint-Berthevin. Et puis on s'intéressera aussi à un événement qui va ravir les fans de Georges Brassens à Chaillan demain. On en parlera avec Benoît Thérèse, tout ça après Benabar. Bonne fin de matinée avec Ici Mayenne.
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1: Notre balade aujourd'hui avec Sébastien Courteil de Laval Tourisme. Bonjour Sébastien.
2: Bonjour Hervé.
1: On s'intéresse à des communes qui sont concernées par les boucles de la Mayenne. Et le vendredi 29, il y a cette étape Saint-Berthevin-Château-Gontier-sur-Mayenne. Ça nous a donné envie d'une petite boucle du côté de Saint-Berthevin. Il y a des choses à faire quand on sort le vélo. Et vous appelez ça les bouclettes. Sébastien, expliquez-nous.
2: Voilà, ce sont nos bouclettes de la Mayenne. En clin d'œil, évidemment, aux boucles de la Mayenne. L'idée de ces bouclettes, c'est dans chaque commune de proposer une balade à vélo d'une quinzaine ou vingtaine de kilomètres.
1: Alors, Saint-Berthevin, en l'occurrence, ce sera quoi la bouclette ?
2: Elle a au départ du site de Coupeau, qui est bien connu, et un très beau site où on peut passer pas mal de temps, de l'escalade, de la balade, les petits animaux, et aujourd'hui une aussi une guinguette qui est vraiment intéressante. On conseille de s'y arrêter après la balade, et ensuite on va partir sur l'ancienne voie ferrée Laval-Renazé, vers le nord, pour rejoindre le Genêt-Saint-Île et les toutes petites routes de campagne. Et du Genêt, on revient tranquillement par l'ancienne ligne de chemin de fer, qui est aujourd'hui la LGV, pour revenir jusqu'à Saint-Berthevin.
1: Qu'est-ce qu'on va découvrir le long de ce parcours ? Il y a des choses qui vous ont marqué ?
2: Oui, des petites bosses, parce que qui dit bouclette de la Mayenne dit petite bosse. Donc il faudra pédaler un petit peu. Et puis, ce qu'on peut noter aussi au retour, après la traversée du village du Genêt, c'est qu'il y a l'arche d'Esnoé aussi, qui est intéressant à visiter, notamment avec les enfants, avec les animaux.
1: Le patrimoine, on l'a dit, l'ancienne voie ferrée, le bois de Coupeau, il y a des petites choses à signaler aussi peut-être ?
2: Oui, c'est essentiellement en effet le bois de Coupeau qui est intéressant, qui est aujourd'hui un espace naturel sensible, vraiment très intéressant au niveau de la botanique, au niveau de la faune et de la flore, et ensuite le Genêt-Saint-Île aussi qui vaut le détour.
1: Un détour à vélo en l'occurrence, à l'occasion des boucles de la Mayenne, cette petite sortie baptisée par Laval Tourisme, les bouclettes, en l'occurrence du côté de Saint-Berthevin. On rappelle l'étape Saint-Berthevin, ça sera vendredi, Saint-Berthevin-Château-Gontier. Avec ici Mayenne, nous suivrons les boucles de la Mayenne. En attendant, on sort le vélo et on va se balader. Merci beaucoup Sébastien Courteil pour cette idée de balade à retrouver bien sûr sur ici.fr. Merci Sébastien.
2: Merci.
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0: Ici Mayenne, ça roule. Jacques Morin. Il y a plusieurs catégories de voiturettes ou quadricycles légers à moteur que l'on appelle aussi voitures sans permis. Nous nous intéressons à celles qui ne dépassent pas le 45 km/h. Et depuis 2014, on peut les conduire à partir de 14 ans, sous réserve d'avoir le permis AM qui a remplacé le BSR. Et attention, ce permis est obligatoire pour toute personne née après 1987. Le marché a donc été boosté depuis quelques années avec ses nouveaux conducteurs et l'arrivée aussi des grands constructeurs. Mais d'abord, j'ai voulu savoir ce qu'il en était pour les marques historiques de véhicules sans permis comme Ligier ou Aixam. Et je suis allé rencontrer Frédéric David, patron de DB Automobile, avenue de Tours à Laval et concessionnaire Aixam.
1: C'est le numéro 1 de la voiture sans permis depuis pas mal d'années. Ça fait plus de 40 ans, voire même 50 ans que ça existe. C'est un constructeur historique de la voiture sans permis en France comme en Europe.
0: Mais ce que je remarque dans le hall de présentation, c'est que ces voitures sont très bien équipées.
1: Ah, on peut avoir l'ABS, les radars de recul, les caméras de recul. On a bien sûr l'ouverture à distance, on a la climatisation si on veut. On arrive quasiment au même équipement que sur une voiture avec permis.
0: Et tout en gardant des moteurs thermiques, Aixam a aussi pris le virage de l'électrique.
1: L'électrique existe quand même depuis pas mal d'années chez Aixam. Là, on remarque depuis quand même quelques temps que le marché électrique se développe de plus en plus. On a de plus en plus de demandes. Le diesel existe toujours. La marque Aixam est le seul constructeur à pouvoir proposer un moteur diesel bicylindre homologué pour l'Europe.
0: Mais si on compare avec vos nouvelles concurrentes comme la Citroën Ami ou la Fiat Opelino, elles sont plus compactes, alors que je vois ici une gamme qui va du coupé jusqu'au petit camion.
1: Aixam a toujours proposé ce genre de produit. Il y a toujours différents volumes. Qui dit différents volumes, dit différents prix, différents équipements. Donc on est sur une gamme qui est quand même assez large et où on peut arriver à trouver un produit que le client recherche. Nous avons deux vraies places assises. Nous avons un grand coffre. C'est pas tout à fait le même produit. On se rapproche de plus en plus par rapport au prix de la Citroën Ami et la Fiat Topolino. Mais nous, c'est vraiment une vraie petite voiture.
0: Et convoitée par une clientèle de plus en plus jeune qui se déplace essentiellement en ville ou sur des petits parcours. Les prix en électrique commencent à 9 900 euros et peuvent doubler en fonction des modèles et options choisies.
1: On peut les acheter soit au comptant, à crédit, en LLD ou en LOA. On a la même gamme de services comme dans la voiture.
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0: Ici Mayenne Zucchero, Il Volo, la musique dans quelques instants avec notamment Étienne Dao. On le découvrait en 1984 avec le titre Le Grand Sommeil. Et puis Murad, c'est Itenso, Joplis, un classique, des infos pratiques ici Mayenne également. Et Benoît vous balade à la rencontre des Mayennais à Chaillon aujourd'hui pour célébrer Brassens. Bonne matinée avec ici Mayenne.
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0: Des infos pratiques ici Mayenne, un rappel pour commencer. Attention à la chapelle Antenaise, on coupe le courant. Mardi 26 mai de 9h à 16h, rue de Chalon et lieu dit Ladrillier. Château-Gontier-sur-Mayenne organise une fête des voisins afin de faire connaissance entre riverains. Gros succès l'année dernière. Et cette année, c'est le vendredi 5 juin. Les quartiers rue Place qui souhaitent participer à Voisins en fête sont invités à se manifester auprès du service vie associative de la ville afin d'avoir notamment le matériel de communication et autres ou sur le mail vieassociative@chateaugontier.fr. Et puis vendredi 29 mai à la Bazouche de Chéméré, on propose un atelier réparation. Apprenez vous-même à réparer vos objets du quotidien. 17h45-19h15, gratuit sur inscription au 06 84 95 95 43. D'autres infos pratiques ici Mayenne dans une heure.
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1: Une balade à Chaillon, la petite cité de caractère, à l'occasion ce dimanche du 12e festival Brassens et compagnie. Un festival qui se déroule dans plusieurs lieux de la commune. Et pour en parler, on m'avait donné rendez-vous au petit théâtre.
2: À l'école, nous avons appris l'ABC. La maîtresse avait des méthodes avancées. Comme il fut doux ce temps bien éphémère, hélas, où cette bonne fée régna sur notre classe, régna sur notre classe.
1: Ah ben ça y est, j'ai trouvé le Georges Brassens Mayennais. Bonjour.
3: Bonjour.
1: Alors vous, c'est Jean-Paul.
3: Oui, tout à fait.
1: Qu'est-ce qu'il représente pour vous alors Georges Brassens?
3: C'est un poète absolu.
1: Jean-Paul, appelé JP quand il se produit sur scène, c'est un habitué du festival. Je quitte le petit théâtre pour me rendre dans le cœur du village. Alors je passe devant l'école qui accueillera une partie des concerts dimanche. Je passe à côté de la mairie et j'arrive au bord de l'Ernée où je rencontre Benoît. Bonjour Benoît.
4: Bonjour.
1: Bon, alors là on est sur un parking.
4: Tout à fait.
1: Mais pendant le festival, évidemment, il n'y aura plus de voitures. Qu'est-ce qu'il va y avoir ici?
4: Exactement. Donc là on est sur la place, donc il y aura la grande scène. Et le principe du festival, c'est qu'on ferme complètement le bourg à la circulation. Donc tout est entièrement piéton. Et que, comme ça, l'idée, c'est que ce soit très, très familial. On a des jeux en bois pour les enfants. Les gens peuvent déambuler dans le village parce que Chaillon, ça s'y prête vraiment pour ça. Et puis comme on a des scènes disséminées un peu partout dans le village, ben voilà, les gens ils vont de scène en scène.
1: Bon, puis là on est vraiment sur une place qui est magnifique. On est au bord de l'Ernée, on voit l'Amérique et de l'autre côté parce qu'on est passé par le pont. Il y a un espace justement avec des tables de pique-nique, avec des bancs publics peut-être aussi.
4: Tout à fait, et on vient agrémenter ça nous du coup avec un bar, avec des manches debout, etc. pour que les gens viennent vraiment, puissent se poser tout en écoutant la musique à côté. Enfin voilà, encore une fois, la convivialité c'est le maître mot de la manifestation.
1: Les bancs publics, c'est là où les amoureux se bécotent dans les chansons de Brassens.
4: Tout à fait, tout à fait.
1: Ça, vous la connaissez la chanson alors?
4: Oui, un petit peu, mais bon ça c'est intemporel ça. Comment dire, ça fait partie des classiques.
1: Vous aussi, vous êtes chanteur?
4: Pas du tout.
1: Pas du tout.
4: Je me garderai bien de m'y aventurer.
1: Direction ensuite les jardins suspendus de Chaillon. Sur le chemin, je n'oublie pas de saluer Fernande. Pas loin, il y a aussi la maison de Félicie et celle de Léonore. Et nous arrivons dans la roseraie. JP nous a suivis avec sa guitare.

0: Et je rejoins Pascal, l'un des bénévoles qui a eu l'idée de ce festival autour de Brassens. Pascal, c'est bien, j'ai l'impression que c'est un petit peu la scène la plus haute du département ici. Hein.
1: Tout à fait, c'est la scène la plus éloignée d'ailleurs aussi également de la scène principale. Donc on installe simplement des tapis entre les deux cerisiers et les spectateurs s'installent au-dessus sur la butte de terre. Et là c'est super agréable avec le chant des oiseaux, etc. Quoi, c'est génial.
0: Pourquoi c'est un festival autour de Brassens et pas d'un autre artiste ?
1: Eh bien, il faut savoir que Brassens, à mon avis, c'est le seul et unique artiste qui fédère autant toutes les générations, tous les gens, les jeunes. Enfin, on a tous les âges qui passent sur la scène. Et je pense que ça ne fonctionnerait pas avec un autre artiste.
0: J'ai l'impression qu'il y a quelqu'un qui se cache dans le branchage derrière. C'est peut-être un gorille, attention.
1: Ouais, c'est gorille.
0: C'est un gros gorille.
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0: Ici Mayenne, Gérard Berliner. La musique revient dans un instant avec Stilto et puis Nature et Jardin. Philippe Guiton est toujours les meilleurs spécialistes pour répondre aujourd'hui à une question d'Hélène. Elle a du mal à faire pousser du muguet. On aura la réponse. Bien sûr, à midi, toute l'actu d'Ici Mayenne, ce sera là avec Marcelin Robin avant d'aller déjeuner avec Willy Rovelli. Bonne fin de matinée avec Ici Mayenne.
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1: Ici. Bonjour Joseph.
2: Bonjour Philippe.
1: On a Hélène de Cuillé qui est bien embêtée, écoutez.
3: Je tente de faire pousser du muguet depuis plusieurs années. Différents endroits et malgré mes tentatives, rien ne pousse. Est-ce que vous avez des conseils à me donner ? Merci, au revoir.
2: Effectivement, le muguet... Bon, et quelquefois un peu capricieux pour la reprise. Cependant, lorsqu'il est installé, c'est une plante très envahissante.
1: Mais apparemment, c'est pas son cas. Hein.
2: C'est pas son cas, voilà. Donc c'est au niveau de la reprise où c'est un petit peu plus délicat. Donc c'est une plante qui se comporte bien, mi-ombre. Par contre, elle supporte le soleil malgré tout. Alors, le muguet adore une terre humifère. Bon, il faut savoir que le muguet, on le trouve assez souvent en forêt. Donc, il faut une terre qui est quand même plutôt appropriée. Donc, une terre bien drainée.
1: Est-ce qu'on peut mettre du compost, par exemple ?
2: Absolument, oui. Absolument. C'est même indispensable pour que cette terre soit très humifère. Donc, la meilleure période pour faire cette plantation, alors on prélève les rhizomes, qu'on appelle griffes également, en début d'automne, lorsque la terre reste encore relativement chaude et que la reprise puisse se faire plus facilement. Alors, prendre 4-5 touffes à mettre ensemble, de façon à donner un aspect et une chance supplémentaire de reprise. Alors, on les enfonce d'environ 10 cm de profondeur. Bien faire attention que le bourgeon soit bien vers le haut. Et ensuite, alors dès que la mise en place est faite, arroser copieusement.
1: Ça, c'est important. C'est le secret de la réussite.
2: Je pense que ça en fait partie, oui. Effectivement. Après, attendre le printemps et dans ces conditions, alors n'hésitez pas à ramener une petite couche de compost sur l'ensemble de la parcelle. Et avec ça, je pense que la saison suivante, eh bien, le 1er mai sera fleuri.
1: Eh bien, Hélène, on espère que ça va fonctionner l'année prochaine. N'hésitez pas à déposer votre question. Vous nous envoyez un vocal via WhatsApp au 02 43 67 11 11.
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0: Ici Mayen à Fiederzen, Patricia Kass d'Allemagne dans une seconde, Phil Collins et Something Happened on the Way to Heaven pour la musique. Et puis bien sûr toute l'actu d'ici Mayen à midi avec Marcelin Robin avant d'aller déjeuner avec Willy Rovelli.
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1: Merci d'avoir choisi Ici Mayenne. Il est midi, les infos avec Marcelin Robin.
2: L'activité est normale ce midi sur le site Lafarge de Saint-Pierre-la-Cour. Il n'y a pas de salariés en chômage technique. Après l'incendie de cette nuit, les pompiers ont été appelés vers 22h30 pour un feu d'origine matérielle sur la cheminée. Les secours mayennais ont été aidés par des renforts d'Ille-et-Vilaine pour l'éteindre. Il a fallu 5 heures pour en venir à bout. Emmanuel Collardet.
3: Une enquête est en cours pour déterminer avec précision les causes de cet incendie. Lafarge indique déjà qu'il s'est déclenché dans un équipement de la zone de cuisson, une vis sans fin. Il n'y a pas de risque chimique avec les fumées ou l'eau utilisées par les pompiers. Aucune personne n'a été blessée au cours de cet incident et toutes les mesures de protection ont été mises en œuvre pour confiner les eaux d'extinction sur l'entreprise. Elles vont être traitées par une société spécialisée après avoir été stockées dans un bassin. Une partie des 170 salariés qui travaillent sur le site sont bien en poste aujourd'hui. La cimenterie ne s'est pas arrêtée. Les incendies n'y sont pas rares. Une explosion de chaudière avait déclenché un feu en avril 2021. En août 2023, près de 30 sapeurs-pompiers avaient été mobilisés pour éteindre un autre incendie.
2: Une précision à lire sur ici.fr. Un homme est mort alors qu'il roulait à moto à Montjean au sud de Laval hier après-midi. Il a percuté un poids lourd. Le camion a pilé pour laisser une voiture qui le dépassait se rabattre, selon les premiers éléments de l'enquête. Depuis le début de l'année, 6 victimes sont mortes sur les routes de notre département. 2 autres personnes ont été blessées et prises en charge par les pompiers. Les secours qui sont aussi intervenus en gare de Laval hier après-midi. Tout le trafic a été interrompu pendant 2 heures à cause d'un feu dans un train de maintenance. Il n'y avait pas de voyageurs à bord, mais ils étaient nombreux à attendre sur les quais la reprise de la circulation des rames. Gwendoline Langlois.
4: Sur le quai, voie 1, Anaïs discute avec une amie. La jeune femme surveille les retards sur les écrans de la gare. Elle est arrivée en avance pour prendre son train.
5: J'ai vu les flammes de l'autre côté sur l'autre train en face. Il y a pas mal de personnes qui devaient prendre le train qui sont arrivées et donc bloquées à cause de l'incendie.
4: Plus d'une centaine de voyageurs patientent en gare de Laval. Malo est assis sur les escaliers au soleil. Il passe le week-end à Paris avec ses cousins.
6: J'attendais au-dessus là, à l'ombre au début et puis bah, non, ça va, la chaleur tombe, il fait bon.
5: On fait comment pour s'occuper ?
6: On pense, on écoute des podcasts, de la musique.
5: On le prend bien ?
6: Oui.
4: Même esprit pour Manon, installée par terre avec un autre passager.
7: On ne se connaît pas, donc on discute pour savoir où est-ce qu'on va et à quelle heure on prend notre train normalement. On attend, il y a le soleil, il fait beau, donc ça va.
4: Le temps pour les pompiers d'éteindre l'incendie, Loris se balade sur le quai. Son week-end de 3 jours à Rennes commence sur une mauvaise note.
8: On essaie de croiser des gens qu'on connaît pour discuter. On admire le paysage, on fait un peu rien en fait. On peut que attendre et ne rien faire sinon.
4: Au bout de 2 heures d'attente, un premier train s'arrête en gare. Le trafic reprend progressivement vers 19h.
2: La SNCF qui lance à l'instant un gros chantier de 48 heures en gare de Rennes pour changer 4 aiguillages. Pendant 2 jours, si vous voulez rejoindre la Bretagne en TER, il faudra donc monter dans un car.

0: enjeu en revanche pour les joueurs de l'Étoile Lavalloise. Les Stélistes accueillent à 16h les Lyonnais du Gol FC à Espace Mayenne. Laval est déjà assuré de terminer la saison régulière de Dern Futsal à la première place. L'Étoile va tenter de remporter le mois prochain un quatrième titre consécutif de champion de France. Lens a soulevé hier soir la première Coupe de France de football de son histoire en s'imposant face à Nice 3-1. C'est l'arbitre mayennais Jérôme Brizard qui était au sifflet. Ce soir, il fera un peu plus frais pour sortir, parfait pour profiter de la nuit des musées. De nombreux lieux sont ouverts gratuitement, comme le musée des Arts Naïfs et des Arts Singuliers à Laval, le musée Robert Tatin à Cossé-le-Vivien, celui de Préhistoire à Sauges, le musée archéologique de Jublain ou encore le château et le théâtre de Mayenne. Programme complet sur le site de la nuit des musées.
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0: Du grand soleil tout l'après-midi, voilà ce que prévoit Météo France avec des températures toujours très chaudes. 28 degrés à Villaines-la-Juhel et Saint-Aignan-sur-Raux, 29 à Cran et Évron, 30 à Laval et Château-Gontier sur Mayenne. Même temps pour demain et le thermomètre qui va monter encore plus haut. 32 pour les maxis à Laval, Mayenne et Château-Gontier sur Mayenne. 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
4: Bonjour, merci d'avoir choisi votre radio ici. C'est Willy vient déjeuner chez vous, numéro 1055.
5: Ah là là,
4: bonjour la tribu.
5: Bonjour.
4: Alors, qui est là aujourd'hui? Nicolas Balabeuf, notre enfant de la télé. Bonjour mon bon Nicolas.
6: Bonjour Willy, bonjour tout le monde.
4: Et Fabien Aymaud, notre geek. Bonjour mon Fabinu.
7: Bonjour Willy, bonjour à tous.
4: Et bienvenue à tous. J'espère que vous avez passé une bonne semaine.
6: Vous êtes de retour.
4: Ça y est, ça y est.
6: Vous nous avez manqué.
4: J'ai retrouvé mes bébés. Ça y est, mes deux enfants sont là, toujours aussi beaux. Hein. T'as pas trop chaud, mon chéri?
6: Non, pourquoi?
7: Ça parce qu'il est en doudoune.
6: Non, je suis très frileux.
4: Ah, t'es très frileux, parce qu'il fait juste 600 degrés. D'accord, bon, Fabien s'est mis en t-shirt, tranquille.
7: Bah, et vous en chemise en lin.
4: Petite chemise en lin.
7: Ça vous va bien, voilà. Avec
4: merci
7: Marcel.
4: Merci beaucoup, avec Marcel, tout à fait. Je suis très heureux de vous retrouver, mes amis. Voilà, j'espère que vous avez passé donc une bonne semaine tous. Nous voilà donc réunis pour vous proposer votre grand talk show, pas comme les autres, le seul sur les ondes de la radio française. Vous faire comprendre l'actu de deux manières, avec sérieux, grâce à nos invités, avec sourire, grâce à nos chroniques. Ici, on apprend et on se détend, alors vite. Notez bien les deux dossiers du jour. Dans un instant, d'abord jeudi, le bout en train Sébastien Lecornu a proposé de nouvelles aides carburant à hauteur de 710 millions d'euros. Ça tombe bien, l'État regorge de pognon. Alors qui a droit à quoi? La réponse dans une minute. Et à 12h30, tout autre chose, la folie du flan. Eh oui, c'est un dessert incontournable des boulangeries françaises, mais qui a été longtemps déconsidéré. Ben, le flan est devenu tendance ces dernières années. Tu sais que je suis même allée dans un bar à La Rochelle, un bar à flan.
7: Mais non,
4: à La Rochelle, ouais, ouais. 5 euros la mini part de flan à la vanille. Appelez-moi pigeon. Alors pourquoi est-ce qu'on est tous fous de flan? Eh bien la réponse dans 20 minutes. Et vous le savez, on fait cette émission ensemble. On est tous ensemble réunis d'abord sur le groupe Facebook.
7: Alors, pour nous retrouver sur Facebook, vous tapez Youpi la vie avec Willy Rovelli. Et justement, tiens, le sondage du jour. Quelle est votre pâtisserie préférée? Flan, millefeuille, religieuse, éclair, tarte au citron, tarte aux fraises, opéra, Paris-Brest. Alors ça se joue. Alors, entre l'éclair et le flan, mais l'éclair est en tête avec 24% des votes et le flan juste derrière 22%.
4: Moi, c'est le flan. Moi, je suis fan de flan. Flan la vanille, normal. Flan, pas le normal. Mais ouais, classique.
7: Donc, continuez à voter sur le groupe Facebook pour nous retrouver. C'est Youpi la vie avec Willy Rovelli.
6: Et il y a un petit message également pour le fils de Fabinou. C'est le petit Loïs qui fête son anniversaire aujourd'hui.
4: On l'embrasse. Bon anniversaire. Quel âge il a?
7: 4 ans.
4: Déjà 4 ans. Là, déjà.
7: Comme je suis un bon père, vous voyez, je ne suis pas avec lui.
4: Non, c'est bien. Bravo.
7: Je préfère être avec
4: vous. Tu as laissé ta chérie faire tout le merdier. Il y a une fête cet après-midi, non? Il y a la fête cet après-midi?
7: J'espère, oui, je crois. Bon, je m'occupe de rien.
4: Vous avez bien vu. 0810 055 056. Appelez-nous si vous voulez souhaiter bon anniversaire à Loïs. Appelez-nous pour nous dire quelle est votre pâtisserie préférée. Plutôt. Appelez-nous pour nous parler là de cette prime carburant là. Est-ce que vous espérez en avoir ou pas? On parle de tout ça et vous repartez avec quoi?
6: Eh bien, il fait beau, la chaleur est arrivée. Elle est aussi en chaleur. C'est la carte carburant qui vaut 100 euros.
4: C'est vraiment la carte ou c'est une collègue à nous qui appelle la carte carburant? Ah bon.
6: Tirage au sort demain.
4: Tirage au sort. Très bien. Merci beaucoup, Nathalie.
7: On a tout dit.
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4: Allez, ouvrons notre premier dossier. Bonjour Benjamin Cuc.
8: Bonjour Willy.
4: Bienvenue ici. Bienvenue ici. Ah, il est au volant, Benjamin, apparemment, c'est ça? Il roule?
8: Non, je suis dans la rue.
4: D'accord. Bon, alors, mettez-vous sur le côté, mon cher Benjamin, sur le trottoir. Vous êtes spécialiste automobile et on vous entend donc chaque week-end à 7h50 sur les ondes d'ici avec votre chronique Roulez Malin. Alors, comme le

0: prix du le prix du baril de pétrole n'est pas prêt de baisser. Donc jeudi, le Premier ministre Sébastien Lecocu a donc présenté de nouvelles aides carburants, comme on les appelle. On va les détailler avec vous pour être sûr de savoir qui a droit à quoi. Déjà, la prime grand rouleur, elle est doublée, cette prime grand rouleur. Est-ce que vous pouvez déjà nous expliquer de quoi il s'agit?
1: Il s'agit des gens qui font plus de 50 km par jour pour aller travailler et revenir. Oui. Ils peuvent prétendre à une prime qui peut aller maintenant, qui était de 300 euros, qui peut être maintenant de 600 euros. Mais c'est une telle usine à gaz pour l'obtenir, et c'est assez humiliant en fait. Ça fait un peu, on va faire la manche, alors qu'il y avait des solutions peut-être un petit peu plus simples. Mais grosso modo, c'est des gens qui roulent beaucoup pour aller bosser, qui peuvent avoir un petit peu plus. On peut avoir un pourboire en plus pour aller chercher un peu de carburant moins cher.
0: Comment ils doivent faire là? Il y a quoi? Il y a un site internet? Il y a quelque chose à
1: demander? Il y a un portail internet. Ah là là, il faut aller s'inscrire. Il faut aller. Oh là là. C'est un peu une usine à gaz. Hein, une fois de plus, il y a peut-être des solutions un peu plus simples.
0: Ça aurait été quoi les solutions? Parce que Benjamin, il a les solutions. Alors mon Benjamin, ça aurait été quoi les solutions?
1: les solutions, c'est baisser les taxes, revenir à ce qu'avait fait Lionel Jospin en son temps, qui était la TIPP flottante, mais comme on fait des taxes sur les taxes, ou supprimer les crédits CE qui servent... C'est quelques milliards, ça sert à financer de l'électrification. Moi, je m'en fous, je suis pour la voiture électrique, j'en ai deux. J'aime tellement ça que j'en ai acheté deux. Mais réellement, il y a des usines à gaz fiscales et on rajoute une usine à gaz sur une usine à gaz.
0: Voilà. Bon, Benjamin, tiens, puisque vous parliez des voitures électriques, il y a une bonne nouvelle, non? Il n'y a pas des primes, là, que, attendez voir. Il y a certains pros, voilà, ils vont avoir des aides pour acheter une voiture électrique. C'est bien, ça?
1: Oui, c'est certains pros qui avaient déjà des aides conséquentes, mais une fois de plus, c'est des usines à gaz. On invente en France, c'est vraiment bien. On a une belle ingénierie fiscale. Et le truc qui marche le mieux, c'est Bercy, et on a des ingénieurs, on a des super ingénieurs que le monde entier nous envie. Mais manque de bol, ils servent à fabriquer des impôts.
0: Tiens, par exemple, si une aide soignante veut acheter une voiture électrique, une aide soignante, ça se déplace beaucoup. Eh bien, elle a droit à 50 euros par mois pour une Zoé.
1: C'est génial, 50 euros par mois pour une Zoé quand vous gagnez 1500 euros par mois. Truc. Pour une Zoé qui vaut 35 000 euros, c'est vraiment l'affaire du siècle.
0: Hein.
1: Rien n'est proportionné, si vous voulez. C'est des gens qui ont inventé, les députés, les conseillers qui sont payés quelques dizaines de milliers d'euros par mois, ou voire pour tout l'ensemble, quelques milliers d'euros quand même, ils vont inventer des solutions pour les pauvres. Comme disait Coluche, explique-moi ce dont tu as besoin, je te dirai comment t'en passer.
0: Donc 50 euros par mois pour la Zoé, un taxi 5500 euros, voilà, veut changer de voiture. La prime carburant est assouplie. Ça, c'est pas mal, ça.
1: Voilà.
0: Bon, il s'en fout, apparemment, Benjamin. Benjamin, il est en colère.
1: On a fait des étirements, voilà. On fait des étirements pour la prime carburant. Il faut des étirements. Donc, on l'assouplit pour obtenir les étirements permettent l'assouplissement. Bon. Mais c'est comme tirer un chewing-gum. Hein. On n'a pas beaucoup. On l'étire. Bon. À la fin, ça craque.
0: Bon, désolé. Hein, je pensais qu'on allait faire plaisir à Benjamin.
2: Pas du tout.
0: De lui passer un petit coup de fil. Mais il est très ronchon, mon Benjamin. Bon, c'est pas grand chose, mais c'est déjà mieux que rien.
2: C'est déjà ça.
1: Oui, mais c'est pas grand chose, mais c'est mieux que rien. C'est ce que dit. Est-ce que vraiment la société va vraiment dire ah super, j'ai pas grand chose, mais c'est toujours mieux que rien. C'est mieux que rien. C'était une chronique de François Morel il y a une trentaine d'années à la radio qui était très très drôle sur France Inter. C'est mieux que rien. C'était très approximatif.
0: C'est comme ça qu'on va appeler le gouvernement. C'est mieux que rien. Voilà, Benjamin, merci beaucoup.
1: Voilà.
0: Bon, voilà.
1: Bonne journée.
0: Salut, Benjamin.
2: Il a raccroché. Il s'est barré.
0: Il n'est pas content, Benjamin. Benjamin Cuc, spécialiste automobile. Au revoir, Benjamin. Rendez-vous demain à 7h50. Il est en colère,
2: Il recherche ses deux bagnoles.
0: En tout cas, pour les aides, ce qu'a voulu dire Benjamin, c'est démerdez-vous. Voilà. Des aides, démerdez-vous. Il y a un site internet, je ne sais même pas lequel d'ailleurs, qui sera rouvert le 27 mai.
1: Rien n'a été mis. Ils ont annoncé, le gouvernement l'a annoncé il y a deux jours, mais c'est une annonce non suivie des faits. C'est-à-dire qu'on nous dit qu'il y a un portail internet, il va falloir aller s'inscrire sur le portail. C'est vraiment une, C'est l'amateurisme.
0: On a bien compris, mon Benjamin. C'est la merde.
1: C'est la septième compagnie. Sébastien Lecornu me rappelle un des acteurs qui jouait dans la septième compagnie. Ils sont un peu perdus.
0: Merci, mon Benjamin. On a compris. Au revoir, Benjamin. Voilà. Il est chanchon. Hein. Au revoir, mon Benjamin. À la prochaine fois. Salut, à la prochaine. Bon, bah, réagissez comme Benjamin, si vous voulez. Il n'y a pas de souci. Hein.
2: Gueulez.
0: 0810, 055, 056. Tiens, dites-nous ce que vous pensez de toutes ces aides. Est-ce que c'est mieux que rien ou est-ce que c'est rien que mieux? On parle de quoi avec toi, mon Fabien, dans un instant?
2: L'actu web, une nouvelle mode sur TikTok a fait son apparition cette semaine. Traverser les ronds-points avec son véhicule. Explication dans moins de 3 minutes.
0: Bon, allez, en attendant, on va écouter Imagination avec Music and Lights.

0: le groupe Imagination. Yes.
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0: Et il est 12h17 bientôt, il est temps d'accueillir, comme il se doit, Fabien Hémeau, notre geek. Alors, mon Fabien.
3: Il est l'heure de la mise à jour, toute l'actu web de la semaine. On démarre avec une nouvelle tendance TikTok qui inquiète les autorités. Les internautes, en fait, en ce moment, s'amusent à se filmer en train de traverser des ronds-points tout droit.
4: Oh là là.
3: Depuis quelques jours, des centaines de vidéos montrent des automobilistes et parfois même des motards roulant directement sur les terre-pleins centrales, des ronds-points, voilà, au lieu de les contourner normalement. Une pratique spectaculaire, mais surtout très dangereuse.
5: Ah, que vois-je ? Un rond-point.
6: Certains conducteurs semblent ironiquement justifier cette pratique par la hausse du prix du carburant.
3: Voilà, si les internautes font ça, c'est pour économiser du carburant. Enfin, c'est surtout pour faire le buzz et faire le maximum de vues sur TikTok. Résultat, la police nationale a posté cette semaine cette vidéo.
7: Vous pensiez sincèrement que j'allais prendre ce rond-point en plein milieu ? Pas du tout. Il y a le code de la route et il faut savoir le respecter. Les sens giratoires, c'est toujours par la droite et on n'oublie surtout pas les clignotants. Voilà. Quelques secondes de buzz, ne prends pas de risques inutiles.
3: Non, voilà, s'il vous plaît, prenez vos ronds-points normalement, car traverser voilà, le terre-plein central est interdit. Vous risquez 135 euros d'amende, faut le dire, et un retrait du permis de conduire. Et surtout, vous pouvez procurer des accidents. Donc, soyez vigilants, s'il vous plaît. Toujours dans l'actu web de la semaine, j'ai repéré un job d'été de rêve pour les fans du Tour de France. J'ai repéré cette annonce sur le blog de Leclerc. L'enseigne recherche un conducteur de chou-fleur. Ce chou-fleur, c'est le véhicule électrique qui fera partie de la fameuse caravane du Tour de France. Alors Leclerc n'est pas à son premier coup d'essai, car il y a 2 ans, ils étaient à la recherche d'un conducteur d'un quad melon. L'année dernière, c'était une voiture poireau. Et cette année, donc, c'est donc un véhicule en forme de chou-fleur. Donc pourquoi pas, pour postuler, envoyez vos CV à cette adresse mail choufleur.e.leclerc@ideactif.fr. Allez, bonne chance et surtout, ne vous prenez pas le chou.
5: Une partie de pétanque.
3: Ah bah là, il fait beau là. Là, c'est le retour de la pétanque. Et on termine l'actu web par une histoire complètement dingue. J'ai repéré sur le site de nos amis de Ici Périgord. Je vous présente Véronique et Damien, couple fan de pétanque. Ce couple a même installé un boulodrome dans leur jardin. Et depuis quelques jours, Véronique et Damien se sont aperçus qu'on leur volait leur boule de pétanque dans leur jardin. Du coup, ils ont décidé d'installer une caméra dans leur jardin. Et le cambrioleur a été pris en flagrant délit. L'auteur du crime était un renard. Écoutez, Véronique, elle est prête à tout pour récupérer ses boules.
8: Parce que nos boules, on espère bien vraiment les retrouver. On va prendre un traceur. On a envie d'être plus rusé que le renard, en fait. Si on a la chance, on va y aller voir si c'est autour du terrier. Et je vais être honnête avec vous, si c'est pas autour du terrier, je pense qu'on va creuser pour récupérer nos boules. Parce que j'ai le beau-père qui a la mini-pelle. Il est déjà
9: la mini-pelle.
8: On l'appelle, on va déterrer nos boules, on va récupérer nos boules.
3: Non, c'est quand même dingue, le renard a volé 19 boules au total. Valeur estimée, 900 balles.
9: Ah là là, ça coûte cher les boules.
3: Ah ben oui, ça coûte cher les boules de pétanque.
9: Ça coûte cher les boules de pétanque.
3: Ouais, bah oui, les boules de pro.
9: Des vraies boules.
3: Là, on peut le dire, c'est les boules et on les embrasse. On les embrasse bien fort.
9: Évidemment qu'on les embrasse. Merci mon bon Fabinho.
3: De rien.
9: Merci.
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9: 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On va faire un bisou à Carole. Ça va, Carole ?
10: Oui, moi, je veux bien des bisous.
9: Ah, ça va, Carole ? Tu habites où ?
10: À Mirmande, dans la Drôme.
9: Dans la Drôme. Tu voulais nous faire un petit coucou ?
10: Ben oui, parce que je suis au boulot et du coup, je vous écoute en travaillant parce que je suis infirmière libérale.
9: Ah, très bien. T'es dans
10: du coup, ça me fait rire, vos bêtises et vos informations.
9: Pas du tout. Alors, on est très sérieux. On est très sérieux, nous, hein, franchement.
10: Ben
9: vas-y.
10: Oui, voilà, je rigole toute seule dans ma voiture.
9: Franchement,
10: je vais appeler faire un coucou parce que je suis sur la route.
9: Puis ça, c'est bien,
10: tu parles avec nous
9: pendant qu'il y a un malade qui agonise à la maison. Moi, je trouve ça très bien.
10: Il peut attendre. J'ai des patients qui vous écoutent.
3: Ah, c'est bien, oui. Faites la pub.
10: Elle a appelé la radio.
9: Ça, c'est très bien. Tu les embrasses pour nous, d'accord, ma Carole ?
10: Pas de soucis.
9: Tu fais un beau métier, Carole, dis donc, ça va ? C'est pas trop dur ?
10: J'essaye.
9: Et t'es contente ? Tu vas avoir une prime carburant, là, t'es contente ?
10: Je n'ai même pas demandé, parce que vu toutes les démarches qu'il faut faire pour gagner 20 centimes, franchement...
9: Bon, tu devrais quand même aller jeter.
10: J'ai capitulé.
9: Ouais, tu devrais quand même aller jeter un petit coup d'œil, parce que tu y es dessus normalement. T'as vu, tu peux avoir 50 euros par mois. Bon, c'est pas énorme.
3: C'est toujours ça.
9: Mais demande-les quand même, d'accord.
10: 50 euros par mois.
9: Oh, écoute,
3: c'est bon à prendre.
9: C'est déjà bien.
3: C'est mieux que rien.
10: Oui.
9: Carole.
10: cracher dans la soupe, mais bon.
9: Voilà. Bon, bah, merci d'être passé nous voir, ma Carole. On t'embrasse très fort.
4: Et justement,
9: fort, oui,
4: en plus de ta prime carburant, peut-être que ta radio ici t'offre 100 euros de carburant. On te rappelle peut-être demain.
9: Peut-être qu'on te rappelle demain, d'accord?
10: Et ça serait bien.
4: Il n'y a pas de démarche à faire.
10: Moi, je serai au boulot encore.
9: Eh bah, super. Eh bah, peut-être à demain, Carole. On t'embrasse très, très fort.
3: Bisous.
9: Merci pour ta fidélité.
10: Bon week-end.
9: Ciao, ma belle. Ciao, ciao. Allez, dans un instant, on va vous présenter un invité pas banal. Parce qu'on aime vous présenter des invités
11: pas banaux.
9: Mais d'abord, tiens, on va écouter M. Pokora avec quand même sur votre radio ici, la radio des chonchons. Tout le monde est chonchon aujourd'hui.

0: Pokora avec quand même au revoir M. Au revoir
1: M.
0: Au revoir monsieur M.
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0: Allez, comme promis, place à la personne pas banale du samedi. Bonjour Benoît Mathieu.
4: Bonjour Willy.
0: Bienvenue ici mon cher Benoît. Alors vous avez 27 ans, vous êtes prof de maths. 7 plus 3, ça fait.
4: Ça fait 15.
0: Ouais, c'est un bon prof. C'est un bon prof. Alors, en ce moment, mon cher Benoît, vous faites un tour de France en vélo un petit peu particulier. Vous êtes parti le 1er avril dernier. Et pendant un an, là, vous êtes sur votre vélo.
4: 30 mars,
0: 30 mars, oui, oh, ça va. Hein. 30 mars. Et pendant un an, voilà, vous êtes sur votre vélo. Pourquoi est-ce que vous êtes parti sur les routes à vélo, mon cher Benoît?
4: Alors, je suis parti avec un objectif, qui est l'objectif d'essayer d'obtenir les 500 parrainages pour être candidat aux élections présidentielles de 2027.
0: Voilà. Donc, en fait, vous faites le tour de France, vous espérez quoi, rencontrer des maires, c'est eux, hein, qui peuvent vous donner ces fameux parrainages, c'est ça, hein?
4: Exactement. Bah là, j'en ai déjà rencontré plus de 80. Ça fait 50 jours que je suis parti.
0: Ouais.
4: Donc voilà, je prends des rendez-vous en avance, j'envoie des mails, j'appelle.
0: Voilà.
4: Tous les jours, j'ai une quinzaine d'appels à faire. J'envoie des mails, tout ça, pour essayer d'avoir des rendez-vous, puisque la plupart des maires que je rencontre, ce sont des gens qui travaillent, qui ont un boulot à côté.
0: Bien sûr.
4: Donc voilà, c'est pas toujours facile de les attraper.
0: Voilà. Donc là par exemple, aujourd'hui, vous êtes où alors, par exemple, mon cher Benoît?
4: Alors là, je suis à Lutzelbourg, qui est
0: en Lorraine.
4: Je suis à deux doigts de passer en Alsace.
0: Voilà, deux doigts de passer en Alsace. Donc l'idée, donc vous roulez et puis le soir vous vous posez, vous calez des rendez-vous avec des maires, c'est ça? Et quand les maires sont quand les maires sont d'accord pour vous recevoir, vous discutez de quoi? Alors ça se passe comment?
4: Alors l'idée c'est que quand j'arrive, je pose pas mal déjà de questions sur les villages, sur comment est-ce que ça se passe la vie à cet endroit-là, quelles sont les problématiques qu'ils rencontrent, quelles sont les solutions qu'ils mettent en place. Donc voilà, c'est un peu les discussions qui animent nos rencontres et puis aussi quelles sont les attentes qu'ils ont au niveau du national.
0: Voilà.
4: L'idée moi c'est un petit peu de faire un état des lieux de ce qui se passe et de pouvoir un peu prendre ces revendications pour les pousser au niveau national. Et voilà, j'espère que les 500 signatures me permettront d'avoir un peu une tribune pour venir parler de toutes ces problématiques.
0: Parce que quoi, vous trouvez que, je sais pas, il faudrait plus de représentants civils comme vous, justement, à ce type d'élection?
4: Ouais, l'idée c'est que, déjà à ce type d'élection, je pense que ce serait important qu'il y ait plus de représentants comme moi. Et l'idée c'est que moi, je n'ai pas de parti politique, je n'ai pas créé de structure de parti derrière moi. Je pense qu'en fait, on a un système de décision aujourd'hui qui est mauvais. C'est-à-dire qu'on prend les décisions avec un président qui a beaucoup de pouvoir et puis des chambres parlementaires qui en ont beaucoup moins, mais qui ne sont pas efficaces dans leur prise de décision. La preuve, on a 40 ans de retard sur plein de domaines.
0: Ouais.
4: Moi, l'idée, c'est de dire qu'il faut qu'on change tout ça, mais que ça pourra pas se faire avec les partis politiques parce qu'ils ont intérêt ils ont des intérêts dans la façon dont ça fonctionne aujourd'hui. C'est eux qui ont le pouvoir, c'est eux qui peuvent prendre les décisions. Donc voilà, il faut changer de système. Le problème, c'est que aucun parti politique n'aura le courage de le faire. De façon apartisane, c'est-à-dire sans avoir des sénateurs, des députés qui sont dans le processus de changement de décision.
0: Donc,
4: c'est un peu cette voie-là que j'essaie de porter.
0: Donc là, Benoît, vous nous l'avez dit, vous avez déjà rencontré 80 maires à peu près, parce que c'est eux qui donnent les parrainages, c'est les maires, c'est eux qui signent.
4: Exactement. Hein.
0: Voilà.
4: Il en faut 500. Il y a aussi les députés, les sénateurs, mais moi, je ne vais voir que des maires qui sont étiquetés. Je compte que sur des personnes qui n'ont pas de parti politique, justement.
0: Exactement. Et ça va, vous pensez que ça va le faire ou qu'est-ce qu'ils vous ont dit jusqu'à présent? Allez vous faire voir.
4: Non, franchement, j'ai eu plutôt des bons retours. Alors, je vois que les maires qui acceptent de me rencontrer.
0: Oui, bien sûr.
4: Forcément, déjà, ça fait le tri. Du coup, parmi ceux que je rencontre, franchement, il y en a bien 85% qui sont très positifs quant à la démarche, qui m'encouragent.
0: C'est bien.
4: Donc, ça fait vraiment plaisir. Ouais, carrément.
0: Donc là, pendant un an, vous bossez pas. Alors, c'est le vélo et on a laissé tomber les maths, quoi.
4: Et c'est ça, exactement. Voilà. En fait, moi, ça fait 3 ans et demi que j'ai ce projet en tête. Donc, je suis allé vivre dans la maison où vivait ma grand-mère, qui était une maison de famille qui était vacante. Donc, j'ai pas eu de loyer à payer pendant 3 ans. Donc, j'ai pu mettre de l'argent de côté, à m'acheter un vélo. Et en gros, là, j'ai assez d'argent pour m'acheter à manger pendant un an, quoi.
0: Bon.
4: Puis, je dors en tente, en bivouac, je me fais mon petit réchaud tous les soirs.
0: On se refera un petit point, mon cher Benoît, d'accord? On sera des petits points d'étape comme ça pour voir comment ça avance. Merci, Benoît. Merci infiniment. Donc, il fait le tour de Benoît Mathieu. Il fait le tour de France à vélo pendant un an pour avoir 500 parrainages et se présenter à l'élection présidentielle. Merci Benoît, bonne route. Vous aimez être ici?
5: Ah oui.
0: Vous aimez la pub?
5: J'adore.
0: Tant mieux, parce qu'elle arrive et juste après, il y aura les infos pratiques près de chez vous avec le Huissier Express.
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9: Des infos pratiques ici Mayenne à Évron, nouveauté devant l'hôtel de ville. Vous avez peut-être aperçu cette borne interactive d'information municipale. Agenda, vie pratique, annuaire des associations. Belle initiative. C'est tactile, vous n'avez qu'à vous laisser guider. C'est plein de petites infos sympas. À Goron, les femmes concernées par le cancer. Elles s'appellent les Solidelles et elles se rencontrent la prochaine fois mardi 26 mai à 19h rue de la Gare pour marcher, discuter et même déguster de bons desserts. Bref, oubliez un petit peu. C'est gratuit et ouvert à toute personne concernée par la maladie. Inscription au 06 23 71 86 04. Et puis ce week-end encore à Laval en raison du Festival des Trois Éléphants. De ce samedi 13h au lundi 25 mai à 23h59, place de la Trémoille devant la Maison Brillant et place de la Trémoille devant le restaurant Le Bouillon du Palatium. Notamment, le stationnement est interdit, entre autres. D'autres infos pratiques, ici Mayenne, dans une heure.
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0: Allez, partons gaiement vers la deuxième demi-heure de votre grand talk show du samedi. Alors ici, c'est comme le talk show de Léa Salamé, quelle époque.
10: Mais non, pas pareil.
0: Sinon, c'est la même chose. Dans un instant, on va parler de la folie du flan. Moi, j'adore le flan, j'adore. Quelle est ta pâtisserie préférée, mon cher Nicolas
11: Malabeuf? Moi, c'est tout ce qui est à base de fruits. Alors, le fraisier, j'adore.
0: Le fraisier,
11: par exemple.
0: Il adore,
11: c'est
0: le fraisier. Avec des fraises.
11: Ah, bah
0: il y a
11: oui,
0: des fraises,
11: bah oui,
0: le fraisier. Et Fabien Imo, notre guide, ta pâtisserie préférée, toi?
12: Le baba au rhum, mais,
0: ah,
12: sans,
0: mais
12: le baba.
0: Sans baba. Sans baba.
12: Que le rhum.
0: Bien, on se doute bien. Moi, c'est flan. Vous, team flan.
12: Ah, team flan.
0: Team flan. Moi, je suis flan à 100%. Bah, réagissez, tiens, sur le groupe Facebook.
12: Ah, bah oui,
0: c'est
12: le sondage.
0: Pâtisserie.
12: Alors, Youpi la vie avec Willy Rovelli, ça, c'est pour nous retrouver sur le groupe Facebook. Alors, quelle est votre pâtisserie préférée? L'éclair est en numéro 1.
0: Numéro 1.
12: Et ensuite, c'est le flan. Mais nous avons beaucoup de messages. Alors, merci beaucoup. Alors, Johanna l'a fait, c'est tarte à la rhubarbe. C'est vrai que c'est très bon,
0: ça.
12: Maison. Miange a posté noix japonaise en ce moment. Mange des noix japonaises.
0: Japonaise.
12: Et Bernadette, elle a posté des très belles photos de ses desserts. Pavlova, fruits rouges.
11: Ah, ah, ça, c'est pour Nico.
0: Ça, c'est pour Nico.
12: Donc, continuez à réagir. Merci beaucoup. Ça nous fait plaisir. Le groupe Facebook, ça s'appelle Youpi la vie avec Willy
0: Rovelli. Vous nous appelez aussi au 0810 055 056. Appelez-nous ici. Si on vous écoute, vous faites partie de la tribu, mes amis. Donc appelez-nous, faites-nous un petit coucou. Il y a Loïs qui fête ses 4 ans, c'est le fils de Fabien.
12: Ah oui.
0: Appelez pour dire bon anniversaire, Loïs, ou pour lui faire un cadeau. Parce que je n'en ai pas fait.
12: Ouais, je note. D'ailleurs, ça
0: je
12: fait 4 ans.
0: Je n'ai pas acheté de cadeau depuis 4 ans. Ah, je crois que j'en ai acheté il y a 4 ans.
12: Oui, à la
0: et
12: naissance.
0: Depuis rien. Ah, ouais, merde, faut que je m'achète.
12: Mais ça vous ressemble bien, en tout cas.
0: Si, non. 0810-055-0. Je suis pas le parrain.
12: Bah, vous avez oublié.
11: Il est même pas au courant.
12: Il est même pas au courant.
0: Oui, alors,
11: et bien pour votre pouvoir d'achat, on vous offre 100 euros de carburant. Et oui, on est comme ça, on est généreux. Le tirage au sort, c'est demain.
0: 0810-055-056. Appelez-nous.
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0: Et on commence avec un point, Patrick Bruel.
13: Alors, regarde.
0: Ma bite. Oh. Cette semaine. Le Québec a préféré annuler une série de concerts de Patrick Bruel. Ils l'ont justifié en disant « Ah yo, tabernacle, Bruel, à cause il a sorti sa pompe à plaisir, à la pelletée, le show de la pipe, sachant l'empant, toute de pantoute. » Bon, bah, s'ils l'ont dit, c'est qu'ils ont raison. Des concerts annulés au Québec. Pourtant, il a le même syndrome que Céline Dion, Patrick, hein, le syndrome de l'homme raide, mais dans le slip. Des pharmacies à Cannes révèlent que pendant le festival, ce qui se vend le plus, ce sont des pansements contre les ampoules et des prêts préservatifs. Quand on voit le nombre de préservatifs vendus, on se dit qu'à Cannes, il n'y a pas que les marches qu'on monte. Oui, les pansements contre les ampoules, c'est pour ceux qui ne se sont pas servis de leurs préservatifs, hein, bien sûr. Notez que les préservatifs permettent de se protéger des MST, mais pas des fines mousses becs de plus de 3 heures. Le président Macron aurait envoyé des textos coquins à une actrice iranienne. Bombarder l'Iran, non, mais bombarder l'iranienne de textos, oui. Une sexagénaire croit échanger avec Stéphane Echer. Elle accepte de le dépanner, perd plus de 90 000 euros, victime d'un escroc. Bah pourtant, elle était prévenue, hein, Stéphane Echer. Bah oui, mais bon, tout le monde n'a pas les moyens de se faire escroquer par Brad Pitt aussi. Hein. Du coup, on connaît déjà le nouveau single de Stéphane Echer. Hein. Escroquer en paix. Attention, si un faux Francky Vincent essaie de vous soutirer de l'argent, c'est pas un faux Francky Vincent. Scandale sur un bateau de croisière Disney. 3 employés accusés de pédopornographie. It's a small, small tub. Il y a 15 ans éclatait l'affaire DSK. 15 ans après, que d'en vient l'ancien responsable socialiste? Ben, elle devient Patrick Bruel, apparemment. Ikea et Choupa Choup se lancent une sucette à la viande, popularisée par Patrick Sébastien l'été dernier au Cap d'Agde. Enfin, la question du jour. Est-ce que Annie aimait les sucettes? Les sucettes à la viande? Ouh. Eh ben, vous avez 2 heures. Allez, heureusement, dans 222 jours, c'est fini 2026.
10: Bravo.
0: Ben voilà, hein. Écoutez, on a fait le tour, on a fait le tour. Bon, écoutez, si voilà, on n'avait pas le moral, on a tous le droit d'avoir un coup de mou.
12: Sauf Patrick Bruel.
0: Eh bien, pas de... rassurez-vous, on est là. Il suffit juste là. Quand je vous dirai à vous, vous ferez un padapapapala et vous verrez, ça irait beaucoup mieux. Tiens, là, ça va pas.
12: Ça va pas. Non, mais attendez, ce qui se passe
0: comme ça,
12: ici,
0: comme ça.
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0: À vous. Padapapapala.
12: Là, ça va mieux.
0: C'est bon.
12: Ah bah alors là.
0: Voilà, voici Renaud, à tout de suite.
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1: Sur un autre ton, hein.
0: Tu pues.
1: Oui, ça c'est vrai, mais.
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1: Merci infiniment.
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1: 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Demandez si gentiment.
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1: Allez, ouvrons notre nouveau dossier en France en ce moment, c'est la folie du flan. Bonjour Sandrine Doppler.
4: Bonjour Willy, bonjour à tous.
1: Bienvenue ici ma chère Sandrine. Ça va très bien, et vous, est-ce que ça va ma chère Sandrine? C'est la première invitée qui nous demande si on va bien.
5: Elle est polie.
1: Ah là là, dis donc, au bout de 1055 émissions, bravo.
4: Mais alors, parce que les gens qui aiment manger, en général, ils sont super polis, ça doit être ça.
1: Exactement. Alors vous êtes analyste et prospectiviste, prospectiviste spécialisé dans l'alimentation. Vous nous confirmez ma chère Sandrine, alors que le flan revient en grâce depuis quelques temps?
4: Ouais, et moi j'aimerais même rajouter un petit point d'histoire, c'est qu'en fin de compte, le flan, c'est un des plus vieux desserts d'Europe.
1: Ouais.
4: Et en fin de compte, il a traversé le temps comme ça, et c'est d'abord une spécialité boulangère, avant que les grands chefs se soient appropriés ce dessert, et en fin de compte, il a été préparé pour utiliser les excédents de lait et des œufs dans les fermes.
1: D'accord.
4: Donc c'est un vrai dessert de mémoire, en fin de compte, où en fin de compte, nous, ça nous rappelle ce qu'on faisait avec nos grands-parents, enfin, quand on cuisinait un petit peu avec eux, c'est vraiment un dessert de mémoire collective qui revient à la mode. Pourquoi? Parce qu'en fin de compte, on en a peut-être marre de voir des desserts
1: compliqués,
4: hyper sophistiqués.
1: Ouais, voilà.
4: Et qu'on a besoin un peu de réassurance. Voilà.
1: Ouais, voilà. Parce que c'est un truc simple, quoi. Voilà. C'est fait avec 3-4 trucs, et puis voilà, quoi.
4: Même vous, William, vous êtes capable d'en faire un.
1: Vous êtes sûr? Non, non, alors là, non. Ça se voit que vous ne connaissez pas encore bien, mais mais c'est gentil d'y croire en tout cas. Mais pourquoi ce retour en force maintenant, alors qu'il a été, un petit peu mal considéré, il était un peu ringard le flan à un moment donné, non?
4: C'était un flan, c'était vraiment le truc quand on a tous été étudiants. En fin de compte, c'était le truc quand on n'avait pas trop d'argent et qu'il fallait qu'on se cale un petit peu quelque chose avec le sandwich bien épais.
1: Ouais.
4: C'était le dessert boulanger qui calait. Enfin bon, ça faisait un petit peu la brique dans le ventre. Et c'est revenu aussi tendance. Pourquoi? Parce que on a tendance à aller chercher des textures qui sont molles, qui sont douces, qui sont sans friction et qui nous rappellent des souvenirs d'enfance. Je dirais un peu comme les fraises Tagada, la crème dessert, enfin la crème à tartiner. Vous voyez, on aime aussi ces choses qui nous rappellent ces moments-là, ces instants, cette notre enfance. Et les réseaux sociaux,
1: ils
4: se greffer là-dessus. Voilà. Parce que, une fois que les gens vous montrent des petits flans fluffy comme ça, voire un peu crémeux, et que tout le monde a l'air de dire, mais moi aussi je peux le faire. Donc, les réseaux sociaux, c'est des amplificateurs de tendance, et on a l'impression qu'on en voit partout.
1: Voilà.
4: Et ensuite, ça a été repris par les grands chefs, qui eux vous les ont déclinés, toutes les formes.
1: Il y en a dans des palaces, maintenant, les palaces ils proposent à des prix de fou, mais il y en a partout, quoi.
4: Ouais, 25 euros quand même, des petites tartelettes, quoi.
1: Il y a des barres à flancs, voilà ce que je disais tout à l'heure. Donc le côté régressif, retour en enfance, le côté simple qui rassure, voilà pourquoi on aime bien le flan, quoi. Moi, je trouve ça bien.
4: Ouais, et puis une petite revanche du populaire, parce qu'en fin de compte, c'était pas du tout un dessert de pâtissier,
1: je le rappelle.
4: Et je les salue, c'est un dessert de boulanger.
1: Exactement, de boulanger. Voilà.
4: Et en fait, quand vous parliez comme ça, vous parliez de balade et tout, vous savez qu'il existe des flantours, donc si vous voulez aller faire des flantours, vous vous inscrivez sur les réseaux sociaux.
1: Ah, c'est génial, ça.
4: Vous allez faire des petits tours.
1: Et on va faire un tour où, par exemple? C'est quoi les flantours?
4: En fin de compte, vous allez découvrir,
1: c'est génial.
4: Parce que maintenant, tous les boulangers pâtissiers, ils ont un flan à leur, dans leur magasin et tout. Donc, soit vous faites celui des grands pâtissiers, soit vous faites celui des meilleurs boulangers. Enfin, faites des petits flantours à Paris, il faut bien trouver des idées pour ce qu'on
1: fait. On passe chez François Hollande, quand on fait le flantour. Pas chez lui.
4: J'y avais pas pensé.
1: Un flambitour. Restez avec nous une petite minute, ma chère Sandrine. Elle est sympa, Sandrine. J'adore Sandrine. Ouais. Restez avec nous, Sandrine. Je vous présente Caroline. Ça va, ma Caro? Ah, Isabelle, pardon. Ça va, Isabelle? Pardon.
6: Bonjour, Willy. Bonjour, les garçons.
1: Coucou.
6: Comment ça va?
1: Ça va, Isabelle?
6: Oui, ça va très, très bien.
1: Ah, ça a l'air.
6: Vous étiez en train de parler de flan. J'ai sorti mon flan du four.
1: Toi, t'es la reine du flan, Isa?
6: Oui, alors moi j'adore ça. Et puis c'est vrai que en fait, il faut prendre du temps pour faire le flan. Et ça se fait pas comme ça avec de la poudre de perlimpinpin.
1: Ah non, non.
6: Voilà, il faut le temps que la vanille gousse infuse dans le lait. Voilà. Et en fait, moi c'est un mélange de lait, de crème à 35%, d'œuf, de sucre, de maïzena. Ah là là, et voilà.
1: Quel bonheur. Et pourquoi tu aimes tant le flan, toi, Mazaza? C'est quoi, pourquoi?
6: Bah, en fait, c'est une recette qui est toute simple. Et ouais, puis, voilà. Disons que c'est du vrai. C'est pas les trompe-l'œil, la grande mode actuellement des faux gâteaux, ouais. Où en fait on a surtout du, enfin moi je trouve qu'on a du chimique, et alors que le flan c'est des choses, c'est
1: simple,
6: des bases.
1: Voilà. C'est voilà. Simple, comme tu l'as dit, c'est simple, mais on y passe quand même le temps. Voilà, faut faire le truc bien, mais c'est simple parce qu'il n'y a pas 45 000 ingrédients. Sandrine, d'une manière plus large comme ça, ça dit quoi de notre société, cette passion qu'on a à la fois pour la bouffe, la gastronomie et pour la pâtisserie?
4: Ouais. Bah, en fin de compte, ce retour du flan qui rentre avec d'autres desserts et puis d'autres plats plutôt salés, ça nous dit quelque chose de notre société où on vit seul, où on vit où on mange de manière fragmentée. On fait 7 prises alimentaires par jour, c'est-à-dire entre 3 et 5 ont lieu dehors. Et en fin de compte, on est à la recherche d'expériences collectives. Donc, via ces flantours, via ces communautés autour du flan, ben c'est aussi une manière de discuter, de recréer du lien qu'on a un petit peu perdu, parce que les réseaux sociaux, je rappelle que c'est pas du lien en dernière nouvelle, c'est peut-être des gens qu'on connaît. Donc voilà, ça dit quelque chose d'une solitude contemporaine et qui est comblée. Alors, pas par le flan, mais par le fait, en fin de compte, d'être dans l'action.
1: C'est ça.
4: Soit de le faire, soit de le partager, parce que c'est aussi un flan, c'est du partage.
1: Eh oui,
4: parce
1: c'est du partage.
4: En général, on fait des flats, et on partageait, moi je sais pas, peut-être Willy, ou peut-être chez vos chroniqueurs, ou ma grand-mère, on partageait les desserts, on n'est pas des desserts individuels.
1: Nicolas.
5: Et même au XVIe siècle, au couronnement d'Henri IV, le dessert star, c'était le flan.
1: Exactement, Michel Drucker était là, il te l'a dit, je sais très bien. Merci Sandrine Doppler d'être passée nous voir. J'adore Sandrine, il faut qu'elle revienne.
5: Ah oui.
1: Alors Sandrine, elle revient. Analyste et prospectiviste spécialisée dans l'alimentation. Prochaine fois, elle nous dira c'est quoi son métier, car je n'ai rien compris. Mais en tout cas, elle est très sympa et c'était très clair. Merci Sandrine, passez un bon week-end. Oui.
7: Il existe aussi des running flan clubs. En fait, les gens se retrouvent pour courir chaque week-end.
1: Et après, on bouffe un flan.
7: Et après, vous bouffez une part de flan. C'est la vie.
1: C'est pas la belle vie, je vais faire ça. Moi, j'adore ça.
7: Le running flan club.
1: Mais on courra pas. On bouffe. On parle de quoi avec toi dans un instant, mon bon Nicolas?
5: Eh bien, déjà, Isabelle repart avec sa sélection pour les 100 euros de carburant.
1: Bien sûr, on t'embrasse, Mazaza, pardon.
5: On l'embrasse, et dans un instant, je vous emmène dans un lieu qui n'existe plus, c'est une cabine téléphonique.
1: Bah alors, pourquoi y aller?
5: On va être un peu serré.
1: Bon, on va se serrer là-dedans. En attendant, on va écouter Elena avec Tout a changé, elle est là.
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0: j'ai reconnu, c'était Elena, bien évidemment.
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0: Ah, bah il est là, 12h49, quand il y en a mal, il y a Malabœuf. Nicolas Malabœuf, alors, notre enfant de la télé.
3: Eh bien, dans un instant, petit spoil, on va vous présenter un téléphone, pas comme les autres. Et alors, moi, vous savez, je vis dans le passé, je suis un nostalgique de la première heure. Je vais vous parler d'un lieu que les moins de 20 ans ne peuvent pas connaître, direction les cabines téléphoniques. Eh oui. À l'ancienne. C'est en 1881 que les toutes premières cabines sont installées lors d'une exposition à Paris. Elles étaient construites en chêne et en moleskine, avec des accoudoirs en velours. C'était très cosy. À l'époque, on les comparait même à des confessionnaux. Puis c'est à Reims qu'elles font leur apparition sur la voie publique. Au départ, les 5 minutes de communication coûtaient 50 centimes de francs. Puis les cabines ensuite se développent dans toute la France. Au départ, Paris en comptait 35. Il y avait environ une trentaine d'appels seulement par semaine. C'était vraiment les balbutiements. Et donc la première archive, qui date de 1973, des dizaines de milliers de publiphones sont installés sur le territoire.
4: Le téléphone dans la rue prend un nouvel essor. Et tout d'abord avec une nouveauté, les abris téléphones aménagés à l'intérieur même de certains abris d'autobus.
5: Bon, j'ai vu ça à la téléphone, marqué téléphone, et je ne sais même pas s'ils sont mis alors. Marqué téléphone partout.
3: Et oui, des abris téléphones dans les abris bus, sauf qu'il y avait du vandalisme, des petits voyous cassaient les machines pour voler les pièces de monnaie, c'est dingue.
0: Déjà.
3: Et oui, ça a toujours existé. Et donc, pour contrer ça, en 75, le ministre des PTT, Jacques Darmon, annonce l'installation de cabines fermées et vitrées avec l'introduction, vous savez, de la carte à puce, les cartes magnétiques. Mais alors, à la fin des années 90, l'arrivée du téléphone va bouleverser les habitudes. À l'été 98, France Télécom prend des mesures pour fermer progressivement les cabines. Tout le monde n'est pas content.
6: J'habite à côté, et puis de temps en temps, je viens appeler ici, alors je ne sais pas pourquoi on va l'enlever.
3: Eh bien oui, c'était pratique quand même. Et en 91, eh bien, c'est une révolution. Des premiers portables portatifs débarquent. Les Français n'en reviennent pas. Un journaliste va même dans la rue avec un téléphone portable qu'il tend aux passants pour qu'ils appellent leurs proches.
7: Allô, Jocelyne ? C'est Nathalie.
8: Jocelyne ?
7: Je t'appelle de la rue.
9: Allô, Isabelle ? C'est Bénédicte.
7: Allô ? Jean-Marc ? Et c'est super, c'est un tout petit truc dans la rue. Enfin, c'est un téléphone portable dans la rue, je te parle. Ouais, bon, j'arrive, hein. C'est super. Maman, c'est fou. On est dans la rue, je suis en train de te téléphoner.
10: C'est la première fois que ça m'arrive. Non, dans la rue.
7: Je t'embrasse. Alors, à très bientôt, à samedi. Hein.
0: Trop salut. Mignon.
3: C'est fou quand même. Et c'était il y a seulement 26 ans. Les choses ont bien changé. C'est et en avril 2000, le téléshopping de TF1 vend pour la première fois un téléphone. Et pas n'importe lequel, c'est Laurent Cabrol qui nous le présente.
11: C'est un téléphone que vous connaissez, en tout cas, un téléphone de très très haute gamme. Mais sa particularité, je n'ai pas le droit de vous dire la marque, c'est d'avoir ce mini clavier qui pèse 36 grammes exactement. Un mini clavier amovible, c'est un biband. Il a un vibreur, il a une calculatrice, il a une horloge, il a un répertoire de 100 numéros, il a 4 heures de communication en conversation continue.
3: Et ce téléphone coûtait 199 francs. Et le petit potin, eh bien, aujourd'hui en France, il ne reste plus qu'une seule cabine téléphonique toujours en service. Elle se trouve à Murbach, c'est un petit village en Alsace où le réseau ne passe pas, c'est une zone blanche. Donc la cabine est utile aux habitants encore.
0: Bravo. Beaucoup, mais ça m'a fait plaisir de réentendre Laurent Cabrol. J'en ai acheté des conneries au téléshopping, purée.
12: Mais vous vous souvenez de votre premier téléphone portable quand vous l'avez acheté?
0: Oui, c'était un Nokia.
12: C'est la révolution quand même.
0: Ah bah oui, la révolution. On va rester dans le téléphone. Oui. Est-ce que vous connaissez la marque Dephone?
3: Ah non.
0: Non, tant mieux, on en parle juste après ça.
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0: Tour ici, c'est Willy vient déjeuner chez vous. On passe à table tous ensemble le samedi et le dimanche entre midi et 13h. Mais vite, ce sont les 5 dernières minutes. Alors, place à la bonne initiative du samedi. Bonjour, Maëlys Gansler. Elle a raccroché. Alors, elle va rappeler. Elle est là. Elle est là. Ça va, Maëlys? Maëlys Gansler. Bonjour, Maëlys. Bienvenue ici. Vous êtes à Boulogne-Billancourt, à Boulby pour les intimes. Et vous êtes la cofondatrice de Dephone. Alors, de faune, c'est quoi? Alors, vu le nom, bon, je suppose que ce n'est pas un balai, mais c'est quoi de faune? Expliquez-nous.
8: Alors, The Phone, c'est un téléphone qui propose uniquement des fonctionnalités appel et SMS, mais avec la particularité d'avoir un écran tactile. Donc, c'est un peu le téléphone 9 touches, mais moderne, avec un écran tactile.
0: Voilà.
8: Et il ne fait rien d'autre qu'appeler et écrire des messages, donc sans connexion à aucun réseau social, ni Internet, ni musique, ni appareil photo, juste le basique de la communication.
0: Voilà, donc c'est un téléphone tactile, sans Internet, sans appareil photo, sans musique, juste un téléphone pour téléphoner, mais qui ressemble à un vrai smartphone. À qui il est destiné, ce téléphone?
8: Alors, il est surtout destiné aux ce qu'on appelle les primo-accédants, les enfants qui sont équipés généralement en sixième d'un premier téléphone.
0: Voilà.
8: Plutôt que de leur remettre entre les mains cet objet assez dangereux qui est le smartphone, mais tout en leur donnant quand même une autonomie pour qu'ils puissent s'appeler entre copains ou appeler leur père ou leur mère quand ils sont sur la route.
0: Voilà, et puis avoir un vrai beau téléphone, et pas se ramener avec un truc tout pourri, quoi. Voilà.
3: Donc c'est à partir de 12 ans.
8: Celui qui colle pas la honte dans la cour de récré, quoi.
0: Voilà, c'est ça. Parce que derrière cette invention, Maïlys, voilà, vous avez commencé à le dire, il y a un cri, j'allais dire, que vous voulez passer. Vous voulez sensibiliser les enfants aux dangers d'Internet.
8: Oui, les dangers qui sont déjà à l'hyperconnexion, mais surtout l'accès à des contenus qui sont absolument pas adaptés à des jeunes en dessous d'un certain âge. Moi, je dirais que idéalement pas avant 15-16 ans les smartphones, pour pas avoir accès H24 sur cet outil à des contenus qui sont pas bons.
0: Voilà, vous dites équiper les enfants en smartphone, c'est les envoyer au feu. Dis donc, c'est fort, mais parce que vous avez eu, je crois que c'est un petit peu grâce à votre fils que vous avez créé Dephone, c'est ça? Il y a eu une histoire.
8: Exactement.
0: Avec votre fiston.
8: Victor est le cofondateur, donc il avait 15 ans à l'époque quand on a créé l'entreprise, il y a 3 ans.
0: Ouais.
8: Et on l'a créé parce que j'ai aussi un autre garçon qui a 13 ans aujourd'hui, qui à l'époque, à 10 ans, avait un smartphone. J'avais fait cette grossière erreur.
0: Ouais.
8: Et en fait, quand j'ai vu les dégâts que ça provoquait chez lui et dans tout son environnement, on s'est dit avec Victor, on va chercher un téléphone qui ne fasse que ce que fait The Phone. Hein, on n'a pas trouvé, à part les téléphones à touche. Et donc, on a dit, on va le créer.
0: Ouais. Et parce que vous vouliez pas lui donner, un téléphone un peu tout pourri pour pas qu'il ait la honte à l'école, en fait, c'est ça. Mmh. Et donc, du coup, vous avez.
8: Alors, moi, c'est ce que je voulais faire, mais son grand frère me l'a interdit.
0: C'est ça, c'est le grand frère, Voilà, le grand frère, il a dit non. Et du coup, Dephone, là, cartonne en France et en Grande-Bretagne. Hein. Ça marche très fort, Parce qu'il paraît que là-bas, il y a une association il y a une association là-bas de famille, on va dire, qui a récupéré cette idée, entre guillemets. Et donc, du coup, ça marche bien,
8: Ça marche très très bien, effectivement. Alors, ce qui est assez étonnant, c'est qu'en Angleterre, on n'a mené aucune action de communication, mais les parents sont vraiment très fortement mobilisés là-bas pour empêcher l'accès aux smartphones chez les plus jeunes.
0: Ouais.
8: Et donc, on fait plus de 25% de nos ventes maintenant en Angleterre, alors qu'on a engagé, encore une fois, aucun budget comme.
0: Aucun budget.
8: Et en France, ça décolle bien aussi, et ça va être, je pense, une rentrée où il va se passer beaucoup de choses.
13: Oui.
8: Parce que je crois que maintenant, plus un seul parent ne peut pas dire qu'il a été sensibilisé au danger du smartphone.
0: Voilà. Et puis du coup, là, le fait que ça soit interdit au moins de 15 ans, là, les réseaux sociaux, enfin en tout cas que la proposition de loi parle de ça,
3: c'est
0: cohérent. Ça va dans votre sens aussi,
8: Ah ça va tout à fait dans le sens. Voilà. On est content d'avoir été là avant.
0: Commence. Exactement.
13: Et juste, il faut compter combien pour avoir un téléphone pour téléphoner?
0: Pour téléphoner,
8: C'est un peu moins de 140 euros.
13: Ah oui, d'accord.
8: Pour la nouvelle version, la version 4G qu'on vient de sortir il y a quelques mois.
0: Ouais.
8: Avec un abonnement, avec le micro-abonnement, puisque pas de data, avec un abonnement de 2 euros, ça passe.
0: Voilà.
13: Bah, bravo.
0: Donc, il y a un site internet, c'est Dephone, on trouve Dephone sur Dephone. C'est ça?
8: Dephone.fr, exactement.
0: Voilà, Dephone.fr.
13: Bravo!
0: Et ben voilà, une belle idée. Maïlys Kanzer, cofondatrice de Dephone, le premier smartphone sans internet pour les enfants. Merci beaucoup, ma chère Maïlys.
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0: Ah, c'est la tournée de Fabien. On termine toujours cette émission avec un auditeur, une auditrice, c'est Christophe. Ça va, mon cri-cri?
14: Bonjour Willy, je suis tellement content de t'avoir au téléphone,
0: tellement content. Ça va bien mon cri-cri, tu nous appelles d'où?
14: Oui.
0: De Montréal.
14: J'appelle Évry.
0: Évry, c'est à côté de la maison ça, t'aurais dû venir nous voir. Alors, raccroche, on t'attend. Allez.
13: Il te reste 2 minutes.
0: Ouais. Tu voulais nous parler de quoi, mon cri-cri?
14: Moi, je voulais te dire que moi, je suis un fan de pâtisserie.
0: Ouais.
14: Parce que j'ai ma
15: maman qui était vendeuse en fait dans une boulangerie.
16: Ouais, ouais.
15: Et tous les dimanches en fait, bah j'avais droit au divorcé, opéra.
16: Ah, et voilà. Et donc tu pèses combien aujourd'hui?
15: Je paye en fait moi je mange mais je ne en fait grossis pas.
16: Ah bah ça c'est bien, t'as de la chance. Comme moi, mais nous on est comme ça, nous on est bien gaulés et puis c'est tout hein. Chris, avec donc en un mot ta pâtisserie favorite?
15: Comment?
16: Ta pâtisserie favorite, c'est quoi du coup?
15: C'est en fait l'opéra.
16: L'opéra. Dans le groupe.
13: Eh bien, c'est l'éclair qui arrive en tête.
16: Toujours l'éclair. Merci mon Christophe, on t'embrasse fort.
13: Bisous.
16: Tu pars avec ta sélection.
13: Les 100 euros de carburant.
16: Eh ben voilà, merci mon cri-cri et merci à vous tous. Voilà, c'est fini.
13: Oh non, la
17: barbichette.
13: C'est pas possible, attends.
16: Ici, une espèce de barbichette.
18: Une radio, une appli.
16: C'est une barbichette comme ça, là.
18: Notre région.
16: C'est minère, ça. Merci à toute l'équipe. Merci, Guy. Merci, Philippe Modol à la Réal. Passez une bonne journée ici et pas ailleurs. Tout de suite, c'est Ma France Week-end version économie. Parce qu'il est tout pile 13h. À demain, Annie.
19: Bonjour à toutes et tous et bienvenue dans Ma France Week-end. Alors le samedi, vous le savez, hein, l'équipe de Paris Ici les économies est sur le pont pour votre pouvoir d'achat. Dans 5 minutes, on va s'occuper de nos plantes d'intérieur, nos fleurs, nos potagers aussi. Mais d'abord, l'actu de ce samedi. Bonjour Benjamin Mathieu.
20: Bonjour Valère, bonjour à tous. Au Nord, c'était les champions. Incroyable scène de liesse populaire cette nuit au Stade Bollaert où 15 000 supporters lensois ont attendu jusque 4h du matin le retour des vainqueurs de la Coupe de France. Ils ont gagné 3-1 hier soir face à l'OGC Nice. Une soirée absolument inoubliable racontée par Vanessa Lamar pour Ici Nord.
21: Le président du RC Lens, Joseph Ougourlian, la coupe dans les bras et le premier à fouler la pelouse de Bollaert.
22: C'est un moment extraordinaire. Il est 4h du matin, il y a peut-être 15 000 personnes dans ce stade. Les gens sont dingues ici.
21: Les joueurs vont d'une tribune à l'autre. Ils permettent au public de caresser cette coupe tant espérée. Les supporters enchaînent chants, holà et cris de joie. Pierre Sage, l'entraîneur du RC Lens.
23: On est dans une région qui souffre. Ces moments, ils n'ont pas de prix en fin de compte. Ce ne sera à jamais cette génération-là qui aura fait le truc. Mais en tous les cas, on tire notre coup de chapeau à toutes les générations précédentes parce qu'on reste un club avant d'être une génération du club.
21: Florian Thauvin, décisif lors du match, filme ce public qui l'acclame.
24: C'est incroyable !
25: Ça c'est du bonheur, ça c'est du bonheur.
21: Des sourires, des larmes, des visages heureux, ces supporters qui sont revenus au stade au milieu de la nuit profitent d'un moment de communion inoubliable.
26: Ouais, c'était un peu long, un peu fatigant, mais ça en vaut la peine.
27: C'est bien pour le club, pour tout, pour une région.
21: Avant de quitter Bollaert, les joueurs ont lancé une chenille sur la pelouse. D'autres moments de partage auront lieu cet après-midi dans les rues de Lens.
20: Ah, le football comme on l'aime, les joueurs qui vont dans 2 heures traverser la ville du Nord pour une parade sur un bus impérial qui sera évidemment à suivre sur ici.fr. Ils n'en sont pas encore là, mais les rugbymen de Bordeaux-Bègles rêvent du même dénouement que les Lensois. Un an après avoir décroché le tout premier trophée de son histoire, l'UBB est de nouveau en finale de la Coupe des Champions. C'est l'équivalent de la Ligue des Champions de football, mais en rugby, face aux Irlandais du Leinster. Le match qui se joue en Espagne, et Fanny Lechevestrier est avec les supporters qui sont déjà très chauds.
28: Union, union, yes.
29: Dans la chaude ambiance de Bilbao, dès hier, les supporters bordelais apprenaient déjà les chants de l'UBB aux Irlandais, convaincus comme Gérald et Nelly de l'issue de la partie.
30: Oui, oui, on a une belle équipe, on va passer la seconde et je suis sûr que ça va le faire. Et ils sont motivés.
29: Plus expérimentés aussi, ajoute le manager de l'UBB, Yannick Bru, après son premier titre l'an passé.
31: Après ta première histoire d'amour, quand tu attaques la deuxième, est-ce que tu l'abordes différemment? Mais ouais, parce que t'as quelques repères en plus, quoi. On sait un petit peu plus comment ça va se passer, l'atmosphère du grand stade. On a un petit plus, c'est certain.
29: Mais le Leinster quadruple, champion d'Europe, a aussi l'habitude des grands rendez-vous. Alors on se dit que le vrai petit truc en plus de Bordeaux pour faire la différence, c'est l'âme de son capitaine Maxime Lucu, l'enfant du Pays Basque.
32: Quand tu vois que la finale est à Bilbao, tu te mets à rêver et à espérer d'y participer. À ce stade-là où je suis venu quelques fois regarder des matchs de Athletic Bilbao, et ça donne beaucoup de sens au chemin que tu as parcouru.
29: Et comme un symbole pour aller conquérir la deuxième étoile, Lucu s'est vu remettre hier soir son maillot par l'ancien champion du monde de football, passé par l'Athletic Bilbao, le Basque Bichente Lizarazu.
20: Une finale à suivre à 15h45

0: inédite pour un mois de mai. Mais avant de vous jeter à l'eau, voici quelques conseils élémentaires de sécurité avec le lieutenant Christophe Sola du centre de secours de Martigues.
1: On sait très bien que les premiers jours, tout le monde veut profiter du soleil. Bien sûr, on essaie de faire un maximum de prévention auprès des personnes. On leur demande de pas s'exposer, de se protéger, bien entendu, par des chapeaux, se mettre à l'ombre, éventuellement un t-shirt, etc. pour les enfants, de bien s'hydrater, bien entendu, de se rafraîchir. Il faut aussi se protéger en mettant de la crème solaire avec un indice assez fort, de rentrer progressivement dans l'eau pour éviter justement l'hydrocution. La priorité, c'est surveiller la baignade, mais surtout surveiller les enfants en bas âge qui ne savent pas nager. Le plus important, c'est la surveillance. On le tient même par la main s'il faut, mais on le lâche pas des yeux, il faut le surveiller comme le lait sur le feu, comme on le dit bien souvent.
0: Et puis un bon plan pour terminer, pour vous rafraîchir ce soir avec la 22e nuit européenne des musées. Ça se passe partout en France avec des visites tardives, des expositions, des concerts. Et ça va jusque minuit, c'est évidemment gratuit. Les infos sur nuitdesmusées.culture.gouv.fr.
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0: 13h05, Ma France le mag avec Valère Coéard. Bonjour.
4: Bonjour et bienvenue dans votre magazine Ma France, par ici les économies. Vous connaissez notre objectif chaque semaine, vous redonner du pouvoir d'achat. Et aujourd'hui, on va mettre les mains dans la terre, que ce soit pour nos plantes d'intérieur, nos fleurs ou ce qu'on fait pousser dedans ou dehors. On va tout vous dire pour se faire plaisir, sans se ruiner, avec notre invitée. Bonjour Caroline Munoz.
5: Bonjour.
4: Vous êtes spécialiste jardin, créatrice de contenu et puis autrice de Jardin, toutes mes astuces de A à Z. C'est paru chez Solar. On en reparlera de ce livre magnifique, plein d'astuces et de choses intéressantes. Mais je vous propose, pour commencer, Caroline, de répondre à une première question de Florence. Elle m'a écrit sur Instagram pour vous demander cela. Est-ce que les plantes dépolluantes sont vraiment efficaces? J'hésite à en acheter.
5: Alors, c'est vrai que c'est un thème qui revient régulièrement, parce que effectivement on dit que les plantes sont dépolluantes. Alors il faut savoir que c'est une expérience qui a été faite par la NASA dans les années 80. Mais l'expérience a été faite dans une pièce vraiment close, vraiment fermée, hermétique et de petite dimension. Donc aujourd'hui, si on met nos plantes, c'est pas dans des pièces très fermées et de petite dimension. Donc je vais vous dire oui, ça peut effectivement prendre tout ce qu'on appelle les COV, les composants organiques volatiles qui sont néfastes pour la santé, ça peut en capter certains, mais c'est pas non plus une révolution. Donc oui, on peut en mettre, ça fait pas de mal, mais c'est pas révolutionnaire.
4: Ça fait pas de mal, mais ça fait pas beaucoup de bien, sinon que c'est agréable d'avoir des plantes à la maison, tout
5: exactement,
4: ça, tout ça, quoi.
5: Voilà, ça peut absorber une petite quantité de l'humidité, ça peut capter un peu la poussière, ça peut capter un peu les COV, donc tout ça c'est un peu, mais un peu, ben pourquoi pas.
4: Bon, on suit aussi les recommandations de l'Agence de la Transition écologique, on ouvre les fenêtres
5: bien
4: deux, trois fois par jour, on aère, et puis là on a déjà un air qui est... voilà.
5: Exactement.
4: On est d'accord là-dessus. Caroline Munoz, on va évoquer tous les sujets utiles donc autour des plantes, des fleurs et des potagers, en commençant peut-être par nos plantes d'intérieur ou d'extérieur, et puis les fleurs aussi. Où est-ce qu'on en achète sans se ruiner?
5: Alors écoutez, c'est la bonne saison. Ça, c'est la bonne nouvelle. Parce qu'au printemps, qu'est-ce qu'il y a? Il y a plein de fêtes des plantes. Et à ce moment-là, eh bien, vous avez les pépiniéristes qui proposent des plantes à des prix vraiment très intéressants. Donc on peut faire des économies. Vous avez aussi, dans certaines municipalités, ce qu'on appelle des trocs aux plantes, où là on peut échanger ces petites boutures. Donc c'est quand même pas mal. Là aussi, ça permet de faire des économies. Et puis vous avez des associations pour la réinsertion ou autres qui proposent également des plantes avec des pieds qui sont pas très chers. J'ai vu entre 1,50€ et 2€ pour avoir un framboisier, pour avoir même des aromates. Donc ça aussi, c'est les bons plans à connaître. Pour cela, c'est très simple. Vous vous renseignez auprès de votre mairie. Vous avez sur les sites toutes les associations. Et des fois, on est très étonnés. Les fêtes des plantes, etc. Et profiter des beaux jours pour y aller. En plus, je crois qu'il fait beau ce week-end, donc c'est le moment.
4: Je crois que ça va être pas mal, effectivement, beau et chaud. Je ne sais pas si vous connaissez le site jardiner.com aussi.
5: Bien sûr.
4: Et il référence d'ailleurs, j'ai vu certaines fêtes, certaines foires, etc.
5: Voilà, il faut y aller régulièrement, il faut regarder. Et puis il y a aussi l'échange entre voisins. On s'échange des boutures, des petits pieds, des petits drageons. Bah, pourquoi pas, allez, on en profite.
4: Les réseaux sociaux, bien sûr, des groupes.
5: Bien sûr, les groupes, les forums. Les bons plans, ça ne manque pas. Donc, si on veut vraiment acheter pour pas cher, franchement, il y a de quoi faire.
4: Ça
5: rime.
4: C'est une bonne nouvelle, c'est vrai. Et est-ce qu'il y a des espèces moins chères que d'autres, certaines fleurs, certaines plantes qui sont plus bon marché?
5: Oui, alors pour les plantes d'intérieur, vous avez la Sansevieria. Alors, on l'appelle aussi langue de belle-mère, parce qu'en fait...
4: Ça doit piquer alors.
5: Ça pique. Elle a une forme de langue comme ça, et surtout, elle est increvable.
4: D'accord.
5: La Sansevieria,

0: c'est une des plantes les moins chères qu'on peut trouver facilement. Vous avez aussi le chlorophytum qui se trouve facilement et qui sont vraiment des plantes abordables. Ça, c'est pour l'intérieur. Et pour l'extérieur, bah, il y a les œillets d'Inde. Ça aussi, c'est pareil, c'est pas très cher. Les capucines, en plus, alors là, ça se multiplie, c'est même envahissant.
1: D'accord.
0: Les pavots, alors les pavots, ça comprend plein de sortes de plantes. Et ça, pour le coup, c'est envahissant également, ça fait plein de graines, mais franchement, ça coûte que dalle.
1: Eh bien, c'est noté. On peut aussi faire des boutures hein, pour partager une plante, l'offrir. Honnêtement, ça me paraît inaccessible de faire ça. Est-ce que c'est à la portée de tout le monde? Parce que ça, c'est une économie aussi, c'est magnifique, on a reproduit.
0: Bah oui, non, les boutures, c'est assez simple en
1: d'accord.
0: fait.
1: C'est assez simple, ça veut dire que c'est pas très simple non plus.
0: Non, parce qu'en fait, toutes les espèces ne se bouturent pas facilement.
1: Okay.
0: Donc pour les plantes d'intérieur, ce que vous pouvez faire, c'est que vous prenez une feuille. Alors quand il y a une jointure entre la feuille et la tige principale, eh bien c'est de là que va pousser la racine. Donc en fait, vous enlevez la feuille, vous la mettez dans l'eau et donc à ce croisement-là, eh bien, elle va produire des racines au bout de 3 semaines, 1 mois. Une fois que les racines sont suffisamment grandes, eh bien, vous mettez en terre. Et là, vous avez votre petite bouture.
1: Donc, ça veut dire qu'on la laisse dans l'eau, on voilà. change l'eau régulièrement ou on laisse l'eau qu'on a mis au départ?
0: Non, vous pouvez la laisser. Moi, je la change un peu quand ça verdit avec okay. le soleil. Mais sinon, vous pouvez laisser, il n'y a aucun souci.
1: Au pire, ça ne marche pas. Et puis au mieux, le miracle de la vie.
0: Le miracle de la vie, je vous assure, il marche.
1: Et le miracle de la vie est gratuit. Celui-là,
0: voilà, c'est ça,
1: nous,
0: c'est
1: on
0: ça.
1: Prend tout ce qui est gratuit ici. Quelles plantes on peut trouver dans la nature, Caroline Munoz, pour les ramener légalement à la maison?
0: Alors, vous avez les orties. Alors, les orties, figurez-vous que c'est très bien parce qu'on peut faire du purin d'ortie. Alors pour cela, c'est très simple. Vous prenez vos feuilles d'ortie, vous les laissez macérer dans de l'eau, vous remuez de temps en temps, ça pue, c'est une horreur. Mais c'est très bon pour les plantes. C'est plein d'azote et ça va permettre aux plantes de grandir et okay. c'est gratuit. Donc
1: bon.
0: Ça aussi, c'est encore un bon plan. L'ail des ours se trouve facilement en forêt également.
1: Okay.
0: Ça, c'est une belle plante qu'on peut cueillir. Vous avez aussi la menthe sauvage, le romarin qui se
1: c'est
0: trouve.
1: Vrai,
0: et tout ça, vous en avez pléthore dans le sud de la France, donc vous pouvez en ramasser. Alors attention, il y a une réglementation, on ne ramasse pas tout et n'importe quoi. Les espèces protégées, on ne peut pas les ramasser, bien évidemment. Et surtout, si vous faites de la cueillette de fleurs ou autre, il ne faut pas que ça dépasse ce que vous pouvez tenir dans votre propre main. Vous voyez ?
1: Ah, d'accord.
0: Si vous dépassez ça, ça veut dire que déjà, on est sur un aspect commercial et à ce moment-là, vous n'avez pas l'autorisation. Donc, okay. si ça tient dans la paume de votre main, vous avez le droit de cueillir ce que vous voulez. Attention, si ce n'est pas protégé.
1: Donc, on se renseigne sur ce qui est protégé parce
0: bien
1: que
0: sûr.
1: Ça peut dépendre des régions. Et puis, effectivement, il faut que ça tienne dans la main.
0: Voilà, dans
1: simplement.
0: La main.
1: Ah bah c'est super, on apprend plein de choses avec vous. Bon, je suis avec Caroline Munoz, elle est experte sur les sujets de jardin, créatrice de contenu. Vous avez aussi sorti ce livre, hein, Au jardin, toutes mes astuces de A à Z. Tiens, ça me fait penser, j'ai vu que vous parliez notamment des solutions naturelles, et donc pour le coup, encore une fois, gratuites, pour faire face aux nuisibles dans ce livre.
0: Ah oui, alors ça c'est très important, parce que je suis vraiment contre tous les produits de phytosynthèse, etc. Et pour le coup, il y a plein de solutions naturelle. Nos ancêtres le faisaient, pourquoi pas nous? Par exemple, pour les pucerons. Vous utilisez du savon noir. Savon noir que vous mélangez avec de l'eau, vous pulvérisez sur vos rosiers et les pucerons partiront. Pas la peine d'utiliser des produits qui coûtent
1: donc,
0: une blinde.
1: Pas de pesticides, quoi, en fait, en
0: voilà,
1: gros, c'est
0: pas
1: ça.
0: De pesticides.
1: Ouais, ouais.
0: En plus, ça coûte très cher, c'est nocif pour la santé, je vois pas d'intérêt. Donc franchement, vous prenez du savon noir, ça coûte pas cher et vous vaporisez. Sinon, vous pouvez acheter des larves de coccinelle. Alors ça se vend dans plein de magasins, Truffaut, Botanique, Jardiland, etc. Vous achetez des larves, vous les mettez sur vos rosiers et les coccinelles, eh bien ça mange les pucerons, je crois. Alors je vais peut-être dire une bêtise, mais je crois que c'est 1000 pucerons par jour.
1: Donc c'est très efficace.
0: Ouais, ouais. Voilà.
1: Et figurez-vous que certaines communes offrent des coccinelles, en tout cas des larves de coccinelles pour les habitants lorsqu'il y a pas mal de pucerons. Donc renseignez-vous aussi, peut-être dans votre commune, on va vous offrir un petit paquet de larves de coccinelles et ça c'est sympa. Caroline Munoz, est-ce qu'il est encore temps de se lancer pour un potager? Parce que un potager qui tourne bien, c'est jusqu'à 1500 euros d'économie quand même sur une année, c'est énorme.
0: C'est énorme.
1: Mais est-ce qu'il est trop tard ou on peut encore y aller?
0: Ah non, ah, vous oui. pouvez jusqu'à mi-juin. Alors les saints de glace sont passés. Les saints de glace, ce sont ces trois saints, c'est le 11, 12 et 13 mai, où on a des risques de gelée. À partir de cette date, vous pouvez tout mettre en terre. Donc on y va. les tomates, les courgettes, tout ça on met en terre. Et vous pouvez y aller jusqu'à fin juin même. C'est le moment de le faire. Vous retournez bien la terre, vous préparez votre sol et vous mettez en terre. Et croyez-moi, c'est une satisfaction incroyable.
1: Satisfaction et en plus des économies. Et ça, nous, on aime à chaque fois. Est-ce qu'il faut s'équiper et de quoi? Parce qu'on peut avoir aussi ce réflexe quand c'est la première fois de se suréquiper. C'est des dépenses inutiles. De quoi on a besoin pour faire notre petit potager?
0: Oh ben, je vais vous dire, c'est la binette.
1: Et ben voilà.
0: Voilà.
1: Donc la binette.
0: Rappelle-toi, binette, c'est des jours de fête. Vous avez la binette, la bêche et le râteau. Ça, c'est la base pour retourner la terre. Allez. Après, bon, on va dire le sécateur pour tailler, les gants. Bien sûr, on se protège. Après, vous avez l'arrosoir, évidemment. Et puis, évitez tous ces trucs motorisés, les motoculteurs, les broyeurs, les scarificateurs.
1: C'est ça.
0: Ça coûte cher, vous pouvez les louer. Il y a des marques qui louent ce genre d'outils. Il y a aussi des aides entre voisins. Ça, c'est aussi... il y a des sites pour ça. Mm-hmm. Où vous pouvez entraider et donc vous prêter les outils. Donc, non, franchement, ne dépensez pas trop non plus. La base, c'est la bêche, la binette, l'arrosoir, les gants et le sécateur.
1: Et on le rappelle, alors il n'y a peut-être pas besoin de tout ça, mais ça peut marcher aussi en appartement. On peut faire pousser des petits fruits et des légumes aussi en appartement.
0: Bien sûr, dès qu'on a même une petite fenêtre ou quoi que ce soit, une petite jardinière, il n'y a rien de plus satisfaisant. Vous avez une fenêtre, vous mettez votre jardinière et vous plantez vos aromates, votre menthe, votre basilic, votre romarin, tout ce que vous voulez. Et vous ouvrez votre fenêtre de cuisine, vous cueillez ça, vous mettez ça dans vos salades. Franchement,
1: on est d'accord. C'est non seulement c'est une satisfaction, mais en plus, tous ces petits aromates, ça coûte une fortune quand on les achète au supermarché.
0: Puis en plus, il faut aussi avouer qu'en ce moment, comme c'est la saison, les prix augmentent. Donc voilà, essayez d'être malin et cultivez vous-même.
1: On va parler de l'eau rapidement, Caroline Munoz. C'est un vrai sujet. Parfois, il y a des restrictions, elles manquent, on ne sait pas trop comment gérer ça. Et puis ça a un coût, bien sûr.
0: Bien sûr.
1: Comment on fait pour gérer l'eau, que ce soit pour son potager, ses plantes pendant l'été?
0: Alors, le meilleur moyen, c'est le récupérateur d'eau. Il faut savoir qu'il y a des récupérateurs d'eau aussi bien pour les jardins que pour les balcons ou autres. Hein. Donc, les récupérateurs d'eau ne sont pas sur des tarifs excessifs, donc c'est très rentable. Ensuite, vous avez ce qu'on appelle les ollas. Alors, les ollas, ce sont des petits pots en terre cuite avec un couvercle que vous pouvez mettre en terre. Et en fait, par capillarité, ça va diffuser l'eau dans la jardinière, ce qui vous permet d'avoir une autonomie de presque 8 jours. Dans le sud de la France, près des oliviers, on plante des ollas. Et ça permet une autonomie de 15 jours.
1: Récupérateur d'eau de pluie, des communes, des intercommunalités, vous les financez, parfois vous les donnez, renseignez-vous aussi auprès de votre commune. Quand on veut se perfectionner sur le jardinage, il y a aussi une offre infinie en ligne, Caroline. Alors pour vous faciliter la tâche, à vous qui nous écoutez, on a choisi une créatrice de contenu qui est une valeur sûre. Bonjour Ophélie Dambé.
2: Bonjour.
1: Ta mère nature, hein, sur les réseaux et sur YouTube aussi.
3: Est-ce que ton balcon profite de la lumière du matin?
4: Du soir?
3: Ou alors c'est le plein cagnard
4: H24? Si c'est tous écos, oublie la laitue
3: et pense plutôt aux plantes méditerranéennes comme le thym, le romarin, la lavande, la cinéraire maritime. Des plantes dures à cuire quoi. Why not des tomates, des aubergines, des poivrons si tu penses à les arroser.
1: Ophélie, pourquoi ta mère nature?
2: Bon, j'avais un peu envie de rendre ce sujet, peut-être le dépoussiérer un petit peu, donner envie aux plus jeunes de se lancer. De montrer qu'on peut aussi retrouver des joies d'enfant à faire ses propres semis, à expérimenter. Et j'essaye aussi de dire que voilà, la nature, le jardinage, tout ça, c'est pas forcément que le monde des bisounours. Mmh. On se confronte aussi parfois à des erreurs. Et c'est ça qui est chouette, en fait. C'est aussi déculpabiliser les gens, leur dire que le syndrome de la main verte, ce n'est qu'une légende urbaine et qu'on peut passer des très très bons moments à jardiner et que c'est intergénérationnel.
1: On peut se faire plaisir, on sait ce qu'on mange à la fin et puis on fait des économies. J'imagine que c'est tout ça qui fait que ça revient vraiment à la mode, c'est vrai?
2: Oui, tout à fait. Moi, j'ai vraiment vu un bond d'intérêt au moment du coronavirus. Il y a eu vraiment ce besoin de se reconnecter un peu à ces sujets-là. À l'autonomie alimentaire, à la santé, et aussi faire les choses par soi-même. Je pense qu'on est nombreuses et nombreux à faire des métiers qui sont déconnectés du sol, déconnectés de la nature, et donc de remettre les mains dans la terre, ça reconnecte aux choses peut-être un peu concrètes.
1: Et quels sont les gros sujets alors du mois de mai, peut-être du mois de juin pour les jardiniers en herbe?
2: Ah bah là, on est sur l'autoroute du soleil. Il y a beaucoup de choses à faire. Alors moi, je suis pépiniériste, donc c'est vrai que la période des semis, là, elle est passée. En tout cas, pour la période du printemps, j'ai fait la majeure partie de mes semis. Et donc, on est sur la période de plantation. Donc, tous les légumes du soleil, de la ratatouille, les courgettes, les tomates, les aubergines, tout ça, on les met en terre. A priori, les plus grands froids sont passés. Et donc, il y a tout le sujet aussi de nourrir le sol. Donc, j'espère que tout le monde a bien préparé ses pots et son sol avec de l'amendement, donc du compost, pour accueillir ces nouvelles plantes qui ont aussi besoin d'être nourries. Donc, c'est tout ça qu'on fait en ce moment. Et aussi, nos premières récoltes. Moi, j'ai des super salades là qui sont prêtes à être récoltées cet après-midi ou demain. On a pas mal de feuilles à récolter en ce moment.
1: Magnifique. Merci beaucoup, Ophélie Damblay. Donc, Ta Mère Nature sur les réseaux sociaux, sur YouTube, tout ça, c'est gratuit, c'est plein de bonnes idées. Allez voir. Et en tout cas, merci pour votre participation. Et on vous retrouve en ligne. Et puis, dans les solutions pour trouver des graines, il y a le troc. Hein. Dans un instant, on va recevoir Sébastien Vitevert. Il est fondateur de Graines de Troc.

0: Phil Collins, A Girl Like You, sur votre radio locale ici.
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0: En version magazine, le thème aujourd'hui, on s'occupe de nos plantes fleurs potagers avec Caroline Munoz, spécialiste jardin, créatrice de contenu, également autrice de Jardin, toutes mes astuces de A à Z. Et c'est paru chez Solar. Et puis Sébastien Vitevert vient de nous rejoindre. Bonjour Sébastien.
3: Bonjour.
0: Vous êtes fondateur de Graines de Troc, grainesdetroc.fr. C'est quoi Graines de Troc ?
3: Alors Graines de Troc, c'est une initiative pour échanger les semences et une plateforme d'échange de graines en ligne, mais aussi la mise en avant de toutes les manières d'échanger nos graines.
0: Et l'intérêt d'échanger nos graines, au-delà de la partie, comment dirais-je, pouvoir d'achat, c'est aussi, bien sûr, de partager toute une diversité, de découvrir aussi des semences, j'imagine.
3: Alors effectivement, l'échange sur Internet, c'est juste le coup d'un timbre. En médiathèque, dans les grainothèques, c'est libre et gratuit. Et donc, c'est le fondement de l'échange gratuit. Mais au-delà de ça, effectivement, on échange nos savoir-faire, on échange une biodiversité très, très large. Et on fait vivre ainsi une biodiversité qui n'existe pas aussi quantitativement ailleurs, en fait. Enfin, c'est vraiment le jardin collectif global en France qui est partagé de manière simple.
0: Alors, sans entrer dans les détails, parce que c'est un sujet complexe hein, quand même, les semences, notamment à l'échelle européenne, il y a beaucoup de réglementations. Mais là, l'idée, c'est que vous partagez de manière libre, c'est-à-dire il y a aussi des formes expérimentales, il y a toute une philosophie autour de ça.
3: Oui, complètement. En fait, je pense qu'avant de se focaliser sur des choses très complexes, effectivement, la législation est peut-être voulue... complexe à dessein, mais au-delà de ça, c'est très simple de se partager des graines. Il faut juste un moment je pensais sur la question, et c'est très simple d'apprendre simplement en récoltant quelques premières graines et même en se plantant et puis en allant voir pourquoi ça marche pas, qu'est-ce qu'il faut faire. En fait, les gestes à connaître sont assez simples et ça permet de connaître la plante de A à Z. Ça permet de mieux appréhender, je pense. Le cycle végétal et ça facilite franchement le jardinage. Avoir une abondance de graines dans nos sachets pour semer, y compris se faire avoir un peu par les limaces, se faire avoir un peu par le mauvais moment, c'est pas grave. Au moins on a une abondance facilement accessible puisque ça vient de nos jardins. Mmh.
0: Les limaces, vous avez une solution pour ça, Caroline Minot, non?
4: Oui, alors il y en a plein qui sont proposés. Il y a les coquilles d'œufs, mais bon, parce qu'elles aiment pas ramper sur les coquilles d'œufs. Mais ce qui marche le mieux, c'est la planche pourrie à l'envers, parce qu'en fait, elles sont attirées par la petite planche, elles se mettent dessous, et le matin, vous vous levez, vous enlevez, elles sont toutes sous la planche, et ça, c'est ce qui marche le mieux, c'est ce qu'on m'a dit, je sais pas.
0: Merci beaucoup.
3: J'ai une alternative, éventuellement, c'est en permaculture, on dit la gestion par l'absence de... d'action, en fait, elle se régule toute seule aussi, et en fait, moins on se bat, plus elle nous laisse tranquille et plus la résilience se fait. Voilà, c'est une approche qu'on a et qui marche plutôt bien. Plus on se bat, plus elle se multiplie, et c'est le début des galères.
0: Bon, entre la planche pourrie et plus rien faire, on pourra tester tout ça. Merci Sébastien Vitevert, fondateur de Graines de Troc, c'est sur grainesdetroc.fr. Caroline Munoz, vous êtes spécialiste jardin, créatrice de contenu, autrice donc de Jardin, toutes mes astuces de A à Z. Un petit quiz, le vrai faux, hein, avant de nous quitter pour avoir les idées claires sur ce sujet. Mm-hmm. Vrai ou faux, les plantes d'intérieur dépolluent réellement l'air d'un appartement?
4: Pas vraiment, un tout petit peu, mais pas beaucoup.
0: Le marc de café est bon pour toutes les plantes, vrai ou faux?
4: Vrai, c'est bon, mais bon, faut pas en mettre trop non plus, mais c'est très bon, plein d'azote.
0: Une plante qui jaunit manque forcément d'eau?
4: Pas forcément, mais c'est un des signes principaux.
0: Les foires aux plantes permettent souvent d'acheter moins cher qu'en jardinerie.
4: Oui, il faut y aller. C'est en ce moment, c'est le printemps, on fonce.
0: Les plantes ont besoin d'être arrosées tous les jours en été, vrai ou faux?
4: Faux. Faut pas arroser tous les jours, sinon vous allez aussi avoir des feuilles jaunes. Donc non, on n'arrose pas tous les jours.
0: Vrai ou faux, Caroline, on peut faire pousser des tomates sur un simple balcon?
4: Oui, bien sûr, surtout les tomates cerises. Oui, bien sûr, il faut en profiter.
0: Un petit mot qu'on n'a pas précisé tout à l'heure sur les récupérateurs d'eau de pluie, d'ailleurs, sur les balcons. Attention à la capacité du balcon à accueillir du poids. Vérifier auprès d'un copro le poids.
4: Hein. Effectivement, faut vérifier auprès des syndics, demander le poids possible, parce que ça pèse très lourd quand c'est rempli d'eau.
0: Voilà, ça, il fallait le dire. Les OIA permettent réellement d'économiser de l'eau, vrai ou faux ?
4: Vrai, puisque ça permet par capillarité de diffuser l'eau de façon diffuse et lente.
0: Caroline Munoz, spécialiste jardin, créatrice de contenu, autrice de jardin, toutes mes astuces de A à Z, c'est chez Solar. Merci en tout cas pour vos éclairages et puis j'espère que vous qui nous avez écoutés, maintenant vous y voyez plus clair. Pour réécouter l'émission mais aussi toutes les autres, c'est sur ici.fr. La semaine prochaine, on va déménager ensemble. Vous pouvez m'envoyer vos questions par ici leséconomies@radiofrance.com. À suivre, des infos près de chez vous et votre après-midi en musique sur votre radio locale ici.
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5: Des infos pratiques ici Mayenne, un rappel pour commencer. Attention, à la chapelle Antenaise, on coupe le courant. Mardi 26 mai de 9h à 16h, rue de Chalon et lieu-dit Ladrier. Château-Gontier-sur-Mayenne organise une fête des voisins afin de faire connaissance entre riverains. Gros succès l'année dernière. Et cette année, c'est le vendredi 5 juin. Les quartiers, rue, place qui souhaitent participer à Voisins en fête sont invités à se manifester auprès du service vie associative de la ville afin d'avoir notamment le matériel de communication et autres, ou sur le mail vieassociative@chateaugontiertoutattaché.fr. Et puis vendredi 29 mai à la Bazouche de Chéméré, on propose un atelier réparation. Apprenez vous-même à réparer vos objets du quotidien, 17h45-19h15, gratuit sur inscription au 06 84 95 95 43. D'autres infos pratiques ici Mayenne dans une heure.
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projecteur sur le début des années 80 avec Alain Bachung et Gabi Ogabi. À cette heure-ci, ça sent bon dans la cuisine. Bon appétit d'ailleurs si vous passez à table. Sophie Nolveau pour vous servir. Nous sommes le samedi 23 mai et je vous ai préparé encore un bien joli programme pour ce long week-end de Pentecôte. C'est la musique qui va nous guider, nous détendre et nous faire vibrer avec Lewis Capaldi et Wish You The Best, juste après la gagnante de la Star Academy 2025. Voici Marine avec le fameux syndrome de l'imposteur. Ça s'appelle Escroc et c'est tout de suite sur votre radio ici.

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2: Aujourd'hui, c'est entre 250 et 300 événements hors location. 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
1: Par exemple ?
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1: Le son, c'est important, mais ce qui marche le plus en ce moment ?
2: C'est plutôt des écrans, en l'occurrence pour les rediffusions du match de l'équipe de France ou en prévision de la Coupe du Monde. On a des rediffusions aussi avec les bars là, pour les matchs de PSG. De manière globale, aujourd'hui, tout ce qui est sportif a plutôt le vent en poupe dans notre activité.
1: Et vous le savez, chez nous, ici Mayenne, on aime bien l'aspect humain. Alors, je vous partage un petit bout de leur histoire. À la base, ils étaient trois auto-entrepreneurs.
2: Et du coup, les deux autres auto-entrepreneurs sont des salariés de la structure aujourd'hui. Et ma mère a rejoint l'aventure. Les deux autres personnes qu'on a recrutées. Et c'est une petite structure familiale où la bonne ambiance est de rigueur.
1: Oh, il t'a oublié, toi ? Marin, enfin, c'est
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1: Ah, donc la force de la structure, c'est ce chien très mignon.
2: La grosse force de la structure, c'est plutôt les humains.
1: Loupé.
2: Du matériel, de manière lambda, on peut en trouver à différents endroits. Aujourd'hui, on essaye d'apporter une solution technique à nos clients, de rester disponible. Et puis, les retours clients, c'est plutôt la bonne humeur et la bonne ambiance des équipes qui font le travail de manière consciencieuse, mais dans la bonne humeur.
1: Marin reste assez serein pour l'avenir d'Every Night Événement.
2: On a une augmentation du nombre de projets et du nombre de demandes de projets également. Et puis le pari d'avoir du matériel assez récent, plutôt de bonne qualité, fait en sorte qu'aujourd'hui, oui, la notoriété commence à se faire en Mayenne.
1: Every Night Événement à Bonchamp, c'est bien pour faire la fête. Every night. Ah non, pardon, c'est Every night you take. 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Ah non plus. Puisque c'est comme ça, je coupe le son. Et j'en remets le son.
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1: L'artiste écossais qui fêtera ses 30 ans cette année avait battu tous les records sur les plateformes de streaming avec son premier succès, Someone You Loved. Et là, on l'écoutait avec Wish You The Best, un titre encore très personnel et très réussi de Lewis Capaldi. À suivre, le groupe Queen, juste après Mylène Farmer. Vous écoutez votre radio ici. Très bel après-midi.
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1: Excellent après-midi, il est 14h, vous écoutez Ici. Toute l'info en français dans le monde en 90 secondes avec Benjamin Mathieu.
2: La mère de famille qui a abandonné ses deux enfants au Portugal au bord d'une route vient d'être placée en détention provisoire avec son compagnon. La juge qui les a entretenus retient les faits de crime de coups et blessures aggravées, mise en danger et abandon. Cette femme de 41 ans avait parcouru en voiture le chemin entre Colmar et le Portugal avec ses deux enfants à bord. La chanteuse Véronique Sanson, 77 ans, hospitalisée d'urgence pour une infection respiratoire aiguë. Son concert ce soir au festival Hard Rock à Saint-Brieuc est annulé. 8 blessés la nuit dernière lors d'un rodéo nocturne dans le cadre d'un rassemblement de tuning illégal à Reims. 200 à 300 personnes qui s'étaient donné rendez-vous. Une voiture a percuté plusieurs personnes. Deux d'entre elles sont gravement blessées. Le conducteur n'avait pas le permis, il était alcoolisé. Un homme mis en examen hier pour participation à une association de malfaiteurs terroristes. Il envisageait une action violente dans le Nord. Il a été placé en détention provisoire. En sport, pour Bordeaux-Bègles, c'est peut-être la passe de deux avec la finale de Coupe des Champions en rugby. Ça commence dans 1h45, les tenants du titre vont essayer de conserver leur trophée européen. La ferveur incroyable des Lensois accueillis en héros hier au milieu de la nuit par leurs supporters après leur victoire 3-1 en finale de la Coupe de France. Les joueurs qui vont défiler dans la ville pour une parade en bus qui commence dans 1 heure, et c'est à suivre sur ici.fr évidemment. Et puis le palmarès du Festival de Cannes dévoilé ce soir lors de la cérémonie à 20h15. Le réalisateur sud-coréen Park Chan-wook et son jury se sont retirés pour délibérer dans un lieu secret.
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4: Le temps ce samedi, c'est donc la chaleur qui nous accompagne et les thermomètres vont battre des records. Le soleil sera franc et les nuages absents. Nous n'échapperons pas à ce dôme de chaleur installé pour quelques jours. Les températures maximales aujourd'hui, 30 à 32, 30 à Goron, 32 à Cran. Et ce n'est pas fini. Après une nuit chaude autour de 19 degrés, on prend les mêmes demain et on recommence lundi avec une barre de plus côté température qui pourrait frôler les 35 degrés. Bon week-end avec Ici Mayenne.
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0: C'était Robbie Williams avec Angels. Excellent samedi ici, à l'écoute de votre radio. Sophie Nolvaux avec vous et je vous promets de la bonne humeur dans vos balades, dans vos trajets en famille et dans toutes vos activités d'ailleurs de ce long week-end. Des conseils utiles près de chez vous et vos artistes préférés, c'est dans un instant avec vos trois chansons françaises à la suite.
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0: On écoutera notre baby doll Jane Birkin, le nouveau single de Gaëtan Roussel mais aussi le groupe Gold.
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0: toujours branché à votre radio. Ici, c'était Jane Birkin avec ex-fan de 60s. Dans une poignée de minutes, place à Lionel Richie. Mais sans plus tarder, ce sont les infos près de chez vous.
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2: Des infos pratiques ici Mayenne à Évron, nouveauté devant l'hôtel de ville. Vous avez peut-être aperçu cette borne interactive d'information municipale. Agenda, vie pratique, annuaire des associations. Belle initiative. C'est tactile, vous n'avez qu'à vous laisser guider. C'est plein de petites infos sympas. À Goron, les femmes concernées par le cancer. Elles s'appellent les Solidelles et elles se rencontrent la prochaine fois mardi 26 mai à 19h rue de la Gare pour marcher, discuter, même déguster de bons desserts. Bref, oublier un petit peu. C'est gratuit et ouvert à toute personne concernée par la maladie. Inscription au 06 23 71 86 04. Et puis ce week-end encore à Laval en raison du Festival des Trois Éléphants. De ce samedi 13h au lundi 25 mai à 23h59, place de la Trémoille devant la Maison Brillant et place de la Trémoille devant le restaurant Le Bouillon du Palatium. Notamment, le stationnement est interdit, entre autres. D'autres infos pratiques, ici Mayenne, dans une heure.
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0: était le plus jeune membre des Beatles, on écoutait George Harrison avec Got My Mind Set On You. Samedi 23 mai aujourd'hui, joyeux anniversaire à vous. Il y a peut-être de jolies festivités en cours ou en préparation. Eh bien, sachez que vous êtes né le même jour qu'un artiste français qu'on aime beaucoup. Vous l'avez reconnu, c'est François Fellman qui fête ses 68 ans. Bientôt 15h et toute l'info en France et dans le monde en 90 secondes. Mais avant, dans la programmation de votre après-midi, je vous ai choisi les Rolling Stones, le tout nouveau titre de Zazie, et un duo légendaire, Andrea Bocelli et Hélène Segarra. Bel après-midi à l'écoute de votre radio ici.
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1: Vous écoutez Ici, bel après-midi, il est 15h. Toute l'info en France et dans le monde en 90 secondes avec Benjamin Mathieu.
2: La chanteuse Véronique Sanson, hospitalisée en urgence en raison d'une infection respiratoire aiguë. Elle doit renoncer à son concert prévu ce soir au festival Hard Rock à Saint-Brieuc dans les Côtes d'Armor. Elle sera remplacée au pied levé par Jeanne Chéral, selon Ici Armorique. La mère de famille alsacienne qui avait abandonné ses deux enfants au bord de la route, placée en détention provisoire par la justice portugaise. Son compagnon est lui suspecté d'avoir commis un crime de coups et blessures aggravées. Le conducteur responsable d'un accident la nuit dernière lors d'un rendez-vous tuning illégal à Reims a été arrêté et placé en garde à vue. Il conduisait sans permis et sous l'emprise de l'alcool lorsqu'il a fauché 8 personnes. 2 sont grièvement blessés. La France annonce interdire l'accès à son territoire au ministre israélien de la Sécurité nationale, Itamar Ben-Gvir. Une décision qui fait suite à la polémique après que ce ministre d'extrême droite n'ait tourné et publié une vidéo. Elle montrait des militants pro-palestiniens, dont certains Français, agenouillés et mains liées après leur arrestation par la police israélienne. La parade des supporters heureux. Les Lensois fêtent leur héros avec un défilé des joueurs du RC Lens sur un bus dans les rues de la ville. Ça commence à l'instant. Hier soir, les nordistes ont remporté la première Coupe de France de leur histoire. Victoire 3-1 face à Nice au Stade de France. La fête du rugby, on espère, pour Bordeaux-Bègles qui va essayer dans 45 minutes de conserver son titre de champion d'Europe. Pour cela, il va falloir battre le Leinster. La finale est à suivre évidemment en direct sur Ici Gironde, mobilisé pour l'événement.
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4: Le temps ce samedi, c'est donc la chaleur qui nous accompagne et les thermomètres vont battre des records. Le soleil sera franc et les nuages absents. Nous n'échapperons pas à ce dôme de chaleur installé pour quelques jours. Les températures maximales aujourd'hui, 30 à 32, 30 à Goron, 32 à Cran. Et ce n'est pas fini. Après une nuit chaude autour de 19 degrés, on prend les mêmes demain et on recommence lundi avec une barre de plus côté température qui pourrait frôler les 35 degrés. Bon week-end avec Ici Mayenne.
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0: samedi et bienvenue si vous nous rejoignez à l'instant sur votre radio ici. C'était Sandra avec Maria Magdalena. Sophie Nolvo au micro de votre après-midi musical avec dans quelques minutes des infos près de chez vous. Et si vous avez tenté la sieste et qu'on vient de vous réveiller, eh bien j'ai mieux qu'un café pour vous. J'ai de la musique qui donne la pêche et qui fait plaisir. On écoutera Indochine, Vanessa Paradis et Johnny Hallyday.
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0: et bel après-midi à l'écoute de votre radio ici. C'était Indochine avec 3 nuits par semaine. Les Simple Minds nous arrivent, mais avant, voici quelques petites infos d'ici.
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2: Des infos pratiques ici Mayenne, un rappel pour commencer. Attention, à la chapelle Antenaise, on coupe le courant. Mardi 26 mai de 9h à 16h, rue de Chalon et lieu dit Ladrier. Château-Gontier-sur-Mayenne organise une fête des voisins afin de faire connaissance entre riverains. Gros succès l'année dernière. Et cette année, c'est le vendredi 5 juin. Les quartiers rue Place qui souhaitent participer à Voisins en fête sont invités à se manifester auprès du service vie associative de la ville afin d'avoir notamment le matériel de communication et autres, ou sur le mail vieassociative@chateaugontiertoutattaché.fr. Et puis vendredi 29 mai à la Bazouche de Chéméré, on propose un atelier réparation. Apprenez vous-même à réparer vos objets du quotidien, 17h45-19h15, gratuit sur inscription au 06 84 95 95 43. D'autres infos pratiques ici Mayenne dans une heure.
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0: écouter ici et la grande Céline Dion avec Pour que tu m'aimes encore, un énorme succès signé Jean-Jacques Goldman sur le 15e album de la star québécoise. Et vous le savez, c'est à Jean-Jacques Goldman aussi que Céline Dion doit son grand retour en musique.
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0: Avec pour certains et certaines d'entre vous l'immense chance d'aller l'applaudir chez nous à la rentrée sur la scène de Paris La Défense Arena. Allez, il sera bientôt 16h et l'info en France et dans le monde en 90 secondes. Mais avant ça, un incontournable de Ricky et Poveri, la reprise en Corse de Petite Marie par Affiletta et Francis Cabrel, mais aussi le groupe U2.
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1: Vous écoutez Ici, il est 16h, bel après-midi. Toute l'info en France et dans le monde en 90 secondes avec Benjamin Mathieu.
2: Le ministre français des Affaires étrangères interdit l'accès au territoire français au ministre israélien Itamar Ben-Gvir. Cet élu d'extrême droite a filmé des militants pro-palestiniens, dont certains français dans des positions humiliantes. La vidéo a fait polémique. Nous ne pouvons tolérer que des ressortissants français puissent être ainsi menacés, intimidés ou brutalisés, dit Jean-Noël Barrot. Les suites des violents affrontements entre hooligans dans les rues de Paris dans la nuit de jeudi à vendredi. 60 gardes à vue, principalement d'ultra-niçois, ont été prolongées. Les affrontements qui ont fait 6 blessés, dont un grave. On apprend aujourd'hui qu'il s'agit d'un hooligan parisien. Une femme de 69 ans retrouvée morte la nuit dernière dans les toilettes des urgences du CHU de Nancy en Meurthe-et-Moselle. La victime avait été admise quelques heures plus tôt dans le service, vers 17h précise, ici Lorraine. La parade des supporters heureux, les footballeurs lensois défilent en ce moment dans les rue de Lens sur un bus à Impérial. Ils vont présenter le trophée de la Coupe de France remporté hier soir à 17h devant la mairie de la cité nordiste. Et c'est évidemment à suivre sur Ici Nord. Ils viennent de marquer un essai à l'instant même. Voilà, vous pouvez suivre ce match sur Ici Gironde. On parle de la finale de Champions Cup de rugby entre Bègles, Bordeaux et Leinster. Des Bordelais qui cherchent à conserver leur titre remporté l'an dernier. Ça joue depuis 14 minutes et donc les Bordelais viennent de marquer un essai. Il y a 7-5. Vous pouvez avoir plus d'informations évidemment sur ici.fr et je vous le dis, vous pouvez suivre ce match en direct sur Ici Gironde.
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4: Le temps ce samedi, c'est donc la chaleur qui nous accompagne et les thermomètres vont battre des records. Le soleil sera franc et les nuages absents n'échapperont pas à ce dôme de chaleur installé pour quelques jours. Les températures maximales aujourd'hui, 30 à 32, 30 à Goron, 32 à Cran. Et ce n'est pas fini. Après une nuit chaude autour de 19 degrés, on prend les mêmes demain et on recommence lundi avec une barre de plus côté température qui pourrait frôler les 35 degrés. Bon week-end avec Ici Mayenne.
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Jean-Louis Aubert avec Juste une illusion sur votre radio ici. Excellent week-end de Pentecôte à toutes et tous et bonne fête à tous les Didier qui nous écoutent et à ceux que vous aimez aussi. Le dicton du jour, à la Saint-Didier, soleil orgueilleux nous annonce un été joyeux. Très très bonne nouvelle ça. C'est toujours Sophie Nolvaux pour vous accompagner cet après-midi. Dans la suite, je vous ai choisi Johnny Clegg et Savouka, mais tout de suite, voici Louane avec Conduire. Je sais pas.

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1: Une balade à Chaillon, la petite cité de caractère, à l'occasion ce dimanche du 12e festival Brassens et compagnie. Un festival qui se déroule dans plusieurs lieux de la commune. Et pour en parler, on m'avait donné rendez-vous au petit théâtre.
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0: Ah ben ça y est, j'ai trouvé le Georges Brassens mayennais. Bonjour.
1: Bonjour.
0: Alors vous, c'est Jean-Paul?
1: Oui, tout à fait.
0: Qu'est-ce qu'il représente pour vous alors Georges Brassens?
1: C'est un poète absolu.
0: Jean-Paul, appelé JP quand il se produit sur scène, c'est un habitué du festival. Je quitte le petit théâtre pour me rendre dans le cœur du village. Alors je passe devant l'école qui accueillera une partie des concerts dimanche. Je passe à côté de la mairie et j'arrive au bord de l'Ernée où je rencontre Benoît. Bonjour Benoît.
2: Bonjour.
0: Bon, alors là on est sur un parking.
2: Tout à fait.
0: Mais pendant le festival évidemment il n'y aura plus de voiture. Qu'est-ce qu'il va y avoir ici?
2: Exactement, donc là on est sur la place, donc il y aura la grande scène. Et le principe du festival c'est qu'on ferme complètement le bourg à la circulation. Donc tout est entièrement piéton. Et comme ça l'idée c'est que ce soit très, très familial. On a des jeux en bois pour les enfants. Les gens peuvent déambuler dans le village parce que Chaillon ça s'y prête vraiment pour ça. Et puis comme on a des scènes disséminées un peu partout dans le village, bah voilà, les gens ils vont de scène en scène.
0: Bon, et puis là on est vraiment sur une place qui est magnifique. On est au bord de l'Ernée, on voit l'Amérique et de l'autre côté parce qu'on est passé par le pont. Il y a un espace justement avec des tables de pique-nique, avec des bancs publics peut-être aussi.
2: Tout à fait, et on vient agrémenter ça nous du coup avec un bar, avec des manches debout, etc. pour que les gens viennent vraiment, puissent se poser tout en écoutant la musique à côté. Enfin voilà, encore une fois, la convivialité c'est le maître mot de la manifestation.
0: Les bancs publics, c'est là où les amoureux se bécotent dans les chansons de Brassens.
2: Tout à fait, tout à fait.
0: Et ça, vous la connaissez la chanson alors?
2: Oui, un petit peu, mais bon ça c'est intemporel, ça, comment dire. Ça fait partie des classiques.
0: Vous aussi, vous êtes chanteur?
2: Pas du tout.
0: Pas du tout.
2: Je me garderai bien de m'y aventurer.
0: Direction ensuite les jardins suspendus de Chaillon. Sur le chemin, je n'oublie pas de saluer Fernande. Pas loin, il y a aussi la maison de Félicie et celle de Léonore. Et nous arrivons dans la roseraie. JP nous a suivis avec sa guitare.

0: Et je rejoins Pascal, l'un des bénévoles qui a eu l'idée de ce festival autour de Brassens.
1: Pascal, c'est bien, j'ai l'impression que c'est un petit peu la scène la plus haute du département ici. Hein.
2: Tout à fait, c'est la scène la plus éloignée d'ailleurs aussi également de la scène principale. Donc on installe simplement des tapis entre les deux cerisiers et les spectateurs s'installent au-dessus sur la butte de terre. Et là c'est super agréable avec le chant des oiseaux, etc. Quoi, c'est génial.
1: Pourquoi c'est un festival autour de Brassens et pas d'un autre artiste ?
2: Eh ben, il faut savoir que Brassens, à mon avis, c'est le seul et unique artiste qui fédère autant toutes les générations, tous les gens, les jeunes. Enfin, on a tous les âges qui passent sur la scène. Et je pense que ça ne fonctionnerait pas avec un autre artiste.
1: J'ai l'impression qu'il y a quelqu'un qui se cache dans le branchage derrière. C'est peut-être un gorille, attention.
2: Ouais, c'est gorille.
1: C'est un gros gorille.
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0: Bon après-midi, ici sur votre radio, on écoutait Étienne Dao avec Weekend à Rome. Avant de retrouver l'humour en tube avec les Inconnus et Blaise qui nous emmène au supermarché ce samedi, il sera question de conseils utiles près de chez vous. Tout ça après de l'excellente musique du groupe Texas et de Gauvin Cers.
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0: Charlene Spiteri, son charme et sa voix exceptionnelle. C'était Texas avec I Don't Want a Lover sur votre radio ici. Merci de nous avoir choisis. Dans une poignée de minutes, Laurent Voulzy prendra place dans la playlist. Ce sera juste après les infos pratiques d'ici.
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2: Des infos pratiques ici Mayenne à Évron, nouveauté devant l'hôtel de ville. Vous avez peut-être aperçu cette borne interactive d'information municipale. Agenda, vie pratique, annuaire des associations. Belle initiative. C'est tactile, vous n'avez qu'à vous laisser guider. C'est plein de petites infos sympas. À Goron, les femmes concernées par le cancer. Elles s'appellent les Solidelles et elles se rencontrent la prochaine fois mardi 26 mai à 19h rue de la Gare pour marcher, discuter et même déguster de bons desserts. Bref, oublier un petit peu. C'est gratuit et ouvert à toute personne concernée par la maladie. Inscription au 06 23 71 86 04. Et puis ce week-end encore à Laval en raison du Festival des Trois Éléphants. De ce samedi 13h au lundi 25 mai à 23h59, place de la Trémoille devant la Maison Brillant et place de la Trémoille devant le restaurant Le Bouillon du Palatium. Notamment, le stationnement est interdit, entre autres. D'autres infos pratiques, ici Mayenne, dans une heure.
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0: Pink avec All Out of Fight sur votre radio ici. Tiens, vous qui profitez de votre journée, on pourrait croire que le week-end est fait pour se reposer, mais dans l'humour en tube, Fred Ballard a trouvé une activité incontournable le samedi, c'est le pousser de caddie et le passage en caisse.
1: Gérard,
2: on peut voir 2 secondes
3: par ici, Gérard.
2: Ouais,
3: c'est
2: bien,
3: là, ouais.
2: C'est les pieds, ça passe pas.
3: Ça passe pas, bah, c'est le code barre, ça devrait passer, y a pas de problème.
4: C'est ça le problème, c'est qu'on croit qu'il n'y a pas de problème, donc on continue de faire la queue à la seule caisse où il y a quand même un problème, Gérard.
3: Non, ça passe pas là, problème.
1: Ça passe pas.
3: Ça passe pas.
1: Madame Germain, qu'est-ce que c'est, un problème, madame Germain? Les filles, ça passe pas.
3: Ça passe pas là.
1: Bah, parce qu'il fallait passer devant le code barre et puis c'est tout. Mais ça passe pas. C'est pour qui les piles,
3: monsieur?
1: Bonjour monsieur, c'est pour vous les piles? Pourquoi vous voulez des piles, monsieur?
4: C'est vrai, ça. Quelle idée d'avoir ce besoin d'acheter des piles le week-end quand on bosse pas, alors qu'on pourrait très bien le faire la semaine quand on bosse, franchement. Mais au supermarché, il y a pas qu'en caisse hein, qu'on se marre avec les inconnus. Les fous rires arrivent parfois par les haut-parleurs avec Blaise, le préposé aux annonces.
5: Quelle délicieuse odeur de pain. Du pain frais et chaud vient de sortir de notre four. Il est à votre disposition au rayon pain.
4: Oui, alors, quand on se sent obligé de préciser que le pain se trouve au rayon pain, c'est qu'on a quelques doutes sur le potentiel intellectuel de la clientèle. Mais bon, l'essentiel, c'est que la clientèle n'a aucun doute non plus sur le potentiel comique du gars qui cause dans le micro.
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0: Belle fin d'après-midi à l'écoute de votre radio ici. Pour une Begin avec toi, c'était évidemment Marc Lavoine. Pour rejoindre les infos de 17h, je vous propose de retrouver De Corgis avec Everybody's Got to Learn Sometime et Oria avec Soirée Mondaine.
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1: Vous écoutez Ici, belle fin d'après-midi, il est 17h. Les infos présentées par Benjamin Mathieu.
2: La chanteuse Véronique Sanson, hospitalisée en urgence en raison d'une infection respiratoire aiguë. Elle doit renoncer à son concert prévu ce soir au festival Hard Rock à Saint-Brieuc dans les Côtes d'Armor. Elle sera remplacée par Jeanne Chéral, selon Ici Armorique. 25 ans de réclusion criminelle pour Guillaume B, 51 ans, aux assises de Digne-les-Bains. L'homme est reconnu coupable de viol aggravé, actes de torture et de barbarie et proxénétisme sur son ex-compagne. L'ancienne légende de la F1, Alain Prost, victime d'un violent cambriolage à son domicile en Suisse. C'était en début de semaine, on l'apprend aujourd'hui. Âgé de 71 ans, il a été légèrement blessé à la tête. L'un de ses fils a été contraint d'ouvrir le coffre-fort familial. 300 à 400 personnes défilent à Nantes en mémoire d'Elijah, l'adolescent de 15 ans, tué lors d'une fusillade à Nantes. C'était le 14 mai dernier. L'adolescent qui était tué par balle dans le quartier populaire du Port-Boyer, sur fond de lutte de territoire entre narcotrafiquants. En sport, une première mi-temps de légende en finale de Champions Cup, la Coupe d'Europe de rugby. Bègle Bordeaux qui a inscrit 5 essais au Leinster. Les Bordelais qui mènent 35 à 12 et sont donc bien partis pour conserver leur titre. La très mauvaise nouvelle par contre à la veille du début de Roland-Garros, le français Arthur Fils, notre meilleur espoir aux internationaux de France, déclare forfait pour le tournoi. Le français est blessé à la hanche. Les footballeurs lensois sont attendus, eux, dans une heure devant l'hôtel de ville de Lens pour présenter le trophée de la Coupe de France à leurs supporters qu'ils ont remporté hier soir. Ils défilent actuellement dans les rues de la cité nordiste à bord d'un bus aux couleurs du club. Les Lyonnaises de l'OL jouent, elles, la finale de la Ligue des champions féminines de football face au FC Barcelone. Le coup d'envoi est dans une heure. Suspense total à quelques heures de la cérémonie du Festival de Cannes où la Palme d'Or sera décernée ce soir. Elle débute à 20h15 et c'est à voir sur France 2. Et puis on termine avec ce bon plan pour se rafraîchir. La 22e nuit européenne des musées partout en France avec des visites tardives jusqu'à minuit et évidemment gratuite. Les infos sur nuitdesmusées.culture.gouv.fr.
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3: Le temps ce samedi, c'est donc la chaleur qui nous accompagne et les thermomètres vont battre des records. Le soleil sera franc et les nuages absents n'échapperont pas à ce dôme de chaleur installé pour quelques jours. Les températures maximales aujourd'hui, 30 à 32, 30 à Goron, 32 à Cran. Et ce n'est pas fini. Après une nuit chaude autour de 19 degrés, on prend les mêmes demain et on recommence lundi avec une barre de plus côté température qui pourrait frôler les 35 degrés. Bon week-end avec Ici Mayenne.
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La Gitane, c'était Félix Gray. Il est 17h passé de quelques minutes. C'est une nouvelle heure qui démarre ensemble sur votre radio ici. Sophie Nolvaux avec vous pour vous offrir de la musique qui groove, des infos utiles près de chez vous et une jolie dose d'énergie pour pimper votre samedi. Patricia Cass va nous rejoindre juste après les Enfoirés avec L'île au trésor.

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1: Il y a plusieurs catégories de voiturettes ou quadricycles légers à moteur que l'on appelle aussi voitures sans permis. Nous nous intéressons à celles qui ne dépassent pas le 45 km/h. Et depuis 2014, on peut les conduire à partir de 14 ans, sous réserve d'avoir le permis AM qui a remplacé le BSR. Et attention, ce permis est obligatoire pour toute personne née après 1987. Le marché a donc été boosté depuis quelques années avec ces nouveaux conducteurs et l'arrivée aussi des grands constructeurs. Mais d'abord, j'ai voulu savoir ce qu'il en était pour les marques historiques de véhicules sans permis comme Ligier ou Exam. Et je suis allé rencontrer Frédéric David, patron de DB Automobile, avenue de Tours à Laval et concessionnaire Exam.
2: C'est le numéro 1 de la voiture sans permis depuis pas mal d'années. Ça fait plus de 40 ans, voire même 50 ans que ça existe. C'est un constructeur historique de la voiture sans permis en France comme en Europe.
1: Mais ce que je remarque dans le hall de présentation, c'est que ces voitures sont très bien équipées.
2: Ah, on peut avoir l'ABS, les radars de recul, les caméras de recul, on a bien sûr l'ouverture à distance, on a la climatisation si on veut. On arrive quasiment au même équipement que sur une voiture avec permis.
1: Et tout en gardant des moteurs thermiques, Exam a aussi pris le virage de l'électrique.
2: L'électrique existe quand même depuis pas mal d'années chez Exam. Là, on remarque depuis quand même quelques temps que le marché électrique se développe de plus en plus. On a de plus en plus de demandes. Le diesel existe toujours. La marque Exam est le seul constructeur à pouvoir proposer un moteur diesel bicylindre homologué pour l'Europe.
1: Mais si on compare avec vos nouvelles concurrentes comme la Citroën Ami ou la Fiat Opelino, elles sont plus compactes alors que je vois ici une gamme qui va du coupé jusqu'au petit camion.
2: Exam a toujours proposé ce genre de produit. Il y a toujours différents volumes. Qui dit différents volumes, dit différents prix, différents équipements. Donc on est sur une gamme qui est quand même assez large et où on peut arriver à trouver un produit que le client recherche. Nous avons deux vraies places assises. Nous avons un grand coffre. C'est pas tout à fait le même produit. On se rapproche de plus en plus par rapport au prix de la Citroën Ami et la Fiat Topolino. Mais nous, c'est vraiment une vraie petite voiture.
1: Et convoitée par une clientèle de plus en plus jeune qui se déplace essentiellement en ville ou sur des petits parcours. Les prix en électrique commencent à 9 900 € et peuvent doubler en fonction des modèles et options choisies.
2: On peut les acheter soit au comptant, à crédit, en LLD ou en LOA. On a la même gamme de services comme dans la voiture.
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0: toujours bien branchés sur votre radio ici et on vous en remercie avec les One Republic et Runaway. Les infos près de chez vous arrivent bientôt. On va se retrouver juste après Christophe Maé avec La Lune et Julien Clerc avec Cœur de Rocker. Très bon samedi et à tout de suite.
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0: Vous écoutez votre radio ici, c'était Christophe Maé avec La Lune. Et c'est Mylène Farmer qui arrivera dans la playlist juste après quelques petites infos d'ici.
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2: Des infos pratiques ici Mayenne, un rappel pour commencer. Attention, à la chapelle Antenaise, on coupe le courant. Mardi 26 mai de 9h à 16h, rue de Chalon et lieu dit Ladrier. Château-Gontier-sur-Mayenne organise une fête des voisins afin de faire connaissance entre riverains. Gros succès l'année dernière. Et cette année, c'est le vendredi 5 juin. Les quartiers rue Place qui souhaitent participer à Voisins en fête sont invités à se manifester auprès du service vie associative de la ville afin d'avoir notamment le matériel de communication et autres, ou sur le mail vieassociative@chateaugontiertoutattaché.fr. Et puis vendredi 29 mai à la Bazouche de Chéméré, on propose un atelier réparation. Apprenez vous-même à réparer vos objets du quotidien, 17h45-19h15, gratuit sur inscription au 06 84 95 95 43. D'autres infos pratiques ici Mayenne dans une heure.
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0: excellent début de soirée, c'était Damien Eudavid avec Next Summer. Dites donc, vous avez vu l'heure? Comme chaque week-end, on parcourt l'histoire sur votre radio ici avec les voyages dans le temps de Stéphane Bern et je vous emmène au temps de la mondialisation du savon.
1: Le savon de Marseille a des odeurs de Provence, d'huile d'olive et de lavande. Et pourtant, il vient de bien plus loin, Alep, en Syrie. Au Moyen-Âge, les chevaliers partis en croisade, en Orient, ramènent des reliques, des épices. C'étaient les souvenirs duty-free, mais version médiévale. Et à Alep, en Syrie, ils découvrent aussi l'art de la savonnerie. C'est là qu'est fabriqué le plus vieux savon du monde depuis l'Antiquité. Conçu à base d'huile d'olive et de baies de laurier, ces pains de savon sont lentement cuits dans des chaudrons, puis séchés. Un produit raffiné et parfumé qui surprend les guerriers venus d'Occident, plus habitués à briller sur les champs de bataille que sous la douche. Ils rapportent la recette avec eux en Provence en l'adaptant à la mode locale. On garde l'huile d'olive abondante dans les campagnes et on abandonne le laurier. Rapidement, les ateliers prospèrent à Marseille et Louis XIV réglemente sa fabrication. Ne peuvent être utilisées que des huiles pures et sans mélange de graisse, sous peine de confiscation des marchandises. En clair, pas question de savonner le roi avec du gras de canard. Et voilà que grâce à la qualité de sa production, Marseille devient la capitale du savon.
2: C'est Marseille, bébé !
1: À la fin du XVIIe siècle, on en produit 20 000 tonnes par an, qui se vendent en portions de 5 à 20 kg. De quoi bien se frotter derrière les oreilles. C'est ainsi qu'une invention orientale est devenue un symbole provençal. La prochaine fois que vous vous lavez avec un cube de savon de Marseille, vous pourrez chanter sous la douche « Tout, tout pour ma Syrie, ma Syrie ».
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0: Rolmoy, nous étions en 1984 en compagnie de Jean-Jacques Goldman sur votre radio ici. Il sera bientôt 18h, l'heure des infos. D'ici là, on écoutera Amir avec Alain Parfait et Pink Floyd avec Monet. Très bon week-end.
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1: Vous écoutez Ici, il est 18h. Bon début de soirée. Les infos présentées par Benjamin Mathieu.
2: Ça vient de se terminer, la maîtrise et la démonstration de Bordeaux-Bègles en finale de Champions Cup, la Coupe d'Europe de rugby. Une victoire très nette, 19-41 face aux Irlandais du Leinster, malgré deux cartons jaunes. Les Bordelais qui réalisent donc le doublé après leur titre de l'an dernier. Je ne vais pas être en mesure de jouer cette année à Paris, la déclaration d'Arthur Fils en conférence de presse, en forme de série noire qui se poursuit. Le numéro 1 français est forfait pour Roland-Garros, le tournoi débute demain. Le français de 21 ans, déjà blessé l'année dernière, avait dû abandonné au cours du Grand Chelem parisien. La parade des footballeurs lensois devant leur public en ce moment même, des milliers de supporters sang et or réunis dans la cité nordiste pour fêter les champions de France. Le verdict aux assises des Alpes de Haute-Provence à Digne-les-Bains, Guillaume Bussy, reconnu coupable de viol aggravé, acte de torture et de barbarie et proxénétisme sur son ex-compagne. Il l'avait obligé à des relations tarifées avec au moins 500 personnes. Il est condamné à 25 ans de réclusion criminelle. 300 volontaires aux alentours de Saint-Étienne de Montluc en Loire-Atlantique pour tenter de retrouver Manon Rolando, cette agricultrice de 31 ans portée disparue depuis près de deux mois. L'inquiétude pour la chanteuse Véronique Sanson, elle est hospitalisée en urgence en raison d'une infection respiratoire aiguë. Elle doit renoncer à son concert prévu ce soir au festival Hard Rock à Saint-Brieuc dans les Côtes d'Armor. La France annonce interdire l'accès à son territoire au ministre israélien Itamar Ben-Gvir. Cet élu d'extrême droite a filmé des militants pro-palestiniens dont certains français dans des positions humiliantes. La vidéo a fait polémique. Nous pouvons tolérer que des ressortissants français puissent être ainsi menacés, intimidés ou brutalisés, dit notamment Jean-Noël Barrot, le ministre des Affaires étrangères. Dans la guerre au Moyen-Orient, le chef de la diplomatie américaine Marco Rubio dit espérer de bonnes nouvelles qui pourraient être annoncées aujourd'hui. L'Iran dit finaliser des protocoles de fin de conflit. Et puis le palmarès du Festival de Cannes qui sera dévoilé ce soir. La cérémonie est à suivre à 20h15 sur France 2.
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3: Le temps ce samedi, c'est donc la chaleur qui nous accompagne et les thermomètres vont battre des records. Le soleil sera franc et les nuages absents n'échapperont pas à ce dôme de chaleur installé pour quelques jours. Les températures maximales aujourd'hui, 30 à 32, 30 à Goron, 32 à Cran. Et ce n'est pas fini. Après une nuit chaude autour de 19 degrés, on prend les mêmes demain et on recommence lundi avec une barre de plus côté température qui pourrait frôler les 35 degrés. Bon week-end avec Ici Mayenne.
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Sur votre radio ici, Chris Isaac avec Blue Hotel. Je vous souhaite un excellent début de soirée. À 18h, passé de quelques minutes, vous êtes peut-être dans la voiture, déjà en route, vers un dîner entre amis, ou en train de profiter de la douceur de ce nouveau long week-end. Sophie Nolvaux avec vous pour une nouvelle heure de good vibes et de chansons qui font du bien, avec Anastasia qui arrive, juste après Florent Pagny, avec la dernière chanson du monde.

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1: Notre balade aujourd'hui avec Sébastien Courteil de Laval Tourisme. Bonjour Sébastien.
2: Bonjour Hervé.
1: On s'intéresse à des communes qui sont concernées par les boucles de la Mayenne. Et le vendredi 29, il y a cette étape Saint-Berthevin-Château-Gontier-sur-Mayenne. Ça nous a donné envie d'une petite boucle du côté de Saint-Berthevin. Il y a des choses à faire quand on sort le vélo. Et vous appelez ça les bouclettes. Sébastien, expliquez-nous.
2: Voilà, ce sont nos bouclettes de la Mayenne. En clin d'œil, évidemment, aux boucles de la Mayenne. L'idée de ces bouclettes, c'est dans chaque commune de proposer une balade à vélo d'une quinzaine ou vingtaine de kilomètres.
1: Alors, Saint-Berthevin, en l'occurrence, ce sera quoi la bouclette ?
2: Elle a au départ du site de Coupeau, qui est bien connu, et un très beau site où on peut passer pas mal de temps, de l'escalade, de la balade, les petits animaux, et aujourd'hui aussi une guinguette, qui est vraiment intéressante. On conseille de s'y arrêter après la balade, et ensuite on va partir sur l'ancienne voie ferrée Laval-Renazé, vers le nord, pour rejoindre le Genêt-Saint-Ile et les toutes petites routes de campagne. Et du Genêt, on revient tranquillement par l'ancienne ligne de chemin de fer, qui est aujourd'hui la LGV,
1: d'accord,
2: pour revenir jusqu'à Saint-Berthevin.
1: Qu'est-ce qu'on va découvrir le long de ce parcours ? Il y a des choses qui vous ont marqué ?
2: Oui, des petites bosses, parce que qui dit bouclette de la Mayenne dit petite bosse. Donc, faudra pédaler un petit peu. Et puis, ce qu'on peut noter aussi au retour, après la traversée du village du Genêt, c'est qu'il y a l'arche d'Esnoé aussi, qui est intéressant à visiter, notamment avec les enfants, avec les animaux.
1: Le patrimoine, on l'a dit, l'ancienne voie ferrée, le bois de Coupeau, il y a des petites choses à signaler aussi, peut-être ?
2: Oui, c'est essentiellement, en effet, le bois de Coupeau qui est intéressant, qui est aujourd'hui un espace naturel sensible, vraiment très intéressant au niveau de la botanique, au niveau de la faune et de la flore, et ensuite le Genêt-Saint-Ile aussi qui vaut le détour.
1: Un détour à vélo en l'occurrence, à l'occasion des boucles de la Mayenne, cette petite sortie baptisée par Laval Tourisme les bouclettes, en l'occurrence du côté de Saint-Berthevin. On rappelle l'étape Saint-Berthevin, ça sera vendredi, Saint-Berthevin-Château-Gontier. Avec ici Mayenne, nous suivrons les boucles de la Mayenne. En attendant, on sort le vélo et on va se balader. Merci beaucoup Sébastien Courteil pour cette idée de balade à retrouver bien sûr sur ici.fr. Merci Sébastien.
2: Merci.
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0: Rita avec Promets-moi sur votre radio ici. Dans le prochain quart d'heure, place aux conseils utiles près de chez vous et Patrice Gascoigne qui viendra nous parler de Capitaine Marlowe dans les coulisses télé. Mais d'abord, on va découvrir ensemble le nouveau single de Zazie juste après Terrence Trent D'Arby. Je vous souhaite un très bon samedi.
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0: forte. Il est sorti hier, il est tout chaud, il est tout beau, le nouveau single de Zazie. On écoutait Peu importe sur votre radio ici. Ça va bouger dans quelques minutes avec Earth, Wind & Fire, mais tout de suite, des infos près de chez vous.
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2: Des infos pratiques ici Mayenne à Évron, nouveauté devant l'hôtel de ville. Vous avez peut-être aperçu cette borne interactive d'information municipale. Agenda, vie pratique, annuaire des associations. Belle initiative. C'est tactile, vous n'avez qu'à vous laisser guider. C'est plein de petites infos sympas. À Goron, les femmes concernées par le cancer. Elles s'appellent les Solidelles et elles se rencontrent la prochaine fois mardi 26 mai à 19h rue de la Gare pour marcher, discuter et même déguster de bons desserts. Bref, oublier un petit peu. C'est gratuit et ouvert à toute personne concernée par la maladie. Inscription au 06 23 71 86 04. Et puis ce week-end encore à Laval en raison du Festival des Trois Éléphants. De ce samedi 13h au lundi 25 mai à 23h59, place de la Trémoille devant la Maison Brillant et place de la Trémoille devant le restaurant Le Bouillon du Palatium. Notamment, le stationnement est interdit, entre autres. D'autres infos pratiques, ici Mayenne, dans une heure.
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0: Extrait de son 8e album éponyme en 91, Alain Bachung avec Osée Joséphine. Vous écoutez ici et c'est l'heure des coulisses télé avec Patrice Gascoin. Salut Patrice.
1: Salut Sophie.
0: Ce soir, vous avez repéré que France 2 brouille les pistes. Aucun divertissement au programme. À la place, un épisode de Capitaine Marlowe.
1: Ce soir, David Hallyday a une déclaration à faire. Enfin, plutôt son personnage dans Capitaine Marlowe. Il a un truc à vous dire.
2: Bon ben, je n'avais pas forcément prévu d'annoncer aujourd'hui. Mais bon, manifestement, j'ai pas le choix. Ben voilà, Carla et moi allons nous marier.
1: Alors je vous cache pas que la nouvelle va en surprendre quelques-uns. Dans l'enquête de Capitaine Marlowe, ce soir sur France 2, David Hallyday incarne Grégoire, un grand reporter exilé sur une île bretonne. Ce Grégoire reçoit ses anciens amis de lycée pour un week-end de retrouvailles. Mais effectivement, lorsqu'il leur présente sa jeune et jolie fiancée, l'ambiance se tend. Et malheureusement, le lendemain, un de ses amis meurt dans une explosion. Je laisse à Marlowe, Corinne Maziro, le soin de découvrir sous vos yeux ce soir le coupable. En attendant, j'ai voulu savoir pourquoi José Dayan, créatrice et réalisatrice de Marlowe, a-t-elle pensé à vous, David Hallyday, pour ce personnage de Grégoire?
2: Ça faudrait lui demander, je ne peux pas répondre à sa place. En tout cas, tout ce que je peux dire, c'est qu'il y a 2 ans déjà, elle m'avait sollicité pour un Marlowe. Et je ne pouvais pas parce que j'étais en tournée. Je pensais qu'elle allait oublier et en fait, non.
1: José n'oublie jamais.
2: C'est ça, oui, on apprend à la connaître. J'étais très surpris qu'elle repense à moi 2 ans après. J'ai lu le scénario, il m'a bien plu. Je me suis dit, allez, on y va. Ça a été un très beau déclencheur que de bosser avec elle. J'ai découvert d'abord quelqu'un d'extraordinaire humainement, qui sait ce qu'elle veut. Elle est, je me suis senti totalement en confiance. Bon, elle bosse très très vite. Et donc j'étais, voilà, le casting était top. Donc j'ai vraiment pris beaucoup beaucoup plaisir au point de me dire, ça serait vraiment génial de remettre le pied à l'étrier une nouvelle fois, puis de continuer quelque part à faire sur un beau projet comme ça. Why not?
1: Moi, je suis sûr que ça va donner des idées à certains de proposer à David Hallyday d'être héros de série.
2: Mais pourquoi pas si c'est un rôle de composition et puis quelqu'un totalement différent de moi, pourquoi pas? Oui, non, mais c'est très amusant de tourner. Et je trouve que c'est pas complètement antinomique avec mon métier à moi. Il y a vraiment des similitudes entre la musique, la scène, en tout cas le live, un plateau de cinéma.
1: Les coulisses de ce premier rôle pour David Hallyday à voir ce soir sur France 2 dans Capitaine Marlowe. Quant à moi, Capitaine Gascoin, je reviens demain avec de nouvelles coulisses télé.
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0: après 5 ans d'absence, Benabar signe son retour avec un nouvel album, Le Soleil des Absents, et ce titre, Quoi qu'on dise. Il sera bientôt 19h, l'heure des infos, et je vous laisserai en compagnie de Laurent Petit-Guillaume avec 100% années 80. Pour l'heure, de notre côté, on se quitte avec Noir et Blanc, un titre incontournable de Bernard Lavilliers. Bon week-end et à demain, ici.
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1: Excellente soirée, vous écoutez Ici, il est 19h. On s'informe avec Benjamin Mathieu.
2: La fierté de toute une ville, de toute une région, le maire de Bordeaux, Thomas Cazenave, aux anges, après la victoire de l'UBB en finale de Champions Cup, la Coupe d'Europe de rugby, une victoire très nette pour Bègles Bordeaux qui a marqué 5 essais au Leinster. Score final 41-19, les Bordelais qui réalisent donc le doublé, conservent leur titre, gagné la saison dernière. Mathieu Jalibert, forcément très heureux juste après le coup de sifflet final.
3: La deuxième mi-temps a été compliquée, mais la première, on s'est rendu les choses faciles. On avait un bon matelas. Ça a été dur parce qu'on a pris un carton jaune. Donc voilà, on a subi, mais voilà, on est venu à Bilbao pour réaliser notre rêve, réécrire encore l'histoire. Et voilà, back to back, juste magnifique. En fait, ce qui me fait plaisir, c'est de voir ce monde. On est arrivé avec le bus, il n'y avait que des Bordelais. On s'est dit waouh, même si c'est beaucoup moins loin que le Leinster. Voilà, on a un public formidable. On a fait une campagne européenne magnifique et voilà, on voulait solder ça par un nouveau titre. Voilà, on dit que la plus dure, c'est la deuxième.
2: Louis Bielbarré et son fameux casque rouge a été désigné meilleur joueur de la compétition. Toutes les réactions sont à retrouver sur Ici Gironde. Du côté de Lens, on n'en finit plus de fêter les vainqueurs de la Coupe de France. 25 000 personnes dans les rues de la cité nordiste cet après-midi pour la parade des joueurs et la présentation de la Coupe devant l'hôtel de ville. Le verdict aux assises des Alpes de Haute-Provence à Digne-les-Bains. Guillaume Bussy, reconnu coupable de viol aggravé, acte de torture et de barbarie et proxénétisme sur son ex-compagne. Il l'avait obligé à des relations tarifées avec au moins 500 personnes. Il est condamné à 25 ans de réclusion criminelle dans un procès assez grave. Mathilde Romagnan, vu la gravité des faits, c'était même la réclusion à perpétuité qui avait été requise.
4: Mais les jurés ont opté finalement pour une peine un peu moins lourde. Vous l'avez dit, 25 ans de réclusion assortie d'une période de sûreté des deux tiers. Avec les 4 ans qu'il a déjà passé en détention, il lui reste environ 12 ans à passer derrière les barreaux. Guillaume Bussy, impassible à l'annonce du verdict, est aussi condamné à une peine de suivi socio-judiciaire. Lui dont les experts psychiatres ont dit qu'il a une personnalité de pervers sadique prenant du plaisir dans la souffrance de l'autre et qu'il était incurable. Son nom est inscrit au fichier des délinquants sexuels et il a également l'interdiction d'entrer en contact avec Laetitia et ses enfants. Son autorité parentale lui a été retirée concernant la fille qu'ils ont eue ensemble. Elle a 8 ans désormais. Enfin, il a l'interdiction définitive de détenir un animal après avoir obligé Laetitia à se livrer à des actes zoophiles. Laetitia, qui ne s'est pas exprimée à la sortie du tribunal où elle a été acclamée par de longs applaudissements des militantes féministes du collectif 8 mars tous les jours. Militantes qui étaient là à chaque jour du procès. Laetitia a reçu un bouquet de fleurs. Elle leur a dit merci beaucoup. Elle a refusé, on le rappelle, le huis clos pour sensibiliser sur les violences sexuelles.
2: L'inquiétude pour la chanteuse Véronique Sanson. Elle est hospitalisée en urgence en raison d'une infection respiratoire aiguë. Elle doit renoncer à son concert prévu ce soir au festival Hard Rock à Saint-Brieuc dans les Côtes d'Armor. Une femme de 69 ans retrouvée morte la nuit dernière dans les toilettes des urgences du CHU de Nancy en Meurthe-et-Moselle. La victime avait été admise quelques heures plus tôt dans le service. Son état n'inspirait pas d'inquiétude, indique le procureur de Nancy. Jusqu'à 31,5 degrés en Indre-et-Loire, on est bien au-delà des normales de saison, vous l'avez remarqué, pour un week-end de Pentecôte. L'indice UV est lui qualifié de très fort, à 8 sur une échelle de 11, une donnée qu'on prend rarement en compte. Exemple à Chinon, où ces tourangeaux semblent bien insouciants. Philippe Père remet les indices UV à l'heure.
5: Christine est sur les bords de Vienne, plein soleil.
6: Ah oui, on revit là. Hein.
5: Est-ce que vous savez qu'on est en indice UV 8 sur 11? Là, je vous vois bras nus, au soleil, sans chapeau.
6: Brûlé. Pourtant, j'ai ce qu'il faut dans la voiture.
5: Hein. Pourquoi vous ne l'avez pas avec vous?
6: J'ai zappé.
5: Vous connaissez cet indicateur?
6: Non.
5: Elle n'est pas la seule.
7: Non, c'est vrai que je ne regarde pas les indices UV.
5: Mais le tube de crème solaire n'est jamais loin de Pauline.
7: Oui, je remets un peu de crème. C'est l'occasion parce que souvent, j'oublie d'en remettre dans la journée. Et j'en mets que sur le visage, j'en mets pas trop sur les autres parties du corps. D'ailleurs, si on enlève nos montres, il y a une énorme trace blanche qui prouve qu'on a déjà beaucoup pris le soleil alors qu'on est au printemps.
8: Mais moi j'adore le soleil.
5: Karine a un gros foulard noir sur la tête.
8: Parce que l'indice UV est à 6, alors il faut faire très attention au soleil.
5: L'indice UV est à 6, ah bon?
8: Il est pas à 6, il a combien?
9: Il a 8.
8: 8? Ok, bah 8 sur 11 c'est pas mal, hein, c'est une bonne note.
5: Oui mais pour la peau quand même, bon vous êtes pas rouge écrevisse mais...
8: Non, je bronze bien.
5: Oui mais une pleine exposition au rayon UV, même à cette période de l'année, c'est dangereux.
10: On entend nos patients dire, pour une fois qu'on a du soleil, nous sortons sans forcément nous couvrir.
9: découvrir.
5: Anne Bellus, secrétaire générale du Syndicat national des dermatologues.
9: Ce qu'il convient vraiment de dire, c'est se protéger du soleil, toujours en privilégiant la protection vestimentaire, qui est la moins chère, qui est la plus efficace.
5: Sans oublier la crème solaire, bien sûr, d'un indice au moins de 50.
2: Le reportage ici Touraine et Météo France qui vient de placer le Finistère en vigilance jaune canicule pour une première. Jamais le dispositif n'avait été activé si tôt dans l'année.
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10: Le temps ce samedi, c'est donc la chaleur qui nous accompagne et les thermomètres vont battre des records. Le soleil sera franc et les nuages absents. Nous n'échapperons pas à ce dôme de chaleur installé pour quelques jours. Les températures maximales aujourd'hui, 30 à 32, 30 à Goron, 32 à Cran. Et ce n'est pas fini. Après une nuit chaude autour de 19 degrés, on prend les mêmes demain et on recommence lundi avec une barre de plus côté température qui pourrait frôler les 35 degrés. Bon week-end avec Ici Mayenne.
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11: Bonsoir à tous, c'est l'heure de rendre hommage à ceux et celles qui nous ont fait chanter devant les clips à la télé, danser dans nos premières discothèques, dépenser notre argent de poche en 45 tours, en 33 tours. Bah, les stars 80, on les retrouve et ça commence comme ça.

0: Madonna, c'était La Isla Bonita.
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0: Eh oui, les années 80, ce sont les années Madonna, mais aussi David Bowie. En 1983, il surfe sur les succès et entreprend une gigantesque tournée mondiale, le Serious Moonlight Tour, qui commence à Bruxelles le 18 mai. Le 24 et le 25, il est au Palais des Sports de Lyon, et moi aussi. Ensuite, ce sera Fréjus dans les arènes, et à Paris, il faudra attendre les 8 et 9 juin à l'Hippodrome d'Auteuil. J'ai encore mon billet d'entrée. Hein. Et ce soir-là, bien sûr, j'ai chanté très fort Let's Dance, mais aussi Ashes to Ashes. Fermez le micro, je vais recommencer.
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0: Niagara, c'était quand la ville d'or. Le duo qui a révolutionné la pop-rock made in France avec un style, un son, une esthétique très personnelle qu'on a beaucoup aimé. Et notamment grâce à ce tube sorti en 87, un petit clin d'œil au film américain Quand la ville d'or de John Huston, dans lequel joue Marilyn Monroe, idole du groupe. La suite de 100% années 80, c'est encore un tube qui a marqué cette décennie. Hein. Indochine arrive avec Tes yeux noirs, dans un instant.
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0: Ici Mayenne, c'est 100% années 80 jusqu'à 20h. Et tout de suite, quelques infos près de chez vous.
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2: Des infos pratiques ici Mayenne, un rappel pour commencer. Attention à la chapelle antenaise, on coupe le courant. Mardi 26 mai de 9h à 16h, rue de Chalon et lieu dit Ladrier. Château-Gontier-sur-Mayenne organise une fête des voisins afin de faire connaissance entre riverains. Gros succès l'année dernière. Et cette année, c'est le vendredi 5 juin. Les quartiers, rue, place qui souhaitent participer à Voisins en fête sont invités à se manifester auprès du service vie associative de la ville afin d'avoir notamment le matériel de communication et autres, ou sur le mail vieassociative@chateaugontiertoutattaché.fr. Et puis vendredi 29 mai à la Bazouche de Chéméré, on propose un atelier réparation. Apprenez vous-même à réparer vos objets du quotidien, 17h45-19h15, gratuit sur inscription au 06 84 95 95 43. D'autres infos pratiques ici Mayenne dans une heure.
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0: La Dame de Haute-Savoie, c'était bien sûr Francis Cabrel.
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0: Un grand classique de Monsieur Cabrel, un bel hommage à cette fameuse amie chez qui il allait se reposer, se ressourcer loin du showbiz dans un chalet à Saint-Martin près de Sallanches, dans ce beau département qu'il considère comme le plus beau du pays, exception faite bien sûr de son cher Lot-et-Garonne. Pour la suite, c'est encore de l'amour, mais en mode partage. Une invitation à s'aimer les uns les autres et à faire la fête. Un titre qui fait se lever les foules. On va s'aimer, signé Gilbert Montagné, bien sûr.
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0: Renaud, It's Not Because You Are. Extrait de l'album Marche à l'ombre sorti en 80, un titre en franglais, sans doute le souvenir d'une fille au pair qui venait d'Angleterre. Dans ces cas-là, le mélange des deux langues est idéal pour le rapprochement. Bref, c'est du Renaud. La suite de votre soirée dès 20h, c'est la playlist de l'invité d'Émilie Mazouet. Et ce soir, Éric Emmanuel Schmitt. Mais ce sera après Michel Berger, les princes des villes qui arrivent juste après ça.
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1: Bienvenue sur votre radio ici à 20h, c'est Décibel avec ce soir les chansons préférées d'un de nos plus illustres auteurs, Éric Emmanuel Schmitt.

0: Oui, Mozart dans vos oreilles ce soir pour accueillir Éric Emmanuel Schmitt qui vient de publier aux éditions Albin Michel « Juste après Dieu, il y a Papa », un roman qui raconte l'histoire des Mozart, père et fils.
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0: Salut à toutes, salut à tous et bienvenue dans Décibel. Vous le savez, c'est l'actu musicale tous les soirs entre 20h et 21h. Et puis, le week-end, on prend les chemins de traverse. Demain à 20h, ce seront les chansons préférées des auditrices et des auditeurs. Et ce soir, comme tous les samedis, c'est un invité qui vient partager avec nous ses chansons, sa playlist et aussi son actualité. Ce soir, donc, Éric Emmanuel Schmitt, notamment de l'Académie Goncourt, hein, ses livres traduits en 48 langues qui atteignent des tirages vertigineux et ses pièces qui sont jouées régulièrement dans plus de 50 pays. Peut-être est-il ce soir pour la première fois DJ. Bonsoir Éric Emmanuel Schmitt.
3: Bonsoir.
0: Bienvenue dans Décibel. Je suis très contente de vous rencontrer pour la première fois. C'est un peu impressionnant. Vous savez que vous êtes un peu impressionnant.
3: Mais je ne mords pas sauf ce rendez-vous.
0: Non mais j'ai pas pris rendez-vous. C'est un Doctolib un peu spécial. Okay. Nous parlerons donc ce soir de musique, évidemment. Et de musique, il en est question dans votre nouveau roman, Juste après Dieu, il y a Papa, l'histoire des Mozart, donc père et fils. C'est pas la première fois hein, que vous vous intéressez à Mozart. Il y a une vingtaine d'années, vous racontiez comment Mozart vous avait sauvé la vie, c'est ça ?
3: Oui, j'avais écrit Ma vie avec Mozart pour montrer comment... Pendant une dépression d'adolescence, tout d'un coup, la lumière était revenue, ou plutôt la musique, m'avait ramené dans le monde au désir de vivre, et c'était la musique de Mozart.
0: 20 ans plus tard, donc, Mozart, on va dire que dans votre roman, vous lui donnez pas forcément le très beau rôle. C'est pas un fils très loyal pour son père.
3: Mais est-ce qu'il y a des bons fils ? Je pense qu'il y a peut-être plus de bon père que de bon fils. Non, parce que être père, c'est un engagement. Être père, on choisit d'être père ou on accepte d'être père. Alors qu'on choisit pas d'être fils, on est forcément le fils de quelqu'un. Ouais. Et donc, c'est deux façons de s'engager dans la vie très, très différentes. Et le père a souvent un amour plus altruiste parce que ce qu'il veut, c'est le bien et la réussite de son fils. Alors que le fils a un amour assez égoïste. Il veut que son père ou sa mère se comporte comme un bon père ou une bonne mère. On part pas au même étage. Oui. Après, on peut arriver à se retrouver entre les étages. Mais au départ, on part pas dans les mêmes étages. Donc, en fait, j'ai beaucoup d'affection pour Léopold Mozart parce que je trouve que c'est un père extraordinaire qui va beaucoup souffrir ensuite de la séparation avec son fils. Mais j'aime d'amour Wolfgang Amadeus Mozart qui, d'ailleurs, peut-être dans ses rapports avec son père me ressemble un peu plus. C'est-à-dire, pense à lui. Oui. D'abord, avant de penser à son père, pense à se réaliser. Et je crois que c'est dans le destin des fils, il faut qu'ils prennent de la distance par rapport à leur père, qu'ils coupent même parfois la relation avec leur père pour dire « je vais vivre ma vie et non pas celle que tu as rêvée pour moi ». Et c'est là qu'on commence à être un adulte. Donc en fait, le terrible dans la relation père-fils, c'est que le fils doit à un moment... tuer symboliquement le père.
0: Tuer le père.
3: Alors que jamais un père, jamais une mère ne veut tuer symboliquement son enfant.
0: Ouais. C'est drôle que vous parliez de vous, puisque vos parents sont des sportifs.
3: Oui.
0: Et vous êtes devenu un écrivain. Donc, oui. Je pense que vraiment, dans une classe d'enfants, il y a vraiment les deux gangs, les sportifs d'un côté, les intellos de l'autre. Ça, c'était une façon, oui, de vous éloigner, de vivre votre vie. Et est-ce que ça a posé, si ce n'est problème, au moins question à votre père de dire « mais tu n'es pas comme moi, tu ne vas pas être sportif ».
3: Alors, en fait, pour eux, être sportif, c'était vraiment une vocation et ils étaient extrêmement doués puisque ma mère a été championne de France de course pendant 20 ans.
0: C'est leur carrière aussi.
3: Oui, c'est leur carrière aussi. Et en fait, moi, du coup, j'ai fait enfant beaucoup, beaucoup, beaucoup de sport. C'était une donnée qui appartenait à la vie quotidienne, beaucoup plus que tous mes camarades. Mais mes parents n'étaient pas des sportifs bornés. Ils avaient un goût énorme de la culture. Ils m'emmenaient au théâtre, à l'opéra, au concert. Il y avait énormément de livres à la maison. On écoutait des disques. Et donc, cette part-là, je l'ai plus reçue que l'autre. Voilà. Mais ce n'était pas contre eux. Par contre, j'ai importé de leur pratique sportive certains principes. C'est-à-dire, par exemple, l'idée que si on s'entraîne, on peut repousser ses limites et devenir meilleur. Et ce qui compte, c'est de se servir du temps pour devenir meilleur. Le temps est un ami. Le temps est quelque chose qui permet de faire des progrès. Et moi, j'ai importé cet idéal d'excellence et du travail sur soi dans le temps, dans ma vie intellectuelle et artistique. Donc, en fait, je leur dois énormément. Je les ai déçus en n'étant pas sportif, mais ils étaient assez fiers quand même du fait que j'avais bien reçu d'eux et le goût des arts et les impératifs du sport sans faire de sport.
0: Et la discipline sportive s'applique également dans la préparation de Décibel. Éric Emmanuel Schmitt a été parfait, nous a envoyé une liste de chansons à partager avec vous ce soir. La première, faut-il la présenter ? Allez, juste pour le plaisir. Un homme heureux, William Scheller, en solitaire, juste avec son piano.

0: en solitaire, cet album live sorti en 1991. Je pense toujours aux quelques dizaines de vénards qui étaient dans la petite salle du studio d'Avou pour entendre William Scheller interpréter ses titres. C'est donc son troisième album live, mais c'est surtout l'album qui a sonné la renaissance de William Scheller et le retour d'amour du public français. Est-ce que c'est important pour vous la musique, Eric Emmanuel Schmitt, dans la vie tous les jours?
1: Ah oui, pas de journée sans musique. Impossible. Je peux éventuellement ne pas lire, éventuellement ne pas écrire, bon, difficilement, mais alors impossible d'avoir une journée sans musique, bien sûr.
0: On parlait tout à l'heure de Mozart et de sa musique qui vous a sauvé la vie à l'adolescence, qui vous a redonné le goût de vivre, plutôt. Est-ce que des musiques moins savantes aussi vous touchent et
1: oui,
0: vous transportent?
1: Oui, oui, bah, là, par exemple,
0: Scheller, ouais.
1: Scheller, bon, enfin, en même temps, c'est assez savant, oui. Si on regarde le détail des harmonies, etc., etc.
0: C'est vrai.
1: Non, pour moi, il faut que la musique ait un caractère d'évidence, qu'elle soit savante ou pas savante. Parce que Mozart, c'est très savant, c'est le musicien le plus savant de son époque, parce qu'il est surentraîné oui. très jeune, et en même temps, c'est évident, c'est la clarté du génie. Quoi.
0: Ah oui, première écoute, on sait ce que ça nous fait.
1: Exactement, et puis ouais. et c'est inépuisable.
0: Oui, c'est vrai.
1: Parce que c'est ça, les grandes œuvres. Non, j'ai besoin, la musique me recentre. La musique, à la fois, elle me débarrasse de moi-même, puisque écouter, c'est faire le vide de soi en soi. Donc c'est une belle expérience d'être débarrassé de soi à certains moments, quand soi ce n'est que des soucis, des responsabilités pesantes, des agacements, etc. Ouais. Donc je me débarrasse de ça pour être dans un univers où tout d'un coup l'harmonie et la beauté des sons comptent. Et puis après, je me rejoins plus. Une fois que je me suis débarrassé de moi-même, je vais me rejoindre plus profondément. C'est-à-dire, je vais retourner à l'essentiel, ce qui compte, les D'accord. gens que j'aime, les choses importantes que j'ai à faire, faire attention à la lumière qui m'entoure, etc. Ce sont des purges spirituelles.
0: Donc impossible d'écouter de la musique en écrivant, si
1: impossible.
0: Je vous suis. En revanche, plutôt chouette d'écrire après avoir écouté de la musique.
1: Ah oui, parce qu'elle vous conduit quelque part. Oui. Elle vous conduit vers un lieu de vérité qui est une part de vous-même. Bien sûr, elle met en condition.
0: Alors,
1: c'est mieux que la drogue.
0: Ah, notez-le les jeunes qui nous écrivaient. Eric Emmanuel Schmitt a testé et approuvé la musique, c'est mieux que la drogue. Juste après Dieu, il y a papa, c'est votre nouveau roman qui raconte donc cette relation père-fils chez les Mozart. Alors je suis allée fouiller un petit peu dans les grands tubes de la chanson française, les pères et les fils. Il y a les pères qui s'adressent à leurs fils. Pascal Obispo chante Millésime quand il devient papa. 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

0: Il y a aussi Daniel Guichard. Là, c'est le fils qui parle de son père. Et la chanson, c'est Mon Vieux.
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0: Et plus joyeux, les Toulousains Big Flo et Oli qui parlent de leur papa.

0: papa.
1: Je connaissais pas, j'aime bien.
0: Big Flo et Oli, papa. Alors c'est très joli, d'autant plus que le père de Big Flo et Oli vient d'Amérique du Sud. Il est venu en France pour devenir chanteur musicien de salsa. Et alors eux deviennent des stars, lui n'est pas devenu une star. Donc, et maintenant, les fans de Big

0: Flo et Oli aiment écouter la musique du papa. Donc oui, voilà, l'histoire est belle.
1: C'est bien. Et belle transmission.
0: Jolie transmission. Et donc évidemment, oui, ça m'a fait penser à votre
1: roman. Oui, parce que Léopold Mozart, le père de Wolfgang Amadeus Mozart, je lui fais dire dans le livre, je suis un compositeur médiocre, je n'ai réussi qu'un seul chef-d'œuvre. Wolfgang. Ouais. Son chef-d'œuvre, c'est son fils.
0: Oh, c'est beau, hein, c'est beau. Alors, vous aussi, vous êtes devenu papa.
1: Oui.
0: Alors, ça aussi, j'imagine que...
1: Alors, moi, je suis convaincue d'avoir fait deux chefs-d'œuvre.
0: Hein. Ah, bravo.
1: Je vous dis tout de suite.
0: Des disques d'or.
1: Je suis un papa tardif, mais tellement heureux et tellement disponible et attentif, ce que je n'aurais peut-être pas été plus jeune.
0: Ouais.
1: Et jamais de ma vie, je n'ai senti cela, sauf quand j'étais auprès de ma mère. Quand j'étais auprès de ma mère, que j'ai adoré plus que tout, j'avais le sentiment d'être au centre du monde. Et quand ma fille est arrivée, je l'ai prise dans mes bras et je me dis, ça y est, je suis de nouveau au centre du monde. Et elle pense la même chose.
0: Waouh, vous verrez quand elle se mettra à écouter la bande originale de La Reine des Neiges, on en reparlera. Éric Emmanuel Schmitt, pour le moment, c'est encore nous qui choisissons la musique. Edith de Préto, alors ça c'est un artiste que vous aimez
1: que
0: beaucoup, vous aimez sa voix, il a un timbre hyper particulier, on adore ou on déteste.
1: Hein. Ah oui, moi j'adore, il a un timbre, il donne un poids à chaque mot, c'est coloré de sentiments, c'est surprenant. En fait, il a rien... qui correspond au canon d'emblée de la séduction.
0: Oui.
1: Et du coup, sa séduction est encore plus puissante que les autres, parce qu'il nous prend par surprise.
0: C'est tellement bien dit, mais c'est ça. Écoutez, Éric Emmanuel Schmitt, il a le sens de la formule. Alors la chanson Kid, si vous ne la connaissez pas, les amis, on va l'écouter, puis après on fera un petit débrief ensemble. Tout le début de la chanson, c'est le père qui parle à son fils. Le père veut un fils viril, veut un fils puissant. Veut un fils très masculin avec tout un tas de détails qui mènent dans la masculinité que vous entendrez dans les paroles de la chanson. Et puis à la fin, Edith de Préto reprend sa voix et dit « Mais moi, mais moi ». Et il lui répond. Tu sais.

0: Jude, un dialogue père-fils particulièrement gratiné. Éric Emmanuel Schmitt, ça vous fait aimer encore plus Eddie De Pretto.
1: Ah oui, vraiment, il est toujours surprenant, intense, profond. C'est vraiment... Il a aussi, lui, un caractère d'évidence. Et si vous ouvrez l'oreille ou si vous le regardez, ça y est, vous entrez dans... Parfois dans ses douleurs, dans ses souffrances, et en même temps dans sa force, parce qu'elle a finalement la réponse du fils, elle est plus forte que la déclaration viriloïde du père.
0: C'est vrai.
1: Donc la vraie force, elle n'est pas là où on l'attend, et dans les clichés de la force. J'adore.
0: Kid Eddie De Pretto. Alors on poursuit avec un souvenir très très chouette des Jeux Olympiques Paris 2024. Mmh. Comment vous l'avez vu, vous, Céline? C'est à la télé, vous étiez sur place?
1: Moi, j'étais à la télévision, j'étais en Belgique. J'étais ému par cette cérémonie. Et puis, alors, quand on ne savait pas exactement si elle chanterait, si elle ne chanterait pas, etc. Et tout d'un coup, cette tour Eiffel majestueuse, elle, au premier étage, parlant à Paris sous la pluie, enfin, une image absurde.
0: C'est vrai.
1: Et dans cet absurde, elle met de la grandeur, elle met du drame, elle met du poids. Enfin voilà, c'est une image surréaliste et c'est gravé dans nos mémoires pour toujours.
0: Vous irez la voir en concert à la rentrée?
1: Oui.
0: Vous avez eu vos places?
1: Non, j'ai mes introductions.
0: Bravo, bravo, j'en attendais pas moins de vous. L'hymne à l'amour, à la radio, là c'est pour tout le monde. Et les concerts, c'est pour ceux qui ont des billets. Ou le bras long.

0: Dion live à la Tour Eiffel pour la cérémonie d'ouverture des JO Paris 2024. Grand souvenir, merci.
1: C'est prodigieux de chanter comme ça.
0: C'est vrai. Vous chantez du Céline Dion sous la douche ou pas? Ou au karaoké?
1: Seule ma douche pourra vous répondre.
0: Je prends rendez-vous immédiatement. Je veux savoir. Vous écoutez ici et en ce samedi soir, on écoute les chansons préférées d'Éric Emmanuel Schmitt. À tout de suite. 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
0: Et ce soir, notre invité, c'est Éric Emmanuel Schmitt. Il écrit des romans, des essais, des pièces de théâtre aussi. Et ça vous fait voyager partout dans le monde, cet immense succès international. Là, vous revenez de Chine. Oui. Le prochain voyage, c'est où? Vous savez déjà ou pas?
1: J'étais en Bulgarie et la semaine prochaine, je serai en Croatie.
0: Oh là là.
1: Oui, les livres sortent partout, les pièces sont jouées, et moi j'en profite. C'est extraordinaire d'arriver dans un pays et de rencontrer immédiatement des artistes, des metteurs en scène, des comédiens, des journalistes, etc. J'ai un concentré de ce que peut être un pays à travers ses intellectuels et ses artistes. C'est formidable.
0: Et ça vous fait aimer encore plus ou ça vous fait questionner votre amour pour la France et la Belgique, puisque ce sont vos deux pays?
1: Oh ben moi, je me suis rendu compte à l'étranger que j'étais perçu comme un auteur français,
0: ouais,
1: avec des qualités qu'ici on oublie finalement, parce qu'on fait toujours du French bashing.
0: Toujours, notre spécialité.
1: Mais c'est-à-dire ce mélange de légèreté et de profondeur, très 18e siècle en fait. Ouais. C'est resté comme une empreinte à l'étranger. Et puis cette... ce goût des histoires, mais en même temps avec un goût de la légèreté, ça leur semble extrêmement français. Or, quand on est en France et qu'on dit ça, personne n'a l'impression que c'est français, quoi.
0: C'est français.
1: Les gens prennent des pauses pour dire « moi je suis profond, moi je suis intelligent, moi je suis ceci, moi je suis cela ».
0: Éric Emmanuel Schmitt, vous parlez de Mozart, de son père, de leur histoire, de l'enfance de Mozart, après la mort du père dans, oui, votre nouveau roman, juste après Dieu, il y a papa. Qu'en ont pensé les Autrichiens qui sont très protecteurs avec Mozart?
1: Ah, il n'est pas encore paru en Allemagne, le livre, ça sera l'année prochaine.
0: Ni en Allemagne, ni en Autriche.
1: Non, mais ça, attendez, il vient de sortir. Hein.
0: Oui, je sais, mais moi je pensais que vous aviez des sorties mondiales comme Metallica.
1: En fait, j'ai eu parfois des sorties mondiales.
0: Oui, hein.
1: Par exemple, ma vie avec Mozart a été une sortie mondiale.
0: Ouais.
1: Mais là, on n'a pas eu le temps parce que j'ai fait le texte que cet été. Donc, on n'a pas eu le temps d'organiser. En fait, il faut que je donne le texte très en avance pour qu'on fasse des sorties mondiales.
0: Oui, parce que les traducteurs travaillent tous en même temps.
1: Dans les 6 mois, il y a un an, ça va sortir partout.
0: D'accord.
1: Mais dans les 6 mois, il y a un an.
0: Mais j'imagine, oui, que vous attendez avec impatience ce moment-là.
1: Oui, parce que ma vie avec Mozart, autre livre que j'avais écrit sur Mozart, Mein Leben mit Mozart.
0: Sehr schön.
1: Avait été un gros succès, une, ouais, grosse erfure. Et donc, j'espère qu'ils vont bien recevoir aussi celui-là.
0: Éric Emmanuel Schmitt, on se replonge dans les chansons que vous avez choisies pour nous ce soir. Alors, la dernière qu'on a écoutée, c'est une performance vocale incroyable. Céline Dion qui chante l'hymne à l'amour. Là, c'est tout à fait différent. C'est la bande originale des Choses de la vie. Mmh. Voilà, un film avec Romy Schneider et Michel Piccoli, c'est la chanson d'Hélène. Donc, ce qui nous prouve que vous avez avez un goût pour les grandes voix, mais aussi
1: les voix fragiles.
0: Pour les voix, oui, plus fragiles.
1: Non, mais c'est surtout que je suis fou de Romy Schneider. Oh. Comment ne pas être bouleversé par cette femme, par sa beauté, par sa fragilité, par son rayonnement, par sa lumière.
0: Et vous l'avez découverte avec quoi, vous vous souvenez? Sissi Impératrice, quand vous
1: étiez petit. Non, bah, c'est pas mon truc, Sissi. Non, non. C'était d'emblée les films de Sautet que j'adore.
0: Ah oui, d'accord.
1: Particulièrement le film où elle aime deux hommes, c'est Montand et comment ça s'appelle,
0: César et Rosalie.
1: Mais je le revois encore. Ouais. Et à chaque fois, je le trouve plus profond, ce film.
0: Il est incroyable.
1: Il est tellement beau, ce film. Et tellement... Il indique tellement ce que pourrait être le chemin de la liberté amoureuse. Donc, j'aime beaucoup.
0: La chanson d'Hélène, vous allez entendre la voix fragile, oui, et forte à la fois, de Romy Schneider.

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0: chanson d'Hélène, musique de Philippe Sard et paroles de Jean-Loup Dabadie. Vous teniez, Éric Emmanuel Schmitt, à ce qu'on cite Jean-Loup Dabadie.
1: Oui, parce que c'était un écrivain merveilleux. Regarde, pour dire la fin d'un amour, je regarde le soir tomber dans les miroirs. C'est magnifique, c'est tout simple. Et l'amour sans amitié, c'est ce qui a condamné cet amour, c'était un amour sans amitié. Enfin voilà, c'est en trois mots.
0: Comment... C'est ça qui est très fort.
1: Oui, voilà. C'est du grand art, l'air de rien.
0: Ouais, les grands paroliers.
1: Ouais.
0: C'est ça, les choses de la vie. Film de Claude Sautet, sorti en 1970, mais que vous pouvez voir quand vous voulez maintenant, avec la magie des plateformes de streaming. Vous avez déjà écrit des chansons?
1: J'en ai écrit une. J'aimerais bien en écrire.
0: Ouais, hein.
1: En fait, je viens d'en écrire une. C'était un cadeau extraordinaire de Michel Legrand. Parce que j'ai été ami avec Michel Legrand et il a écrit la musique de mon deuxième film, Oscar et la Dame Rose. Et en fait, Macha...
0: Macha Meryl, son épouse. Ouais.
1: M'a appelé en disant, tu sais que, voilà, il y a des musiques de lui qui n'ont pas eu de parole, on n'a pas eu le temps de les faire. Et il a pensé à plusieurs écrivains et il y en a une qui est pour toi. Et je lui dis, pourquoi elle est pour moi? Il me dit, bah d'abord parce qu'il voulait qu'elle retourne en Belgique parce qu'il l'avait fait pour Jacques Brel.
0: Oh.
1: Et Jacques Brel est mort avant d'avoir mis des mots sur cette musique. Donc il dit, ça va retourner en Belgique. Puis il me dit, et puis tu verras, elle est tellement compliquée que... Il n'y a que toi qui peux le faire, parce que moi je suis musicien, je sais lire la musique, etc., etc. Et donc voilà, j'ai écrit une deuxième chanson et j'espère bien qu'on va faire cet album à plusieurs écrivains, des grandes chansons.
0: De Michel Legrand.
1: De Michel Legrand, qu'il n'aura pas entendu, mais qu'il aura écrit.
0: Oh, et vous choisirez l'interprète de la chanson dont vous avez signé le texte ou pas?
1: Je pense qu'on va le choisir ensemble. Avec Macha.
0: Oh, j'ai hâte. Oh, ça c'est un projet extrêmement séduisant. Aurel San est dans la liste des chansons que vous avez choisies, Éric Emmanuel Schmitt.
1: Bêtement, je ne sais pas pourquoi, j'avais une attitude un peu hostile par rapport au rap, sans doute une question de génération.
0: Ouais.
1: Et puis, quelqu'un m'a fait écouter plusieurs artistes. Et alors, Aurel San, c'est celui qui m'a le plus séduit. Il y en a d'autres qui m'ont séduit. C'est celui qui m'a le plus séduit parce que je me disais, ça y est, on retrouve la chanson à texte. Et je me réjouis de son succès.

0: dans la vie d'Orelsan, de la maternelle à son mariage, la quête. Et évidemment, il y a une phrase clé dans cette chanson, Eric Emmanuel Schmitt, une expression très importante, c'est « mon père est fier ».
1: Oui.
0: Ah, parce qu'on fait tout ça, on arrive finalement au jour où il se marie, et son frère filme, et sa sœur anime le mariage, et son père est fier. La fierté du père pour son fils, la loyauté du fils pour son père, ça c'est au cœur de votre nouveau roman, oui. Juste après Dieu, il y a papa. Voilà, le père de Mozart est très fier de son fils qui était en adoration, en admiration devant son père, finit par se rendre compte que c'est juste un humain.
1: Et puis, c'est le destin de voilà, tous les fils et tous les pères.
0: Plus être vraiment très très loyal. Je parle de la loyauté parce qu'il y a un autre personnage dont on n'a pas parlé dans votre livre, c'est la sœur.
1: Ah oui, Nannerl.
0: Nannerl, qui elle mériterait des merci et des bisous et des compliments parce qu'elle reste avec le père alors qu'elle aurait pu se barrer avec un beau militaire et faire un beau mariage. Elle est restée avec avec Léopold Mozart pour s'occuper de lui. Et Wolfi, lui, il est parti.
1: Il est parti.
0: Mais c'est Wolfi qu'on aime.
1: Oui, parce que oui, lui, il a eu l'audace de partir, l'affirmation de sa liberté pour créer tout ce qu'il voulait créer. Il fallait qu'il quitte Salzbourg et ce poste chez le prince archevêque de Salzbourg. Elle a été élevée d'une façon très ambiguë, c'est-à-dire d'un côté elle a eu l'accès à la grande culture, okay. Et elle est une virtuose, elle est une grande musicienne, etc. Mais d'un autre côté, à 18-20 ans, elle doit suivre le destin des femmes, rentrer dans l'ordre. Et elle rentrer dans l'ordre, c'est quoi? Au moment où elle pourrait quitter la maison, Madame Mozart, la femme de Léopold, la maman de Nannerl et de Wolfgang, meurt à Paris, ici dans le quartier des Halles. Et du coup, elle se sacrifie.
0: Ouais.
1: La dimension sacrificielle des femmes était inscrite dans leurs conditions pendant des siècles. Et donc, elle, être une bonne fille, c'était pas s'affirmer, c'était justement se plier. Et elle est restée auprès du père.
0: Et elle n'est pas récompensée. Hein.
1: Elle n'est pas vraiment récompensée parce que lui, il attend qu'une lettre de son fils. Il a sa fille avec lui, mais il n'attend qu'une lettre de son fils, un message de son fils. Ben oui, c'est comme ça l'ingratitude. dans les familles, il y a toujours des positionnements comme ça. Et en même temps, il lui dit « Pourquoi tu es si facile à aimer, toi ?» Et lui, si difficile. ces phrases terribles qu'on entend dans les familles. Elle se sacrifie totalement à son père. Il lui dit « Ah, c'est si facile de t'aimer, toi, et c'est difficile de l'aimer, lui. » Et en même temps, il n'y a qu'une chose qui l'intéresse, c'est l'aimer, lui, et être aimé de lui.
0: Juste après Dieu, il y a papa, je vous recommande la lecture de ce roman d'Éric Emmanuel Schmitt, donc ici en France aux éditions Albin Michel, et sinon partout dans le monde si vous nous écoutez sur internet, même sur une île reculée, forcément le libraire le plus proche aura le livre à un moment ou à un autre. Et oui, évidemment ça parle de la famille Mozart, mais ça parle de nos familles nous aussi. Je trouve vraiment que voilà, on se reconnaît. Alors vous verrez bien dans quel personnage vous vous reconnaissez, après vous ferez votre autocritique à la maison. On va écouter Santa maintenant.
1: Oui.
0: Santa qui avait commencé sa carrière en chantant en anglais de l'électropop avec le groupe iPhone. Là, elle est en solo. C'est un piano-voix. Tout à l'heure, on a commencé avec William Scheller en piano-voix. Là, Santa, c'est la même chose.
1: J'aime bien le piano-voix.
0: C'est vrai, ça vous plaît. Vous jouez du piano?
1: Oui, je joue du piano. Oui. Mais j'aime bien le piano-voix parce que tout d'un coup, c'est comme si on avait la vérité de quelqu'un. Il est tout nu. La voix, elle est toute nue avec le piano. Et on entend si c'est sincère ou si c'est pas sincère, si c'est juste ou si c'est pas juste. C'est comme une confidence. Il n'y a pas tout l'apparat du studio, de l'habillage sonore, etc. Donc c'est une épreuve de vérité. Et cette Santa me fascine par sa force de caractère. Bon, j'ai fait une émission de télévision avec elle qui m'a permis le week-end à la campagne. Donc, donc j'ai passé du temps avec elle, donc je la connais. Et elle me fascine par d'abord ses dons et ensuite sa force d'affirmation d'elle-même. Moi, j'adore les femmes fortes. Je sais pas pourquoi. Parce que c'est souvent une force qu'on n'attend pas d'elle et qui est. Il a fallu longtemps qu'elle soit plus forte que les hommes pour pouvoir être forte. Là, on n'en est plus tout à fait là, mais la force continue à me fasciner.
0: Santa. Popcorn salé qui figure donc en belle place dans la liste des chansons choisies pour vous ce soir par Éric Emmanuel Schmitt.

0: la voix toute nue de Santa Popcorn Salé. Juste avant qu'on écoute la chanson, Eric Emmanuel Schmidt, vous nous disiez à quel point vous aimiez les femmes fortes. Est-ce que c'est pour ça que c'est Madame de Sévigné qui sera à l'honneur de la 30e édition du Festival de la Correspondance de Grignan, dont vous êtes le directeur artistique et le président?
1: Oui, j'ai ce bonheur depuis plusieurs années de diriger ce festival unique en France, le Festival de la Correspondance, qui est à Grignan. Pourquoi? Parce que Madame de Sévigné écrivait des lettres à sa fille adorée qui avait épousé le seigneur de Grignan. Et elle est enterrée à Grignan.
0: Et c'est dans la Drôme provençale, c'est trop beau. Magnifique.
1: C'est un magnifique village entouré de champs de lavande. C'est absolument magique comme endroit. Et on lit les grandes correspondances dans la cour du château. Des grands comédiens et comédiennes viennent les lire. Et dans la journée, il y a des cafés littéraires. Alors, il se trouve que cette année, c'est le quadricentenaire de Madame de Sévigné.
0: Wow.
1: Et donc, voilà, le Festival de la Correspondance prendra un thème très sévigné, puisqu'il y a toujours un thème chaque année. C'est la correspondance comme miroir d'une époque, miroir des mœurs d'un temps. Donc, il y aura des correspondances de Madame de Sévigné, mais il y aura aussi plein d'autres correspondances. Claire Kem viendra lire la correspondance de Madame de Pompadour. Il y aura la correspondance de Stefan Zweig avec Romain Rolland, la correspondance de Jean Zay, la correspondance de Georges Sand avec Alexandre Dumas, ces deux-là, c'est ça sera Macha Méry, les Francis Perrin qui viendront les lire. Enfin, il y aura plein de choses magnifiques pendant une semaine et surtout une ouverture dans la cour du château avec un opéra qui n'est plus joué depuis deux siècles et qui s'appelle Ninon chez Madame de Sévigné. Et qui donc fait rencontrer ces deux femmes spirituelles qui étaient Madame de Sévigné et Ninon de l'Enclos. Et on va redécouvrir cet opéra le soir de l'ouverture. Et puis, comme il y a une tradition depuis que je dirige ce festival, c'est qu'à chaque fois, l'ouverture, ça c'est la pré-ouverture, mais l'ouverture c'est une correspondance moderne, écrite par deux contemporains. Et donc, cette année, je m'y suis collé.
0: Ah, vous avez écrit à qui?
1: Voilà, j'ai écrit à un jeune homme que je trouve absolument brillant, qui s'appelle Nathan Devers, qui est philosophe, écrivain, etc. C'est moi, avec 40 ans de moins, puisqu'il a fait Normal Sup, comme moi, la
0: Redu. Même parcours,
1: ouais. Agrégé de philo, et puis s'exprimant à la fois dans la fiction et dans l'essai. Et depuis des mois, on échange une correspondance sur le thème « Aimer son époque ou pas ?»
0: Oh, c'est vertigineux.
1: Oui, comme vous dites.
0: Eh bien, si vous avez envie de célébrer l'art des belles lettres que l'on s'écrit, que l'on reçoit, l'art épistolaire, donc rendez-vous à Grignan, Festival de la Correspondance, c'est la 30e édition, et c'est du 6 au 11 juillet, présidé donc par Éric Emmanuel Schmidt. Alors, quand on ne peut pas s'écrire, parce que on n'ose pas, parce que on n'est plus ensemble, parfois on s'écrit des chansons. Mmh. C'est ce que Véronique Sanson a fait après sa séparation avec Michel Berger. Ils se sont passés des messages par chansons interposées pendant des années. Eux, si une correspondance existait, une correspondance secrète, ce serait dingue de tomber dessus. Je pense que ce serait magnifique.
1: Oui, je ne sais pas d'ailleurs si elle existe.
0: Je ne crois pas.
1: Je
0: ce que dit Sanson, c'est qu'elle, elle a plus jamais, elle l'a quitté quand même assez brutalement. Donc elle n'a jamais osé revenir, mais qu'elle lui envoyait des messages par chansons. Je crois qu'il ne reste que les chansons.
1: Bah, c'est-à-dire que je pense que leur relation vivait en générant toutes ces chansons. Donc ils ont su faire quelque chose et de leur amour et de leur séparation. Bravo. Mais ça, c'est le propre des artistes.
0: C'est ça, ils sont trop forts. On va écouter une chanson des tout débuts de Véronique Sanson et elle s'appelle « Amoureuse ».

0: Des débuts, quel début de Véronique Sanson avec Amoureuse. Alors au contraire, nous c'est la fin, Eric Emmanuel Schmitt, la fin de cette heure passée ensemble. Merci, hein, vraiment.
1: Ouais, c'est un plaisir.
0: Oh, j'ai adoré. Je recommande à tout le monde la lecture de Juste après Dieu, il y a papa, votre nouveau roman chez Albin Michel. On attend de pied ferme cette chanson avec la musique de Michel Legrand. J'espère que ça arrivera dans les mois qui viennent, ou allez, 2027, qui n'est pas que l'élection présidentielle. Moi, je dirais qu'il y a autre chose comme actualité.
1: Alors, on le souhaite tous.
0: Voilà, hein, un petit peu de musique, ça nous fera plaisir. Et vous nous avez soignés pour votre départ. Vous avez fait une belle entrée, vous allez faire une sortie fracassante. Jean Ferrat chante les mots d'Aragon. Que serais-je sans toi ? Pourquoi ?
1: C'est tellement bouleversant ce poème d'abord.
0: Oui.
1: D'Aragon, parce que « Que serais-je sans toi qui vint à ma rencontre ?» c'est-à-dire ce chant d'amour d'Aragon, c'est pour Elsa, qui est comme le foyer essentiel de sa vie, quoi. Moi, je ne crois qu'à ça, aux rencontres qui changent les vies. Moi, j'ai le bonheur d'avoir des rencontres qui ont donné une structure à ma vie. Et évidemment, la rencontre amoureuse, c'est la plus importante. Voilà, on se pose plein de questions et puis tout d'un coup on a la réponse. La réponse, c'est la rencontre d'un être qu'on aime. Et puis surtout, qu'on consente à aimer, parce que c'est ce qui est très beau dans le poème d'Aragon, c'est cet amour, il se présente, mais il lui dit oui. Tellement, moi je me bats beaucoup avec mes neveux, avec la génération qui a autour de 30 ans, je leur dis mais engagez-vous. Et ils ont un grand problème à l'engagement, ils réfléchissent comme des consommateurs qui font une étude de marché. Voilà, il faut consentir à aimer, il faut accepter de ne plus être la première personne, mais la deuxième, et de s'engager.
0: Consentir à aimer, quel beau slogan. Éric Emmanuel Schmitt, président, merci d'être venu nous voir. À très bientôt.
1: Avec plaisir.

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0: Notre invité de ce soir nous a gâté, Eric Emmanuel Schmitt. C'était un bonheur de passer une heure avec lui et avec vous aussi, les amis. Merci d'avoir écouté Décibel. Merci à l'équipe de l'émission, Iris Guitoni, Christophe Hulens, Elodie Bianca Maria, Franck Moilier et Elorie Roussillon. Je vous retrouve demain à 20h pour peut-être la meilleure émission de la semaine, les chansons préférées des auditrices et des auditeurs.
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0: C'est une rencontre dans un avion qui donne naissance à la chanson « Et maintenant » de Gilbert Bécaud.
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0: En 1961, sur un vol Paris-Nice, Gilbert Bécaud rencontre l'actrice Helga Andersson qui se rend chez son fiancé. Le lendemain, sur le vol retour, l'actrice est anéantie. Elle vient de rompre. Émue, Bécaud l'invite chez lui. Alors qu'elle s'appuie au piano, elle murmure la phrase qui deviendra le point de départ de la chanson « Et maintenant, qu'est-ce que je vais faire ?» Bécaud contacte immédiatement Pierre Delanoë qui écrit le texte dans la journée.

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0: C'est l'un des plus grands succès de 1985. Et pourtant, Jean-Jacques Goldman a failli jeter à la poubelle le titre « Je marche seul ».
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0: Jean-Jacques Goldman n'était pas satisfait du rendu. Perfectionniste à l'extrême, il écrit dix versions avant de capturer ce moment de trop-plein où l'on claque la porte pour retrouver la paix.

0: une balade urbaine, cette chanson devient sa déclaration d'indépendance. Une manière de dire qu'au sommet de la gloire, il garde sa liberté intérieure. Un exutoire devenu un hymne à la solitude choisie.
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3: Christophe, les mots bleus, la chanson préférée de Zao de Sagazan.
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5: On aime la lenteur chez les Sagazan. Je vous invite à vous détendre dans votre canapé ou sur votre lit pour écouter une des plus belles chansons de la chanson française.

0: aussi belle que la mélodie, aussi belle que la prod, c'est quand même assez rare. Merci beaucoup Christophe. 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

Pascal Zenou fait vibrer Toulouse avec une pop élégante et habitée où chaque note raconte une émotion vraie. Entre énergie brute et mélodie ciselée, Pascal Zenou signe une musique qui vous attrape dès la première écoute et ne vous lâche plus.

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2: Alors, ah là là là là, notre petite Lydia, il paraît qu'un jour, une seule fois dans ta vie, tu as fait du ski. Pour faire, enfin, à la montagne, voir du ski. Parce que oui, ça a été une expérience très dure. Hein. Tu t'es totalement fait tirer par le tire-fesse, t'as pas pu rester debout. Donc, tu t'es fait tirer par le tire-fesse. Et puis, t'as descendu toute une piste noire sur les